0: du tout numérique. Elle transmet d'ailleurs son savoir-faire à la FEMIS, où elle forme la nouvelle génération qui, à son tour, saisira le réel pour bâtir, image après image, d'autres rêves de cinéma.
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3: Le temps de vous lire en marseillais. Bonjour Médéric.
4: Bonjour Philippe.
3: Notre linguiste marseillais. Donc on va jouer ce matin un peu comme des enfants.
4: Oui, tout à fait. Alors vous savez à quoi jouent les enfants en ce moment?
3: Enfin ces jours-ci, ces temps-ci. Ces temps-ci, bah, avec le smartphone, ouais, un jeu, voilà quoi.
4: Les tablettes, les jeux vidéo, etc. Ouais. On est d'accord. Bon, les tout petits jouent encore avec des voitures, des robots, des trucs Pokémon, etc. Voilà. Alors autrefois, alors non, je vais pas faire celui qui grommelle à mon réguignard.
5: C'était mieux avant. C'était mieux avant, c'est ça.
4: Non, mais je vais vous parler quand même des réguignards. Les Réguignards de Luberon, c'est une association provençale qui, comme son nom l'indique, regroupe des amoureux de la culture et de la langue provençale, des gens du Luberon, qui s'appelle avec autodérision donc les Réguignards, en gros les râleurs. Hein. Eh bien, la présidente de cette association est bien connue chez nous. Il s'agit de Claudette Ocelli, aussi connue sous le nom de Mamette, dont on a entendu la voix sur notre antenne pour nous apprendre un peu de provençal. Avec ces Réguignards, elle organise jusqu'au 14 mars à Pertuis, à l'espace de Croze, une exposition appelée Joe et Jugué d'antan, qui propose de retrouver des jeux et jouets d'antan et avec leur petit nom en provençal. Alors autrefois, les minots jouaient à Ouda, au dé, au Baouduf, au Toupi ou au Kille. Il y avait les osselets aussi. Alors, je me souviens que mon frère jouait, j'ai toujours trouvé ça bizarre, les osselets. Mmh. Mais voilà, ça a disparu, j'ai l'impression.
3: Oui, c'est vrai.
4: Hein, voilà, on ne voit plus ça. Jouer aux osselets, c'est Djouga, Djibotrao et Mélisa Ousset. Par contre, les billes, on y joue encore. À mon époque, on prisait les gros galops comme ça et on tirait les soldats Starlux.
3: Ouais, ouais, aussi,
4: voilà.
3: Ouais, ouais.
4: Ou on jouait au pot. Enfin bref, voilà, j'adorais les billes. Dans la cour de récré, je pense qu'on joue encore à la marelle ou à la corde persaouta, je traduis pas. Mais probablement plus aux yeux bandas. Les yeux bandés au Colin Maillard, qu'on appelle aussi Koukourouma. On dirait une chanson Koukourouma. En revanche, on fait encore liser Skundai, le jeu de cache-cache, à partir du verbe s'escoudre, se cacher. Et on dit parfois, va t'escoudre, va te cacher. On joue aussi à la poupée, la titeille, dans son Ousta ou des titeilles, sa maison de poupée, ou bien avec une poupoune pour Djouga à la mama, là non plus, je traduis pas. Quand j'étais minot, j'adorais jouer avec les taraillettes, la dinette, mais aussi à la marchande. J'avais d'ailleurs un bel établi de marchande et je vendais à ma mère, à ma grand-mère, plein de beaux fruits et légumes en plastique, ou du poulet, ou en plastique, ou du fromage en plastoc, avant la malbouffe, vous voyez, il y avait déjà tout prévu. Tous ces jeux d'enfants d'hier ou d'avant-hier sont présentés à l'exposition Joe et Jugué d'antan à Pertuis jusqu'au 14 mars pour ce et samedi, donc demain, il y aura en plus un grand jeu de piste sur le double thème du parler provençal et des jeux d'enfants dans les rues de Pertuis, mais aussi du Motus, tout le t-shirt. Toute l'après-midi, nous serons sur place avec mon collègue Bla pour vous faire jouer à Motus en mode démo ou initiation, mais il y aura aussi un Motus en live, en public avec les meilleurs joueurs de Motus à défier. Alors de mon temps, on jouait à cache-cache et celui qui comptait, on disait qu'il pégait. On disait, allez, c'est toi qui pègue. Ouais. Et on joue aussi à faire des moulons dans la cour. Et pour signaler un attroupement, on crie moulons. Donc ce samedi, moulons à Pertuis.
3: Allez, moulons.
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6: Bonjour, je m'appelle Esteban Raymond. Ma passion est d'organiser les fêtes votives.
7: Je voudrais un jaune et des glaçons dans un verre à ballon.
6: Ah, étrange, quand on vient du Sud, c'est pas étrange. C'est la tradition, c'est la beauté du Sud. Ça me représente du plaisir parce qu'on organise quelque chose qui donne de l'envie aux gens, qui donne le sourire aux gens. Ça permet de se retrouver, c'est ce qui est beau.
3: Vous avez toujours vécu avec ça dans votre village, les villages?
6: Ça fait 22 ans que je vis ici, depuis le 15 octobre 2003 où je suis né, et je vis depuis avec les fêtes votives.
3: Donc Saint-Hilaire-d'Ozillon, les fêtes votives, elles sont incroyables ici?
6: Ah, ici, Monsieur Duport-Jeronnet est un très très bon président. Moi, je suis président dans le village voisin, à Castillon-du-Gard. Bon, ben, ça fait depuis mon plus jeune âge où je fais la fête. Donc maintenant, faire monter la fête, monter les projets de la fête votive toute l'année, moi, c'est un honneur. On organise toujours des surprises. Chaque année, on change. Chaque année, on peut rajouter une manade. On peut changer les DJ. On peut changer les animations qu'il y a dans la fête. On peut changer même ce qu'on fait au cours de l'année parce qu'il n'y a pas que les taureaux. Il y a les lotos, il y a les soirées. C'est le loto, je crois que c'est même plus compliqué à organiser que la fête votive.
3: Pourquoi ça vous passionne tant d'organiser tout ça?
6: Ah, donner autant de sourires aux gens. Faire vivre nos traditions, c'est magnifique. Moi, j'aimerais que si plus tard j'ai des enfants, ils puissent vivre la même enfance que j'ai eue avec les fêtes votives. C'est magnifique. Avec tous ces problèmes d'assurance, de maladie actuellement, c'est très compliqué, mais on va arriver à se relever.
3: La fête votive démarre. Vous en profitez quand même un peu ou...
6: On en profite, mais on travaille beaucoup. Mais grâce à tous les membres qu'on a, on peut arriver à tourner un peu. Des fois, il y en a un qui va faire la fête pendant que les autres servent et on essaye de tourner. Puis à des moments, on a les parents qui passent derrière le comptoir et nous, les enfants, on retourne faire la fête.
3: Votre fête votive, elle est parfaite. Elle serait composée de quoi ?
6: De bonheur, de joie et de beau taureau. Le plaisir de voir les gens heureux, le plaisir que nous, on soit heureux. Même en servant, en s'occupant de la fête, il faut qu'on soit heureux. Il faut qu'on fasse la plus belle fête pour que les gens soient les plus heureux.
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1: 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Je suis trop fier de mon jingle, j'en suis fier. Je l'assume, j'en suis fier. Comment ça va les gens sur Ici Picardie? C'est la Camini Minute, votre chronique de la joie et de la bonne humeur. Écoutez-moi, ça va, sauf que je suis encore un petit peu ému, parce que comme beaucoup de Français, j'ai vu le biopic sur la vie de Philippe Nicolic des To Be Free partir un jour. Sans retour, c'était émouvant. Il paraît que Caris, le rappeur, l'a vu et il a pleuré. C'est pas vrai. Je précise que c'est pas vrai parce que j'aime mon nez, okay, je veux le garder. Les années 90, nous, on a connu les grandes manias, les plus belles manias. Michael Jackson mania, Club Dorothée mania, Patrick Bruel mania. Et vous avez quoi? La Chikung mania. Voilà, c'est Chikungunya, c'est nul, nul. Nous, on a connu des manias de ouf, on a connu les boys bands. Et au final, les To Be Free, qu'est-ce qu'ils faisaient? Ils faisaient un peu de la dance et de la techno. Vous connaissez cette musique? La musique avec des textes extraordinaires, dignes de Baudelaire, de Balzac et de Molière. Il y a un Américain, il est arrivé, il a dit... I like to move it, move it. I like to move it, move it. I like to move it, move it. You like to move it. Ça, c'est même pas un refrain, c'est un mantra, les gars. Extraordinaire. Les Allemands, ils ont vu ça, ils ont dit, ok, nous aussi, on va s'y mettre. Eins, weins, Polizei. Drei, vier, Grenadier. Fünf, sechs, Saint-Ekirk. Sittenacht, Gutenacht. Je suis pas très fort en allemand, j'ai fait ce que j'ai pu. Mais on sentait le niveau du texte. Il y a un mec qui avait écouté ça, il a dit, ok, d'accord, vous voulez jouer ça? Tout-ta, tout-ta, tout-ta-ta. Tout-ta, tout-ta, tout-ta-ta. Lui, on pensait qu'il avait fini le game. Mais non, après, les mecs, ils se sont dit, nous, on fait plus de mots, on fait juste des sons. Pi-pa-pa-palopo, pa-pa-palopo, pi-pa-pa-palopo. Même les chanteurs, ils comprenaient même plus ce qu'ils disaient. I'm a scatman. Vous allez pas me faire croire que le mec, il comprenait ce qu'il disait. Voilà, c'était ça les années 90. De la créativité, des chansons à texte. Mais bon, toutes les bonnes choses ont une fin. Les années 90, elles sont parties. Un jour, sans retour, effacées. Votre amour, sans se retourner. Excusez-moi, je suis encore ému par le téléfilm sur Philippe Nicolic.
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2: Yatouni est d'origine mahoraise et nous raconte son parcours. Dites-moi, Yatouni, qu'est-ce que vous aimeriez que les gens connaissent de votre culture mahoraise?
3: La richesse, c'est vraiment relationnel. C'est vrai qu'à Mayotte, il y a vraiment une solidarité extrême entre... Les habitants, si par exemple vous rencontrez des inconnus dans la rue, vous allez toujours ressentir ce lien. Je sais pas, c'est quelque chose qui est naturel. Alors qu'ici en France, les inconnus qu'on croise dans la rue, on sent pas forcément un lien avec eux et on serait pas forcément apte à les voir, leur poser des questions et tout ça, oui.
2: Moins d'entraide, moins de solidarité, on va pas facilement demander un peu de sel ou un peu de sucre chez le voisin en fait.
3: Oui, c'est ça, oui. À Mayotte, on a vraiment une relation assez intense avec les voisins. On les respecte et on vraiment montre beaucoup d'amour envers eux. Si jamais on manquait de quelque chose, parfois de l'eau ou du sel, peu importe, on peut aller toquer chez le voisin et lui demander. Et avec plaisir, la personne va lui offrir. Sauf qu'ici en France métropolitaine, je pense que ça paraîtrait un peu bizarre quand même.
2: Vous buvez, vous, un jus de pomme?
3: Oui.
2: Comment on dit pomme en maoré?
3: Et jus de pomme et jiva.
2: Ah, jiva?
3: Oui. Qui veut dire le jus de pomme est très bon. Oui,
2: ici. Ah bah c'est court, c'est facile.
3: Oui.
2: Vous avez hâte de retourner à Mayotte. Quelle est la première chose que vous allez manger quand vous arrivez?
3: Ça serait une mangue avec du sel.
2: Ça, ah, c'est...
3: oui.
2: Ça, c'est étonnant, ça.
3: Oui. C'est comme si on mangeait du chips, mais encore mieux. C'est super bon, les mangues. Le goût est juste indescriptible.
2: Mais avec du sel.
3: Oui, avec
2: le sel qui va faire ressortir le goût de la mangue.
3: Oui, c'est ça. Oui, ça va vraiment faire ressortir le goût de la mangue.
2: Alors, votre maman, Siti Fatima, c'est elle qui cuisine à la maison. Qu'est-ce que vous aimez manger quand elle cuisine?
3: J'aime beaucoup manger le pilao. C'est un plat qui ressemblerait un peu au paella de l'Espagne. Plat très coloré.
2: Avec des épices un peu particulières que nous n'avons pas ici en France.
3: Il y a le curcuma, après il y a le masala, Et il y a aussi le poivre, le poivron, et le citron aussi, et le sel, donc tous les ingrédients ici en France.
2: Vous vous intéressez à la cuisine, vous? Vous avez appris à cuisiner avec maman?
3: En fait, à Mayotte, c'est très important pour une femme de savoir cuisiner. Depuis l'âge de 6 ans jusqu'à mes 10 ans, donc j'avais l'habitude en fait de rejoindre ma mère, qu'elle m'apprenne à cuisiner.
2: J'ai entendu parler d'un fruit, le konona.
3: Konokono.
2: Kono, oui. Comment vous dites?
3: Konokono.
2: Ah oui.
3: Oui.
2: C'est pas du tout Konona.
3: Non.
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4: Raymond Coppa, il évolue au Stade de Reims entre 1951 et 1956, des années qui ont marqué l'histoire du foot rémois et aussi l'histoire du foot français. Dès son arrivée, il se distingue par sa technique, son flair et sa vision du jeu. Sous la direction d'Albert Batteux, il devient la pièce maîtresse d'une équipe rémoise qui domine le foot français. Il remporte plusieurs titres de champion de France et la Coupe de France. Mais c'est en Europe que Reims, avec Coppa, va se faire un nom. En 1956, l'équipe atteint la finale de la Coupe d'Europe des clubs champions, où elle s'incline face au Real Madrid, mais s'impose comme une équipe de classe mondiale. Coppa devient une star, non seulement en France, mais aussi à l'international, grâce à ses performances exceptionnelles en compétition européenne. Son départ pour le Real Madrid marque la fin d'une époque dorée à Reims, même si Coppa veut revenir au Stade de Reims entre 1959 et 1968. Il est né Raymond Kopaszewski en 1931, Neuilly-les-Mines, dans le Pas-de-Calais, dans une famille de mineurs polonais. Milieu offensif, au talent précoce, petit par la taille mais immense par la vision du jeu, il débute sa carrière pro à Angers avant d'exploser au Stade de Reims. Sa technique fine, sa vitesse et son sens du collectif séduisent bien au-delà des frontières. Le Real Madrid le recrute, aux côtés d'Alfredo Di Stefano et de Ferenc Puskás. Coppa participe à l'âge d'or du club espagnol. Il remporte 3 Coupes d'Europe consécutives. En 1958, il décroche le Ballon d'Or. C'est le premier Français à recevoir cette distinction. En équipe de France, Coppa brille lors de la Coupe du Monde 58 en Suède. Les Bleus terminent 3e, portés notamment par le duo Coppa-Just Fontaine, autre légende rémoise. À la fin de sa carrière, Coppa s'engage pour la reconnaissance des droits des joueurs professionnels. Il devient aussi consultant pour la radio et la télévision. Raymond Coppa s'éteint le 3 mars 2017. Son héritage perdure dans le cœur des passionnés de foot et pas seulement dans celui des supporters du Stade de Reims. Et c'est l'un des trésors de Champagne-Ardenne.
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1: Bonjour, je m'appelle Gérard et je suis l'un des propriétaires donc de ce carrelet depuis plusieurs années. Maintenant, nous rentrons dans notre 11e année. Là.
2: Gérard est béglé à la fois en tant que propriétaire de sa maison d'habitation et de son carrelet situé sur les bords de Garonne. Un carrelet tout vert qui est un vrai lieu de rencontre entre amis, mais aussi parfois de solitude et de calme. Son carrelet s'appelle Charivari, mais c'est surtout le nom de ce Girondin qui m'interpelle, car Gérard appartient à la famille des Montiel.
1: Oui, c'est mon frère, c'est Bernard, c'est mon frère. Je suis l'aîné, nous sommes 5 enfants.
2: Est-ce qu'il est venu ici ?
1: Pas encore.
2: Il n'aime pas les carrelets ?
1: Je crois que... il est très occupé.
2: Qu'est-ce que vous activez là ? Une sorte de manivelle ?
1: Oui.
2: Pour le filet ?
1: Pour le filet. La pêche au carrelet, c'est ça.
2: Et le filet du carrelet, il est carré ?
1: Il est carré, que l'on descend et que l'on remonte pour pêcher les poissons qui auraient l'audace de passer là.
2: Qu'est-ce qu'il vous permet de faire au quotidien ? Pourquoi vous l'avez choisi, vous, personnellement ?
1: Alors ici, ben justement, parce que c'était le plaisir d'avoir un espace de pied-à-terre, alors où on peut recevoir des amis, de la famille, où on vient passer un moment, on vient parfois pêcher.
2: Lieu de convivialité, mais lieu extrêmement calme, apaisant.
1: Voilà, c'est un endroit paisible, quoi, et à quelques pas de Bordeaux, hein, c'est ça qui est intéressant, quoi.
2: Est-ce qu'on peut le décrire, justement, ce carrelet, qui n'est pas très grand, mais tout de même, il y a 2 cabanes dans le carrelet.
1: Il est comme il est un peu de guingouin. Ce qu'on fait, nous, c'est de le maintenir en l'état et surtout de ne pas le transformer en bois.
2: Ce carrelet Charivari, il est vert.
1: Et comme la nature autour.
2: Vous avez la plancha.
1: Oui, parce que ça nous permet de faire quelques grillades et puis de se reposer tranquillement. Mais effectivement, c'est un lieu paisible. Et alors, il y a beaucoup de gens qui, quand on laisse parfois la porte ouverte et qui voient qu'il y a quelqu'un, sont là, ils viennent voir, ils s'arrêtent un petit peu. Bon, moi, quand je suis là, je leur ouvre la porte. Ils ne savent pas trop ce que c'est vrai, parce que c'est quand même un patrimoine, hein, ces carrelets.
2: Posséder un carrelet, est-ce que ça donne l'impression, justement, de maîtriser un petit peu la sauvegarde du patrimoine girondin et donc de ces cabanes de pêcheurs ?
1: Momentanément, on en fait partie. Puisque ce sont des contrats à durée limitée, hein. C'est 5 ans renouvelables.
2: Donc ça veut dire que tous les 5 ans, vous avez un peu la pression.
1: Voilà, c'est un peu normal, c'est des contrats de 5 ans, c'est comme ça.
2: Vous êtes né à Casablanca.
1: Oui.
2: Vous êtes arrivé en Gironde dans les années 60, 1961. Très vite, vous êtes passionné pour la Garonne et pour ses carrelets.
1: Oui, parce que notre premier pied-à-terre a été à la Cité Lumineuse, à Bordeaux-Nord. Qui a été démoli maintenant. Déjà, nous, enfants, on jouait sur les bords de Garonne à faire des radeaux, etc. Puis l'eau partout, c'est quand même un élément important dans la nature.
2: Gérard Montiel, copropriétaire de ce carrelet, le Charivari, face à la Garonne et à l'île d'Arcin, le carrelet d'un homme qui a trouvé sa cabane de pêcheur.
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5: Bonjour Olivier, on parle donc de cuisine aujourd'hui ?
3: Tout à fait, et on fait un viron du côté du nord du département. Bonjour les amis, petit tour du côté du pays rouennais aujourd'hui. Comme on y dit là-bas, la gastronomie c'est très important à Rouen, vous en avez peut-être écouté parler. Sur le plan linguistique, le Y pronom neutre, on y aime bien dans le nord du département. Et je vous rappelle que le verbe entendre n'existe quasiment pas. À Rouen, on écoute. Donc vous avez peut-être écouté parler de l'importance de la gastronomie là-bas. Alors la figure tutélaire, c'est la maison Trois Gros, 3 étoiles au guide Michelin. Le restaurant tenu à partir de 1930 à Rouen par Jean-Baptiste Trois Gros et son épouse Marie, puis par leurs fils Jean et Pierre, et enfin par leur petit-fils Michel, qui s'est installé depuis quelques années à Ouche près de Rouen, et maintenant son fils César. Vous avez remarqué comment je dis Rouen en une syllabe plutôt que Roanne en 2 syllabes ? C'est comme ça qu'on y dit dans la région. Donc vous l'avez compris, la gastronomie c'est important, c'est number one. Les gens aiment bien les douceurs aussi, hein. La région rouennaise, c'est la terre où l'on a fait la vraie papillote, celle qui est faite chez Révillon au Coteau. Ça va être de saison. Et puis, nous avons la praluline, une brioche au beurre et aux pralines roses, créée par Auguste Pralu en 1955. Au fait, la pâtisserie et chocolaterie Pralu, c'est bien d'origine rouennaise, même si on en trouve un peu partout aujourd'hui, et même si les Lyonnais tentent de se l'approprier. Non, les Gones, Pralu, c'est rouennais. Les pralulines, ils en font tellement qu'il faut qu'ils prennent très tôt le matin. Prendre, ça peut vouloir dire embaucher, commencer le travail dans le parler rouennais. Alors, attention quand même avec les papillotes et les pralulines, hein, si vous avez une chemise blanche, parce que vous pouvez vous faire une catole, c'est-à-dire une tache. Par contre, après avoir mangé, vous aurez la caisse. À d'autres termes, vous serez en forme. Les ch'tis, ils adorent. Oui, à Rouen, on parle volontiers de ch'tis pour désigner les enfants. Ne pas confondre avec le ch'timi du Schnorr. Un événement incontournable de la région rouennaise, c'est Rouen Table Ouverte, RTO pour les intimes, dans lequel gastronomie et spectacle vivant se rencontrent pour le plaisir des papilles, des yeux et des oreilles. Un autre grand rendez-vous, c'est le Salon de la Gastronomie, organisé par le comité des fêtes au Coteau et qui se tient depuis quelques années dans la grande salle du Scarabée à Riorges. On y propose le meilleur de la production d'une centaine d'exposants et leur savoir-faire. Et même si ça pleut, et si la pluie vous y craignez, comme on dit volontiers à Rouen, c'est-à-dire si vous n'aimez pas ça, vous serez bien à l'abri au Scarabée. Au Scarabée, on peut s'étendre, mot du patois rouennais qui veut dire se réchauffer. Voilà.
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1: Les petits bonheurs, ce sont des rencontres improvisées, sans rendez-vous, sans se présenter, et avec bien sûr un micro ici à la main. Alors en voici un petit bonheur, je vous l'ai glané en Haute-Savoie, à Herry-sur-Albi, où je suis allé voir Isabelle. Je connais son prénom parce qu'Isabelle, elle est potière et qu'elle a mis des panneaux partout dans son village pour mener jusqu'à chez elle. C'est donc là que je suis et j'ai du pot. La potière m'a vu par la fenêtre et m'ouvre la porte de son atelier. Bonjour Isabelle.
2: Bonjour, bonjour, on se connaît ?
1: Ah non, on se connaît pas.
2: Ah d'accord.
1: Mais c'est marqué partout dans le village.
2: Oui, presque. Pas suffisamment mon goût.
1: Ah ben, en tout cas, moi ça m'a suffi pour venir
2: on
1: vous voir.
2: On trouvé, voilà, d'accord. Et donc, pourquoi cette chose
1: Ça s'appelle un micro. Vous connaissez la radio ici, Pays de Savoie ?
2: Oui.
1: Ben
2: oui.
1: On y est.
2: Ah ok. Eh ben, entrez.
3: Alors, vous rentrez par les coulisses, mais...
1: Alors, il y a une grande maison, là, un peu à la périphérie du village. D'autre côté, après, c'est des champs. Tout l'étage inférieur de la maison, c'est pour vous ?
2: C'est-à-dire que j'ai un peu grignoté l'espace de la maison. Donc, j'ai quand même la boutique, l'atelier où je travaille et où je reçois mes élèves. Et ensuite, la partie outillage, voilà.
1: On peut aller dans la boutique, là ? Parce que là, ici, effectivement, là, c'est la partie production. On voit bien que c'est l'outil de travail, voilà. Il y a le four. Voilà. Ouais, alors, je disais, j'avais plein de pots. Vous êtes loin de faire que de la poterie classique et que de l'utilitaire.
2: Je fais surtout du modelage, de l'artistique, effectivement, avec des personnages. Et puis, après la Covid, je me suis mise à faire un peu de...
1: Utilitaire,
2: parce que j'étais vraiment que dans de la déco.
1: Comment on fait pour vendre des pièces comme ça et pour en vivre quand on est à Herry-sur-Albi, même s'il y a une boutique, effectivement, il n'y a pas la queue, on ne vient pas vous acheter des céramiques tous les jours.
2: Déjà, j'ai la chance, ça fait 20 ans que j'exerce. J'ai une clientèle fidèle qui me retrouve là, souvent là où je vais. J'organise le marché des potiers d'Annecy qui est toujours le jour de l'Ascension. Je participe à des marchés de potiers. Je participe aussi à des salons d'art.
1: Et bon, venez quand même à Herry-sur-Albi, Isabelle, elle préfère.
2: Je préfère accueillir les gens, c'est plus intime. Puis ils voient surtout tout ce que je peux faire parce que quand je vais partir en exposition, je peux pas me promener avec tout le magasin.
1: Avec un métier comme le vôtre et un four qui monte à 1000 degrés, vous devez être content de voir l'automne arriver, vous.
2: Et ce que j'adore, c'est quand le four fonctionne et qu'il neige à l'extérieur. Ouais. Moi, je suis à 30 degrés dans la pièce.
1: Alors que fin juillet, quand il faisait 35 dehors...
2: Là, j'ai dégusté.
1: Allez, vivement la neige.
2: Presque.
1: Bon, et c'est ça qui m'amène finalement. C'est quoi le dernier petit bonheur d'Isabelle ?
2: Le dernier petit bonheur que là, eh ben, venez voir, c'est ça. Je suis en train de faire des petits amoureux qui s'enlacent ou qui se donnent la main.
1: Bon, votre bonheur, c'est votre métier.
2: Ah oui, j'ai vraiment eu un coup de foudre il y a 22 ans pour la Terre et j'ai tourné une page et puis me suis lancée.
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5: Itinéraire bis à Sainte-Vertu cette semaine et là je suis en mairie de Sainte-Vertu. Christophe Chesson, bonjour.
6: Bonjour.
5: Comment vous définissez-vous, Christophe ?
6: Écoutez, j'ai 63 ans et je cherche encore à comprendre qui je suis et ce que je fais dans la vie. J'ai travaillé dans le cinéma pendant des années, je suis photographe depuis 20 ans. Il y a eu un moment où j'ai choisi de changer de vie. Sainte-Vertu m'a appelé et je suis arrivé ici suite à un coup de foudre avec ma maison. Et puis ensuite, la mairie m'a appelé et je me suis retrouvé maire accidentellement. J'ai monté une petite auto-entreprise qui fabrique des meubles et en acier, en ferraille. J'essaye de faire du sur-mesure. Et puis voilà, j'essaye d'être un citoyen digne de ce nom, avec une vie de consommation un petit peu mieux maîtrisée, et puis une implication vis-à-vis de la collectivité par mon poste de maire. Mais je pense que j'essaie de m'impliquer avant, et je continuerai à m'impliquer après, à la fin de ce mandat, si ça se confirme comme ça.
5: La passion pour l'image, vous avez travaillé dans le cinéma, vous êtes photographe, c'est terminé ?
6: Ah non, ça c'est quelque chose qui vous tient à vie. La fabrication d'une image, qui en fait consiste à raconter une histoire dans une fenêtre, c'est quelque chose qui me tient à cœur. Je pense que si on veut juger de la santé d'une société, on regarde sa fiction. Si sa fiction est imaginative, riche, la société va bien.
5: On peut rappeler quand même les films pour lesquels vous avez travaillé ?
6: Alors, j'ai été extrêmement gâté. J'ai travaillé avec Jean-Jacques Hano, j'ai travaillé avec Sofia Coppola, dont j'ai travaillé sur Marie-Antoinette, j'ai travaillé avec Claude Lelouch, j'ai travaillé avec Andrzej Zulawski, j'ai travaillé avec... j'ai fait 55 films, donc oui, j'en ai fait quelques-uns.
5: Mais pourquoi un jour on s'arrête alors, Christophe ?
6: D'abord parce qu'on devient un peu plus vieux, peut-être un peu plus sage, que les métiers de cinéma sont des métiers qui sont absolument épuisant en termes d'investissement physique. Moi, j'ai toujours été mu par l'envie d'apprendre et que peut-être j'étais arrivé à un stade où j'avais le sentiment de ne plus apprendre suffisamment pour me satisfaire. Et puis, place aux jeunes.
5: Aujourd'hui, à Sainte-Vertu, cette rencontre avec cette toute petite commune, elle s'est faite de quelle façon ?
6: J'avais un besoin viscéral de m'enraciner quelque part. Alors après, Sainte-Vertu, le nom lui-même est assez attractif. Et puis après, j'ai eu un coup de foudre pour la maison que j'habite ici.
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5: Itinéraire bis à Sainte-Vertu cette semaine. Et aujourd'hui, eh bien, je suis au 2. Le 2, Cécile Barbara, bonjour.
7: Bonjour.
5: C'est quoi le 2 ?
7: Le 2, c'est un lieu qui est dédié à l'art. C'est une magnifique maison que j'ai rachetée à une artiste peintre, Joëlle Kamnica, qui a vécu pendant plus de 25 ans. Et quand j'ai racheté la maison il y a 5 ans, je me suis dit, je le dédie à l'art, je continue les expositions de peinture de Joëlle, j'y organise des concerts de musique classique, 2 concerts par an, et mon métier, c'est la mosaïque murale. Donc c'est un lieu qui est dédié à l'art autour de la peinture, de la musique, et de la mosaïque.
5: Comment on tombe dans la mosaïque, Cécile Barbara ?
7: Ah, alors moi j'avais un autre métier auparavant, j'étais pas du tout destinée à ça, c'était d'abord un loisir créatif, un dimanche, j'ai trouvé un petit kit au BHV, j'ai fait un cadre photo et ça est devenu une passion, donc j'en ai fait de plus en plus. Et puis suite à un licenciement économique, je me suis interrogée, puis je me suis formée auprès d'un professionnel et après j'en ai fait mon métier. Voilà.
5: Des exemples de mosaïques que vous avez faites ?
7: Oui, j'ai quelques belles réalisations dont je suis assez fière. J'ai fait une terrasse de 60 mètres carrés rue de Rivoli à Paris pour un restaurant L'Impérial, donc qui est en sous les arcades de la rue de Rivoli, en face du jardin des Tuileries. J'ai fait aussi un sol pour une boutique de vêtements pour enfants, tartines et chocolat, également à Paris, boulevard Saint-Germain, et puis également 2 façades de boutique d'un chocolatier au Mans et à Tours. Voilà, donc j'ai à la fois des grands projets, des grandes réalisations, puis des projets un peu plus petits, et j'aime bien alterner entre des grands et des plus petits projets. Et là, je viens juste de terminer un hall d'immeuble pour un immeuble en construction à Paris, dans le 20e arrondissement, un hall de 15 mètres carrés, voilà.
5: Vous travaillez également, j'imagine, pour les particuliers.
7: Oui, oui, oui, je fais souvent des crédences de cuisine, et puis des salles de bain. Et j'aime bien à la fois avoir des grands projets et puis des plus petits projets. Et c'est à chaque fois une relation aussi avec les clients de trouver quelque chose qui va leur plaire, qui me plaise aussi. Et chaque projet est un moment de rencontre.
5: Et votre passion pour la mosaïque, Cécile Barbara, vous la faites partager ?
7: Oui, j'organise souvent pendant les vacances scolaires des petits ateliers découvertes que j'ouvre aux adultes et aux enfants pour en fait transmettre le plaisir que j'ai eu la première fois que j'ai fait de la mosaïque avec un petit cadre photo où j'ai collé un carreau noir, un carreau blanc à côté. Et c'est vraiment tellement super. Et une fois, j'avais la grand-mère, la maman et la petite fille qui chacune avait leur sous-verre. Et c'était vraiment, et c'est des très bons moments, très, très conviviaux et vraiment de partage.
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5: Itinéraire bis à Sainte-Vertu cette semaine, la pause gourmande que vous attendez chaque semaine. Eh bien, aujourd'hui, je suis à l'auberge du Moulin. Sylvie, bonjour.
8: Bonjour.
5: Sylvie, vous êtes à l'auberge du Moulin depuis combien de temps ?
8: Alors, ça fera 1 an le 15 novembre.
5: Vous avez pris la suite de quelqu'un très connu. C'était Louisette. C'était qui, Louisette ? Je vous ai parlé de Louisette parce que j'ai vu sa photo dans la salle.
8: Alors oui, c'est une grande dame à qui appartenait le Moulin et qui cuisinait beaucoup avec son cœur. Et c'est une personne qui a fait de cet endroit une belle histoire. C'était convivial et surtout très familial.
5: Il a fallu prendre la suite, redonner une vie à ce lieu qu'est l'auberge du Moulin ici à Sainte-Vertu. Qu'est-ce qu'on peut manger ici, Sylvie ?
8: Alors, on peut manger du bourguignon, des plats en sauce, de la blanquette de veau, on peut manger de la tête de veau, du riz de veau, bien sûr, hein. Tous les plats traditionnels français, des œufs en meurette, voilà. Mais on fait aussi des plats indiens, donc du butter chicken, du biryani, des poulets au korma, de l'agneau korma, donc voilà. Et justement, on prépare une belle soirée samedi, la fête des Lumières.
5: C'est quoi la fête des Lumières ?
8: Alors, en Inde, la fête des Lumières, c'est une fête hindouiste qui est le Diwali. Et Diwali, c'est une fête où tout le monde, c'est très pareil, c'est très convivial, c'est très amical. On se partage les sucreries, les pâtisseries, on se partage les repas, c'est voilà. J'ai plein de lumière, plein de fleurs, plein de couleurs surtout, voilà.
5: Une très belle salle et un très beau lieu hein, que cette auberge du Moulin.
8: Ah mais tout à fait, avec le Serein qui est juste à côté, ce paysage qui est merveilleux, on a aussi ce joli cachalot qui est à côté, qui attire pas mal de curiosité aussi. Et puis, il faut savoir que les gens du village aussi, c'est des gens qui ont beaucoup de cœur, qui sont très gentils, très, très accueillants, qui mettent la main à la pâte si on a besoin, voilà.
5: C'est la question que j'allais vous poser, Sylvie. Est-ce que vous avez été bien accueillie ici, dans ce petit village de Sainte-Vertu?
8: Alors, pour ma part, oui, très très bien accueillie. Et j'ai même eu l'impression d'avoir une famille. Donc voilà, c'est des gens très touchants, avec qui il y a de l'humour, il y a, je dirais même, une pointe d'amour. Donc voilà.
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5: Itinéraire bis à Sainte-Vertu cette semaine et aujourd'hui, eh bien, je vous propose une rencontre avec Joël Dollet. Joël Dollet, bonjour.
9: Bonjour.
5: Joël, vous êtes photographe professionnel, vous êtes installé ici à Sainte-Vertu. La photographie, elle est rentrée de quelle façon dans votre vie? Racontez-moi.
9: Elle est là depuis longtemps, très longtemps. La photo, c'est ma mémoire, c'est ma manière de partager ce qui me touche et j'ai toujours eu, même depuis très très très longtemps, j'avais toujours un Nikon avec moi partout où j'allais et en argentique j'ai fait énormément de choses en me déplaçant. J'ai toujours eu mon studio photo et j'ai eu envie de travailler sur des sujets de société, des sujets d'actualité qui me tenaient à cœur. Et je fais beaucoup de portraits. J'ai fait une série qui s'appelle Des légumes et des hommes qui est actuellement exposée d'ailleurs à Guergy. Dans cette série, il y a des personnes extrêmement connues comme Michel Onfray, Alain Passard, Alain Baraton et des gens absolument pas connus, comme tout le monde, comme moi, comme n'importe qui autour de moi, et des jeunes, des vieux, et des légumes pareils, des anciens, des connus, des pas connus, des courants, tout ça. Et tout le monde est remis sur le même plan. Et c'est ça qui m'intéresse.
5: Et aujourd'hui, vous êtes totalement abandonné Paris pour Sainte-Vertu.
9: Oui. J'ai mis 2 ans avant de faire le pas, j'ai mis du temps. Depuis 2015, je venais je faisais mes semaines moitié Paris, moitié Sainte-Vertu. Et j'ai pris la décision un jour de lâcher Paris complètement parce que je suis autonome. J'ai un studio, je suis totalement indépendante et autonome. Je continue à venir, à aller à Paris de temps en temps. J'ai de temps en temps des commandes sur Paris. Évidemment, j'ai plus le rythme que j'avais avant quand j'étais à Paris. Après, la roue, elle tourne forcément. Moi, j'ai eu ma période, j'ai beaucoup bossé. Les jeunes, ils sont là aussi, ils continuent. Donc voilà. Mais et moi, je travaille, je me concentre sur mes expos, sur mon travail. Je continue, je fais des nouvelles séries ici dans la région. Ici, il y a beaucoup de proximité, j'adore ça. Et donc, je suis très contente d'avoir quitté Paris. Et j'ai eu la chance de quitter avant le Covid, genre tout début 2020. Donc voilà.
5: Et puis, Sainte-Vertu, j'ai envie de dire, c'est un cocon artistique.
9: Oui, alors bien sûr, c'est aussi la raison pour laquelle j'ai pu quitter Paris. C'est le fait qu'on soit une petite bande ici à Sainte-Vertu. On est plusieurs artistes, on s'est connus à Paris pour certains. On s'est rencontrés, d'autres sont venus et ça s'est élargi dans Sainte-Vertu. Mais c'est vraiment, et on est solidaires en effet des événements pour les uns et les autres.
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5: Itinéraire bis à Sainte-Vertu cette semaine. Je me suis arrêtée à l'atelier Cœur de Lys. Maria Pérez, bonjour.
10: Bonjour.
5: Vous êtes tapissière. Oui. Ici, c'est le domaine de la tapissière. Alors, tapissière, ça veut dire quoi?
10: Tapissière, c'est de la couturière d'ameublement. Je réalise tous les décors textiles de la maison. Double rideau, store, voilage, habillage de lit, etc.
5: Comment devient-on tapissière? Quel était votre parcours jusqu'à exercer cette profession?
10: J'ai habité 30 ans à Paris, j'étais assistante de direction dans un grand groupe. Et puis, vers la quarantaine, je dirais, je me suis demandé ce que j'allais faire de ma vie. Et la couture me plaisait énormément. Donc j'ai fait une formation à l'école Boulle. Et quand j'ai déménagé en province, il y a presque 15 ans maintenant, je me suis installée comme tapissière.
5: À Sainte-Vertu. Pourquoi Sainte-Vertu?
10: Sainte-Vertu parce que d'abord je suis bourguignonne d'origine et puis j'ai toujours rêvé d'habiter à la campagne et j'avais des amis à Sainte-Vertu, je venais déjà régulièrement les week-ends et voilà, donc évidemment s'installer en province c'est important d'avoir de connaître du monde et c'est ce qui m'a amenée ici à Sainte-Vertu.
5: Pourquoi vous êtes-vous dirigée vers ce métier de tapissière?
10: Alors petite, ma tante était couturière et donc j'aimais beaucoup passer du temps avec elle quand on était en vacances près de chez elle. Et puis je faisais des habits pour mes poupées, pour les poupées de ma petite sœur. J'ai toujours aimé avoir une aiguille dans les mains.
9: Que viennent chercher les gens chez vous ?
10: Alors déjà, moi je vais chez les clients, donc ça veut dire qu'il y a un temps d'échange, un temps de conseil qui est très important pour eux. Les moments d'échange, le travail que je fais pour eux de recherche, par exemple sur les tissus, etc., c'est important pour eux.
9: Quel type de conseils vous pouvez leur donner ? Ce sont des conseils de couleur, des conseils de matière ?
10: Oui, tout à fait. Les finitions, la forme, les matières, les harmonies par rapport à leur intérieur. Mais j'aime ça, donc voilà, je m'amuse beaucoup et j'aime conseiller mes clients.
9: C'est un métier qui vous fait découvrir de différents univers, j'imagine, parce que dès que vous rentrez chez quelqu'un, c'est un univers différent qui s'offre à vous.
10: Oui, tout à fait. J'ai eu la chance de travailler, par exemple, dans plusieurs châteaux du coin. Ça peut être aussi des... J'ai eu des maisons d'hôtes. Sinon, c'est des particuliers et chacun a son univers. Hein. On passe du rustique au très contemporain. Donc, j'ai la chance d'entrer dans de très belles maisons, parfois. Et ça, c'est vraiment la récompense de la tapissière.
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1: Monter un jour sur scène et chanter devant le public. Vous en rêvez, mais osez, c'est le mot d'ordre. Josiane Leroy a osé rejoindre les intemporels et met tout son cœur dans ce cœur. 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
2: Bonjour, je m'appelle Josiane Leroy, j'ai 69 ans, je suis née à Alfortville, en région parisienne, et j'habite au Mans depuis 60 ans déjà. Et ma particularité, c'est que je suis choriste dans le collectif des intemporels. Comment je me suis construit moi-même? Bien justement, enfant dans un commerce. On voit beaucoup de monde, on est habitué au relationnel en fait. Et puis ça a duré ensuite toute ma vie. J'ai fait des métiers toujours dans le relationnel pour aider les gens en fait, pour les rendre heureux. Puisqu'en effet, j'ai eu une agence matrimoniale. Les personnes qui venaient me voir étaient en attente. Il y a eu énormément de couples de formés, j'espère beaucoup de bébés. Alors, comment suis-je devenue choriste? À la maison, quand j'étais petite, on chantait tout le temps. C'était vraiment la joie par rapport au travail du commerce, justement, de chanter et de danser dans l'arrière-boutique. Et puis, à la retraite, je me suis dit, il faut que je fasse quelque chose. Donc, j'ai commencé à Sargelles-le-Mans, à faire du théâtre chanté avec les Imaginaires et Cyril Mudry. J'ai connu les intemporels grâce à Marie-Thérèse Brebion, notre chef de chœur. Quand on connaît Marie-Thérèse Brebion, chef de chœur, on ne part plus. Non, je n'ai pas pris de cours du tout. Non. Parce qu'en fait, ma voix ne compte pas. Ce qui compte, c'est de savoir ses textes, avoir de l'oreille, puisque je ne sais pas lire la musique, donc c'est ouvert à tout le monde d'être choriste. Et puis, ce qui compte aussi, c'est qu'on se sent vraiment porté quand on chante à 400, puisque nous sommes 400. Il y a une énergie collective énorme et on se sent porté par toutes les voix et c'est facile, en fait. C'est très facile. Quelle voix ai-je? Je suis soprane, donc je chante dans les aigus. Le matin, c'est pas facile, hein. Je vais vous chanter quelque chose de plus bas, du coup. Donc, je vais vous chanter « Méfie-toi des puissances, des vierges sans défense, au jeu du corps à corps, l'esprit est bien plus fort. » Alors, je fais choriste, mais pas que ça. Un jour, Marie-Thérèse Brebion m'a dit « L'année prochaine, tu vas t'occuper de la communication. » Et bien voilà, on a créé une page Facebook, et puis petit à petit, ça a monté, et puis ça arrive au fait que je suis là aujourd'hui pour vous parler des intemporels. Voilà, c'était Josiane Leroy, j'étais très heureuse de vous parler de mon parcours, et pour terminer, je vous dirais, quoi qu'on fasse, la solidarité s'invite partout.
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3: Buonasera, Emilia.
0: Buonasera. Oh là là,
3: bonsoir à tous et à tous.
0: Bienvenue dans Décibel. Je viens d'une famille sicilienne. Alors, chez moi, chez ma mamie, Rosa, il y a les photos, évidemment, des enfants, des petits-enfants, hein, sur le buffet, comme dans beaucoup de familles italiennes. Mais les Siciliens ont un amour particulier pour Adamo, et donc il y avait aussi une pochette de 45 tours de vous le buffet.
3: Ça me touche beaucoup de l'apprendre, merci.
0: Voilà, à l'entrée.
3: Merci.
0: C'est mon premier contact avec vous, et je me disais, mais il est de notre famille, lui. Eh ben, en fait, c'est tout comme, parce que Salvatore, je me permets de donner votre âge, vous avez 82 ans, vous avez plus de 60 ans de carrière, bien sûr que vous faites partie de la vie de votre public.
3: C'est l'impression que je finis par avoir, et ça me touche, ça me bouleverse d'arriver dans une salle avec les gens qui me saluent par des acclamations et tout. Et c'est devenu un peu mon moteur. Et c'est pour ça que je me dis, mais il faudra bien qu'un jour, malheureusement, j'arrête. Mais comment je vais faire? Comment je vais faire pour arrêter et ne plus avoir cette... Enfin, je l'aurais peut-être différemment, mais ne pas avoir ce contact direct avec le public et sa chaleur. Et encore une fois, en espagnol, il y a un mot qui s'appelle cariño. Cariño, qui veut dire c'est un mélange de sympathie, d'amour, de tendresse. Donc ce cariño, comment pourrais-je m'en passer, quoi?
0: Voilà. Et ça marche dans les deux sens, nous non plus, on veut pas s'en passer.
3: Oui, mais vous pouvez encore écouter les disques, s'ils existent encore, ou n'importe quelle plateforme. Mais moi, il faut que je regarde mes vieilles vidéos pour vous revoir, les plantes publiques et tout.
0: Alors là, pour le coup, la question ne se pose pas, parce que vous êtes en plein cœur de l'actualité musicale avec un nouvel album, un double album, 25 nouvelles chansons. Cet album qui porte un titre extrêmement poétique, des nèfles et des groseilles, tout comme cette chanson.
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0: très belle chanson pleine de nostalgie qui nous rappelle l'existence de ce fruit. Donc, bah oui, les nèfles, on n'en parle plus. Et alors, ça c'est bien vous. Remarquez qu'un fruit, tel un pantalon pâte d'œuf, peut passer de mode. C'est fou quand même.
1: Ben oui, parce que moi je les ai connus, contrairement à vous, oh, à vos parents. Peut-être que vos parents non plus ne connaissaient pas les nèfles, mais vos grands-parents bien.
0: C'est sûr, ouais.
1: Et donc, avec l'âge que j'ai, donc, on est passé d'une civilisation à l'autre quand même.
2: Oui.
1: Imagine, jamais on aurait pu penser, quand moi j'avais 20 ans, qu'avec un appareil tout petit en main, vous pouviez parler en direct avec quelqu'un aux antipodes.
0: Et le voir en plus,
1: et
0: en
1: le
0: visio.
1: Voir, et le voir.
0: Ouais, ouais, c'est fou.
1: Il a fallu s'y faire. Hein, bon.
0: C'est vrai. Et tout comme, alors, vous qui avez débuté dans la musique, alors, en n'étant pas du sérail, hein, donc vraiment, il a fallu se battre, etc. Aujourd'hui, on peut fabriquer des albums dans sa chambre. Ça aussi, c'est quand même une avancée incroyable et ça enlève pas mal d'obstacles aux jeunes artistes.
1: Oui, c'est vrai que... Aujourd'hui, si on a du talent, c'est rare qu'on ne puisse pas se faire connaître. Et c'est un bien.
0: Ouais.
1: Parce que moi j'ai connu des artistes avec un immense talent, dont malheureusement, on a jamais passé les chansons en radio et tout. Et quand ils venaient me voir, je dis, vous avez du talent, mais que puis-je faire? J'en ai produit. L'un et l'autre, dont Gilbert Montagnier.
0: Vous avez lancé Gilbert?
1: Oui, voilà.
0: Mais oui, Gilbert Montagnier, The Fool, c'était vous le producteur.
1: Je t'embrasse, Gilbert.
0: Oh, bisous.
1: Émilie m'a dit que tu lui avais remis un bonjour pour moi.
0: Oui, c'est merci. Vrai. Oh là là.
1: Donc, aujourd'hui, si on n'est pas retiré, je ne sais où, au sommet d'une montagne, si des chansons vous viennent en tête et si vous avez une jolie façon de les chanter ou une façon personnelle. Je crois qu'aujourd'hui, c'est ce qui compte le plus, la personnalité. J'imagine que vous ne pouvez pas ne pas arriver à enregistrer un premier disque, à trouver une firme de disque.
0: C'est vrai.
1: Et ça, c'est une bonne chose.
0: Alors, ce nouvel album, ce double album, donc, il a une histoire particulière, Salvatore, puisqu'en fait, vous l'avez... enregistré, enfin vous l'avez d'abord écrit et composé, j'allais dire à la faveur d'une période qui était difficile pour vous. Vous avez eu des gros problèmes de santé qui vous ont cloué, si ce n'est au lit, au moins à la maison.
1: Mm-hmm.
0: Et là, l'inspiration arrive comme une vague et vous écrivez 25 chansons. C'est fou ça.
1: Attendez, en fait, avant mon problème de santé qui était un œdème pulmonaire, on avait pratiquement enregistrer un album normal.
0: D'accord.
1: De 12-13 chansons.
0: Ok.
1: Et puis, quand j'ai eu le problème, je me suis retrouvé avec un temps où, d'un côté, je devais pas quitter la maison, mais j'avais la possibilité de m'amuser. Et moi, mon hobby, c'est écrire des chansons.
0: C'est ça. C'est pas un travail.
1: Je ne suis toujours pas arrivé à le considérer comme un travail. Ça reste vraiment un plaisir. Je l'ai dit une autre fois, mon grand-père paternel, qui s'appelait Salvatore Adamo aussi, était vanier. Et je me souviens de la patience qu'il avait à tisser, tricoter avec ses tiges. Et moi, j'ai cette patience avec les mots, pour les mettre sur des notes, quoi.
0: D'accord.
1: Donc, je peux être parfois, et ça c'est pas à mon honneur, je peux être avec des gens, disons, avec lesquels je pourrais m'ennuyer un tout petit peu.
0: Ça arrive à des gens très bien.
1: Ça arrive, quoi. Eh bien, moi, je suis en train d'écrire une chanson dans ma tête.
0: C'est pas mal, ça. Et gardez pour vous, si vous avez un premier rendez-vous un peu ennuyeux, mais vous pouvez pas partir, écrivez des chansons dans votre tête. On sait jamais, vous pourriez faire des tubes.
1: Et aujourd'hui, toutes les idées sont bienvenues. Au contraire, plus elles sont originales, plus elles sont acceptées, oui.
0: Alors, parlons d'originalité. La première chanson que vous avez dévoilée de cet album, Salvatore, et donc des nèfles et des groseilles, c'est une chanson qui s'appelle « Ma belle jeunesse ». Et alors, quelle originalité, quelle idée géniale de s'adresser à votre propre jeunesse et de lui botter un peu les fesses.
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0: ma belle jeunesse.
1: Bon, rendons à César ce qui lui appartient. Dans l'album, sur les 25 chansons, il y a 3 collaborations. Et il y a celle-ci, ma belle jeunesse. C'est un texte, un poème que m'avait envoyé un ami journaliste et poète italien, Sergio D'Amaro, où l'idée de la chanson, l'idée d'invectiver la jeunesse, comme vous le disiez, elle est de lui.
0: D'accord.
1: Après, j'ai développé, j'ai gardé quelques images qui lui appartiennent. Et voilà, il y a 2 autres chansons. Parce que c'est une des premières fois que je collabore.
2: C'est très rare,
1: en fait,
2: pour vous. Oui, pour celles et ceux qui s'en rendent pas compte, vous écoutez peut-être Salvatore Adamo depuis des années, mais il écrit, il compose normalement tout.
1: Tout, ouais.
2: Et là, on a Sergio D'Amaro avec vous pour ce texte.
1: Et il y a un Nicolas Cruz. Tiens, comme par hasard, ça parle aussi de jeunesse et d'enfance. Lui, dans son bouquin de souvenirs, il y avait une chanson qui disait « Qu'ai-je donc fait de mon enfance ?» Et ça aussi, ça a été un déclencheur.
0: Et la chanson s'appelle comme ça.
1: Oui. Ouais. Et puis, et là je vais vous surprendre, il y a un ancien premier ministre belge, Herman Van Rompuy, qui était aussi président de la Commission européenne, qui m'a envoyé ses mémoires. Et il disait, en substance, vivre comme si tout était important et en même temps, comme si rien ne l'était vraiment. Ça mérite une chanson, ça.
2: Ça mérite une chanson.
1: Voilà, donc je l'ai développée, mais je lui ai attribué, bien sûr, la copaternité du texte, oui.
2: Des nèfles et des groseilles, c'est un album dans lequel il fait bon se perdre avec tout un tas de surprises. On a par exemple, et ça c'est appréciable par les temps qui courent, la clé du bonheur.

0: dit que c'est un album, oui, avec de la nostalgie, de la tendresse, de l'amour, mais il y a aussi beaucoup d'humour. Vous êtes rigolo, Salvatore. Vous aimez rigoler.
1: J'adore l'humour. Parce que c'est une façon de se défendre contre les vicissitudes de la vie, n'est-ce pas ?
0: Tout à fait, oui, qui sont nombreuses. Mais c'est vrai que comme Jacques Brel, notre grand Jacques Brel, vous avez surnommé le tendre jardinier de l'amour, c'est vrai qu'on a tendance à oublier cette partie-là de vous, des textes hyper malicieux, voilà, rigolos. Il y a ça aussi en vous et dans votre discographie.
1: Eh bien, ça a commencé très tôt parce qu'en classe, en toute modestie, j'étais bon élève, j'étais pendant longtemps premier de classe, et j'ai retrouvé un bulletin quand j'avais 12 ans où j'ai le maximum dans toutes les matières, zéro en discipline et zéro en tenue. Parce que.
0: À l'enfer!
1: Oui, ouais, j'aimais bien. Enfin, je suis resté assez espiègle quand on me connaît. Et là, j'aimais bien faire rigoler mes copains, quitte à me faire punir, me faire sortir de la classe, des fois.
0: Mais excellente tactique, parce qu'en étant premier de classe, même en faisant des bêtises, on pouvait pas vraiment s'attaquer à vous. Ça, c'est pas mal du tout, hein.
1: C'était irréfléchi chez moi. Je n'ai pas pensé à cet avantage. Non, c'est vous qui me l'avez dit trop tard.
0: C'est ça. Il y a une question que j'ai envie de vous poser. Si c'est trop indiscret, vous m'envoyez balader. Mais vous qui êtes tellement, tout le temps, élégant, je vous vois toujours en costume, impeccable, magnifique. Je me dis, comment il est chez lui, Salvatore Adamo, quand il est en train de composer? Est-ce que, comme certains, certaines d'entre nous, vous êtes en jogging, sur votre canapé, en train de gratter la guitare? Ou est-ce que, quoi qu'il arrive, pour se mettre à la musique et à votre table de travail, vous avez cette allure incroyable qui vous caractérise depuis le début?
1: Non, là, chez moi, je suis, quand je sais que je ne dois pas sortir, je suis en jogging quand même. Et j'aime bien que mon chien Tom me grimpe sur les genoux. Vous savez, Tom, c'est un labrador noir. Et quand on l'a reçu, j'ai appelé un ami, Jean, qui vit à Nice. Et je lui ai dit, voilà, on a enfin trouvé un chien. Il s'appelle Tom. Et directement, il m'a dit, ah oui, parce que Tom Belaneige. Et j'ai poussé la fantaisie jusqu'à chercher sur Internet si un Tom Belaneige existait. Et je suis tombé sur un Thomas Belaneige, B-E-L-A-N-E-C-H, qui, je crois, est vétérinaire. Donc, voilà.
0: Ça, c'est quand même génial. Allez, hommage à Tom Belaneige.
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1: Quel sens de la propos, là. Bravo, le technicien.
0: Notre réalisatrice Iris. Bravo.
1: Merci.
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0: Bon, et on est quand même tous très contents d'apprendre qu'à certains moments, Salvatore Adamo est en jogging sur son canapé, ça nous décomplexe. Merci, c'est important. Allez, revenons à ce nouvel album. Il y a beaucoup de chansons, évidemment, 25, alors je ne peux pas toutes les passer en revue, on n'a pas le temps, mais certaines, j'aimerais vraiment vous entendre dessus, comme « Des fois ».
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1: Elle est à la fois lumineuse, cette chanson, à la fois le thème n'est pas très joyeux.
2: Mais il est plein d'espoir.
1: Voilà, c'est ça. Mais j'aime ce mélange et je crois aussi que vous n'êtes pas très très fan du premier degré de toute façon et que c'est toujours chouette d'avoir au moins deux niveaux de lecture.
2: Ouais, je suis content que vous en parliez parce que je me suis aperçu que des fois je joue avec le second degré et que quelques personnes le prennent au premier degré, ce qui est ennuyeux parce que dans une chanson qui s'appelle « Elle disait tout le temps je t'aime », j'assumais le rôle d'un gars pas très recommandable.
1: Un peu bas de plafond.
2: Oui, et qui disait « Oui, elle prenait quelques nions à mes sorties de prison ». C'est un personnage que j'aime.
1: Bien sûr.
2: Et j'ai eu des lettres de reproche. Bon, ouais. Comme Émilie vient de le dire, oui, je suis souvent dans le second degré.
1: Évidemment. Cœur cabossé aussi m'a beaucoup marqué sur ce nouvel album.

0: faut chouchouter son petit cœur cabossé.
1: Oui, il faut lui le sortir, prendre l'air pour qu'il se dégage les artères. 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Il faut lui redonner du ressort.
0: Incroyable cette chanson. Comment elle est arrivée?
1: Bon, ben j'ai... Comme je savais que certaines personnes étaient au courant que j'avais eu des problèmes de ce côté-là, je me suis dit, je vais le traiter avec humour, quoi, pour que la chose n'effraye pas.
0: Exactement. Alors, attention, ne pensez pas que notre cher Salvatore Adamo soit déconnecté des problèmes, voire des maladies de notre monde. Il y a sur cet album une chanson qui s'appelle « Migrant ». C'est une chanson importante, une chanson qu'il faut écouter. Déjà parce que vous savez de quoi vous parlez quand vous parlez.
1: Mes parents étaient des migrants.
0: Bien sûr, ils ont quitté la Sicile dans les années 40 pour venir s'installer en Belgique. Ce qui a été le cas de beaucoup d'Italiens d'ailleurs, hein, qui sont arrivés en Belgique, en France, etc. Donc vous savez ce que c'est, le déracinement. Ils savaient ce que c'était, vos parents.
1: Je sais que quitter son pays est toujours une blessure.
0: C'est pas un mouvement opportuniste. On se dit pas, tiens, on va aller dépouiller les gens d'à côté. Si on peut pas rester chez soi, c'est d'abord une souffrance.
1: Oui, c'est le déjà le regard que les gens porte sur vous, à un moment donné, il est paralysant, quoi. Il est paralysant. Ouais. Et en fait, cette chanson, je l'avais envoyée à Morane. Et tout de suite, elle m'avait dit, on doit l'enregistrer avec des amis. Et en effet, c'était mon but d'en faire une chanson collégiale et d'éventuellement verser les bénéfices à une œuvre qui viendrait en aide aux migrants. Elle est partie trop tôt. Puis j'ai essayé, il y a 3 ans, j'ai contacté un autre chanteur dont je savais qu'il était mieux intégré dans le milieu, si je puis dire.
0: Ok.
1: Et puis j'ai pas eu de nouvelles. Donc et comme j'ai eu l'impression qu'avec les deux guerres terribles que l'Europe a vécu là, près de l'Europe, on parlait beaucoup moins des migrants. Donc je me suis dit, il faut quand même que je l'enregistre moi-même.
0: Elle est sur l'album Migrant.

0: l'empathie, c'est exactement le mécanisme de cette chanson. Vous vous mettez à la place de l'autre. Ça résout beaucoup de choses, ça, quand on essaye de se mettre à la place des autres.
1: Oui, encore faut-il avoir l'humilité de le faire quand la situation est aussi dramatique que la leur. J'ai eu une petite victoire avec cette chanson. Il y a un restaurant à Bruxelles où je suis allé quelques fois. Et une des dernières fois, le patron est venu vers moi. Il m'a dit, je vous remercie parce que je suis allé vous voir sur scène au Cirque Royal à Bruxelles. Et votre chanson Migrant m'a permis de changer ma façon de les voir. Ça m'a bouleversé. Je dis, au moins, je l'ai écrite pour ça, oui.
0: C'est beau. Ça sert à ça, les chansons aussi. Salvatore, vous qui êtes en gros non-stop en tournée depuis 1962, qui au Japon, qui au Chili, partout en Europe, partout dans le monde, est-ce que justement cette grande histoire d'amour avec le public, qui dure depuis plus de 60 ans, vous a forcé à sacrifier des histoires d'amour à vous, privé votre vie à vous? Est-ce qu'elle en a pâti de cet amour qui est peut-être plus grand, j'en sais rien, mais avec le public?
1: C'est vrai qu'à un moment donné, ça s'est posé en dilemme. Parce que mon épouse est compréhensive, même elle a profité des voyages aussi, elle est venue aussi. Mais les enfants, à un moment donné, j'ai dû déléguer leur éducation à leur maman. Elles ont très bien fait ça parce que vous savez que j'ai deux fils avec mon épouse et une fille avec une autre femme. Et voilà, quand je revenais, j'avais les bras chargés de cadeaux. Et je croyais que ça me ferait pardonner. Puis à un moment donné, j'ai eu quelques doutes par rapport à l'idée que mes enfants se faisaient de l'amour que j'avais pour eux, qui était immense, mais que je n'avais pas le temps d'exprimer. Maintenant, récemment, on en a parlé, il n'y a pas de malentendu. Ils savent que leur père est un saltimbanque, et même mon fils cadet a pris un peu le relais. Il est dans un groupe anglo-saxon qui s'appelle Fujiya et Miyagi.
0: Oh, wow.
1: Mon fils aîné, lui, il est pilote, mais il est bassiste aussi dans un groupe. Et ma fille a une voix magnifique. Et peut-être je vais la convaincre de quand même enregistrer un disque seul, parce qu'elle a juste accepté de chanter en duo avec moi il y a une dizaine d'années.
0: Ouais. Et là, il y a la voix de votre petite fille sur l'album.
1: Lily. Ouais. C'était une chanson grave, ouais. Et je voulais une pointe d'innocence. Et moi, je craque quand je l'entends. Et il y a juste quelques notes. Voilà, je ne sais pas si vous allez passer la fin de la chanson pour qu'on l'entende.
0: Ah, alors, je vais laisser les auditrices et les auditeurs découvrir la chanson. Je vous donne le titre, elle s'appelle « Aimer comme on respire ». Mais effectivement, ouais, c'est un moment qui est tellement suspendu, la voix de Lily, que voilà, vous ferez ça après l'émission, faites-nous confiance.
1: Et Lily est entrée dans un groupe aussi à Londres, parce qu'elle vit à Londres, et elle a gagné avec trois copines le concours des groupes de l'école. Donc elle est sur les bons rails.

0: singe.
1: Vous permettez, monsieur ?
0: Oui.
1: C'est une chanson qui a un destin incroyable, Salvatore.
0: Non, mais c'était, encore une fois, c'est dans l'humour, vous voyez, que j'ai reçu une lettre qui m'a quand même amusé, parce que, même si c'est un peu extrême. Il m'a dit, oui, est-ce que vous saviez que Vous permettez, monsieur, est devenu l'hymne des clubs échangistes, parce que Vous permettez, monsieur.
1: C'est incroyable. Quand on vous dit que les chansons, après, elles ont leur vie à elles, elles voyagent, on ne contrôle plus rien.
0: On ne contrôle plus rien, non.
1: C'est fabuleux.
0: Et je ne m'en plains pas.
1: Et nous non plus. Merci beaucoup d'être venu nous voir, Salvatore.
0: Merci à vous, Émilie. Merci de vos sourires. Et voilà, de votre pétillance, si le mot existe.
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4: Comment ça va toute la France ?
1: Alors toute la France, je pense, se porte bien. Ah oui, j'entends une vague là de ouais.
4: Ouais, bah ouais.
1: Ça. Les gens ils disent quoi ? Ils disent Gilbert. Et on leur répond, révisons deux secondes le classique avant d'écouter la nouvelle chanson.
4: Ok. Décibel.
1: Montagnier dans Décibel, c'est synonyme de fête. On s'est vu l'année dernière, Gilbert.
4: Mais oui, mais ça pouvait plus durer, il fallait qu'on se revoie.
1: Un an, un an sans se parler.
4: Pas possible.
1: L'année dernière, vous vous intéressiez aux petits-enfants avec un livre disque.
4: Oui, c'est une belle aventure, vraiment.
1: Ouais.
4: Vous savez que j'ai des feedbacks, des informations, on va dire, c'est en français. Il y a des crèches où les enfants disent qu'ils veulent pas commencer leurs activités avant d'écouter une de mes petites comptines que j'avais fait pour eux. C'est mignon.
1: Ah, c'est excellent.
4: C'est vrai, hein, je vous en rajoute pas.
1: Mais je vous crois.
4: Bah ouais.
1: Ah non, c'est pas un crâneur, Gilbert. S'il me le dit, c'est que c'est vrai.
4: Ouais.
1: Eh bien alors, cher Père Noël, si tu nous écoutes, sache qu'il est toujours disponible, ce livre disque.
4: Mais c'est
1: vraiment
4: vrai.
1: Excellent.
4: Bah, mais oui, j'ai eu plaisir à faire ça.
1: On chante, on danse avec Gilbert Montagnier. Mmh. Ça, c'est disponible. Mais la nouveauté, les amis, c'est que Gilbert Montagnier, après X années, c'est lui qui va me dire, sans sortir de chansons originales, nouvelles, combien d'années ?
4: Ben oui, ça m'a, à peu près 20 ans.
1: À peu près 20 ans.
4: Où j'avais pas sorti d'album exactement original. En fait, il fallait que j'en aie vraiment envie.
1: Ouais.
4: Puis entre-temps, comme vous l'avez très bien dit, ça m'énerve. Moi, je peux pas te vous voyez. J'arrive pas.
1: Ah ben, on se tutoie alors.
4: Ah ouais, moi, j'arrive pas à faire ça.
1: Ok, Gilbert. Donc, comme tu m'as dit.
4: Ben oui. j'ai fait quand même pas mal de trucs. J'ai fait un bel album des reprises de la Motown.
1: Oui.
4: Hein, la Motown, la maison de Detroit, Détroit. Et puis, j'ai fait donc cet album pour les petits-enfants. Et ça m'avait beaucoup plu.
1: Ouais.
4: Et puis, il y avait aussi un album sur Gilbert Bécaud, sur les titres de Beco. Donc, je m'étais pas... Et puis, je compose tout le temps. Et puis, des concerts, et puis un peu partout dans le monde. Enfin, voilà. Quoi. Donc,
1: énormément de concerts, ça, c'est sûr. Mais... si ce n'était pas du tout 20 ans sans musique, c'était sans envie particulière de sortir de nouvelles chansons estampillées Gilbert Montagnier. Alors, qu'est-ce qui a fait la différence ?
4: Ce qui a fait la différence, c'est que un matin, je me suis éveillé, comme vous, qui nous écoutez et qui nous regardez. Vous pouvez sur le net, vous avez les images. Hein.
1: Bah, oui, il y aura des
4: images. On s'est appliqué à être...
1: on est très beau.
4: Imprésentable, quand
1: même. Gilbert porte une chemise bleue assortie au logo de la radio. C'est pas pour vous dire, hein, mais franchement...
4: Ça, j'ai pas fait exprès.
1: C'est super beau gosse, c'est pas grave. Exprès, pas exprès. Bravo, bravo. Un look magnifique. Et donc, oui, alors qu'est-ce qui fait la différence ? Qu'est-ce qui fait le déclic de cette nouvelle chanson ? Ça sert à ça.
4: Ben, c'est une réelle envie. En fait, on se trouvait à Chicago. Et c'est vraiment bien Chicago, je connaissais pas. Et
1: c'est la ville des Blues Brothers.
4: Yeah, Blues Brothers, man, blues. Et donc avant de prendre le breakfast, on venait juste de se réveiller. Et j'ai eu cette phrase et cette mélodie. Ça sert à ça. Ça sert à ça d'écrire une chanson, pour que le monde accorde ses violons. Puis ça, j'avais écrit un texte, et puis Didier a repris ce texte, et on a fait un petit truc à lui aussi, mais c'est proche de mon texte original, c'est ça qui est bien. Donc j'ai participé aussi au texte.
1: Didier Barbelivien.
4: Oui, pardon.
1: Évidemment. Ouais, évidemment. Quelques mesures pour que vous sachiez de quoi on parle. Ça sert à ça.

0: là là. Il y a cette joie qui se dégage de cette chanson. Oui. Gilbert, ça c'est caractéristique de ta musique, c'est sûr. Ouais. T'as envie de faire du bien aux gens. Mais oui,
1: parce que ça me fait du bien à moi-même aussi.
0: Ouais. Pour être sérieux, deux secondes, ça sert à ça, ça me fait penser, alors qu'elle est dans un registre plus joyeux, mais à des questions que se sont posées d'autres artistes avant.
1: Oui, sûrement,
0: je pense à Utile, la chanson de Julien Clerc. À quoi sert une chanson si elle est désarmée? Je veux être utile, etc. Est-ce que c'est une question que tu t'es posée, ça, pendant ta carrière, ou est-ce que ça arrive avec la sagesse de se dire, mais à quoi ça sert de faire des chansons?
1: Ah non, moi je vois pas ça du tout comme ça. Moi je vois surtout à quoi ça sert, c'est-à-dire, c'est la résultante, c'est-à-dire que parce que pour moi d'avoir le feeling d'écrire, de composer ou d'écrire des textes, c'est déjà tellement merveilleux d'avoir cette possibilité, hein, ce talent, on va dire.
0: Bah oui.
1: Et pour moi, d'écrire une chanson, c'est pour que ça soit partagé. Je suis pas trop. Je vais pas vous la jouer. Moi, je suis pas trop intellectuel et tout ça. Moi, c'est de premier degré. J'aime partager avec les gens. J'aime recevoir des gens et j'aime donner au public. C'est ça qui me branche dans la vie. Et pas que simplement derrière un micro. Mais moi, je suis public tout le temps dans la rue. Tu peux pas savoir le nombre de gens à qui je parle toute la journée.
0: C'est vrai. Alors, qu'est-ce qu'ils disent les gens quand ils te croisent?
1: Des choses que je peux pas répéter tellement c'est beau.
0: Oh.
1: Vraiment des trucs fantastiques.
0: C'est vrai.
1: Oui, ils disent que je suis une légende. Enfin, j'ose pas dire ça, mais c'est ce qu'on me dit souvent. Et puis ils me disent que j'aurais fait du bien et que. Mais moi, ça me touche beaucoup. Hein. Ça me touche beaucoup. Je n'ai jamais compris pourquoi. Des fois, je rencontrais des collègues, des gens qui font notre passion. Puis on dirait qu'ils veulent être publics que quand ça les arrange, quoi, sur scène ou en télé. Ben non. Moi, je trouve que si on est public, on est public partout. Par exemple, quand je prends un taxi, je dis au chauffeur, tu sais que t'es public aussi, hein.
0: Ouais.
1: Tu fais un métier public. Les policiers, ils font un métier public. Beaucoup de gens font un métier public. Et c'est fantastique. Amélie, vous, par exemple, qui leur parlez, les gens reçoivent beaucoup de ta voix. Tu vois, c'est important. Parce qu'on est tous différents et importants. Voilà ce que je veux dire. On est tous différents et importants. Et il faut croire à son importance personnelle.
0: Je me permets de te demander, puisqu'elle est sortie et qu'il y a plein de retours super positifs, est-ce que tu avais le trac, Gilbert, de sortir cette nouvelle chanson?
1: Ben en fait, non. Mais, bien que je ne fasse vraiment pas la course au hit, ça me ferait quand même drôlement plaisir que vous m'en fassiez un ou deux hits dans l'album. Ça serait cool.
0: Ouais.
1: Parce que, bon, c'est vrai qu'on a besoin, de reconnaissance, on a besoin de... Vous savez, vous qui nous écoutez, nos passions sont remplies de grandes joies et aussi de peines. Et tu peux pas prendre juste la joie et ne pas considérer la peine. La peine, c'est quand tu fais un titre et puis que ça se passe pas comme tu voudrais.
0: Ouais.
1: Ça fait de la peine. Celui qui dit le contraire, c'est le connerie, hein, parce que, ou alors, faut faire autre chose, hein. Mais quand on a une certaine sensibilité, et alors que le public donne énormément de joie, d'être ici à côté d'Amélie, ben moi je suis très content, je me sens très bien.
0: Gilbert,
1: mais
0: merci.
1: C'est vrai, mais c'est important. C'est des petites choses qui sont importantes en France. Quand tu dis que t'es content, que c'est bien, on dit oh, c'est de la démago. Mais ce qui est démago, c'est de ne pas le dire. Ce qui est stupide, c'est de pas dire les choses. Il faut qu'on commence à se laisser aller en France. La sensibilité, il faut sortir. Il faut pas sortir la haine, là. Arrêtons.
0: Ouais.
1: Ça suffit, quoi, je veux dire.
0: Rangeons la haine,
1: fatiguant.
0: Sortons la musique.
1: Ouais.
0: Alors, ce qui est bien avec Gilbert Montagnier, c'est qu'on peut danser comme des petits fous sur Ça sert à ça,
1: ouais.
0: Mais on peut aussi être sur un mode un peu plus mélancolique.

0: chanteuse, comment s'est passé le glissement du chant en anglais au chant en français? Parce que je sais que tes influences, évidemment, c'est les grandes voix noires américaines.
1: Oui.
0: Donc c'est en anglais au départ, c'est ce qui te nourrit. Qu'est-ce qui s'est passé et est-ce que ça a été facile d'aller faire swinguer du français?
1: Non, en fait, ce qui n'a pas été facile, c'est d'accepter le fait que... Alors, moi, j'ai commencé avec The Fool en 1971.
0: Ouais.
1: Et après, alors certains dans les radios d'époque, hein, ils disaient, ouais, mais alors on comprend pas ce que vous dites, hein, pourquoi vous chantez en anglais et pas en français? Bon, alors à un moment donné, je me dis, bon, bah, je vais en faire plaisir, je chante en français. Mais c'est vrai que, les États-Unis m'ont tellement marqué parce que j'ai quand même vécu au total 7 ans.
0: Ouais.
1: Que je suis très, anglophone. C'est-à-dire que je vais vous le dire, j'écoute rarement les radios françaises, moi. Ben oui, parce que c'est, voilà, je suis habitué à écouter les radios américaines.
0: À part ici, bien sûr.
1: Ben évidemment, c'est pour ça que je viens. Pour écouter un peu les trucs
0: français. Il vient dans Décibels pour écouter Décibels. Gilbert.
1: Voilà.
0: Non, mais je comprends, ouais, la culture américaine, leur façon de faire, et la musique, et peut-être le cinéma aussi.
1: Ah ouais, le cinéma, j'adore le cinéma.
0: Ah ouais.
1: Tu sais que, ben, je te l'ai raconté, je crois, une fois, j'ai quand même largement mis en place l'audiodescription.
0: Mais non, tu ne m'as pas raconté.
1: Ah oui.
0: C'est toi qui as mis en place en France l'audiodescription?
1: Ben, c'est-à-dire que Arte en faisait très bien,
0: ouais,
1: depuis 10 ans, et puis ça ne se savait pas. Et ce n'était même pas dans les hebdos TV, il n'y avait jamais marqué ce programme et diffusé en audiodescription. Donc quand j'ai élaboré, à la demande de Xavier Bertrand, mon rapport sur l'handicap visuel, avec mon ami Patrick Segal, je suis allé interviewer tous les présidents de chaîne de télé.
0: Ouais.
1: Et comme ils ne savaient pas ce que c'était, je leur ai dit, bah, écoute, viens, je vais te montrer. Dans la seule association à l'époque qui en faisait, et ils ont été émerveillés. Ils ont dit, mais t'as raison, attends. Et le premier programme en audiodescription qui a été fait, diffusé en France, ça a été mon, si je puis dire, voyage en terre inconnue de Frédéric.
0: Frédéric Lopez.
1: Ouais.
0: T'étais parti où, toi, déjà?
1: Ouh là, on était dans l'Himalaya, dans le Zanskar.
0: Wow.
1: À 70 km de la frontière pakistanaise, à 3500, 4000 mètres d'altitude.
0: Et donc, il était disponible en audiodescription.
1: Oui, oh. Et ça a été génial. Et tu vois, l'important, c'est que quand quelque chose fonctionne, il ne faut pas le laisser à titre exceptionnel. On s'en fout des exceptions. Il faut généraliser le process. Et maintenant, ben, c'est vraiment une de mes fiertés d'entendre ce programme est diffusé en audiodescription.
0: Ouais.
1: Parce que je ne l'ai pas fait pour moi. Moi, j'avais l'habitude de regarder à ma façon et ça se passait très bien. Bien que, j'avoue que je ratais des trucs quand même.
0: Forcément.
1: Ah, mais vraiment. Et c'est là qu'on se rend compte qu'il y a énormément de scènes muettes dans les films pour nous, les non-voyants, on ne sait pas ce qui se passe. Mais je l'ai fait surtout pour les déficients visuels, les nouveaux membres du club à qui ça vient d'arriver. C'est eux que je respecte énormément, que j'admire, parce qu'ils ont eu à s'adapter. Moi, j'ai aucun mérite. C'était une naissance, donc j'ai rien eu à faire. J'ai jusqu'à eu à vivre et c'était très bien. Mais pour eux, c'est très important parce que ces gens-là, ils vont plus au cinéma. Parce qu'ils pensent qu'ils n'y ont plus le droit. Eh ben non, t'as toujours le droit d'aller au cinéma. Tu demandes maintenant dans les grands groupes de cinéma, comme Pathé, Gaumont et autres, tu demandes un petit casque Wi-Fi, parce que c'est pas l'anglicisme que je fais. Il n'y a qu'en France qu'on dit Wi-Fi. Dans le monde entier, ils disent Wi-Fi, hein, moi je vous le dis.
0: Oui,
1: hein.
0: D'accord. Alors donc, un Wi-Fi.
1: Wi-Fi. Eh bien, on te donne un casque Wi-Fi et tu suis le film en description. Quand je vais voir avec mes petites filles des dessins animés, mais pour moi, je pleure, hein. C'est trop beau. Parce que j'irai pas, sinon, les dessins animés, bon, hein. Mais c'est super.
0: Ah, c'est
1: super.
0: Bien.
1: Il faut pas avoir honte de ses sourires ni de ses larmes. Vraiment, il faut laisser aller notre sensibilité.

0: 1971.
1: Oui, madame.
0: Gilbert Montagnier, le bébé Montagnier à l'époque.
1: Et oui, j'avais 19 ans. C'était une expérience extraordinaire à Londres, en fait, hein, produit par Salvatore Adamo. Il n'était pas là pour le jour de la séance, mais moi, j'étais entouré de toute l'équipe d'Elton John, toutes les cordes. Vous savez, quand on dit les cordes, vous savez maintenant que ça veut dire les violons.
2: Les violons. Ouais.
1: Et puis, je jouais le piano au milieu de ces gens-là. Et c'était fantastique pour moi mais j'étais pas du tout sûr que ça ferait un succès, hein, parce que j'avais eu un échec quand j'avais à peu près 16-17 ans, un disque qui n'a absolument pas marché. À l'époque, mes producteurs, ils voulaient pas que je m'appelle Gilbert Montagnier. Ils avaient dit que c'était, ça pouvait pas marcher, Gilbert Montagnier. Ils m'avaient surnommé Lord Thomas. Moi, je m'en foutais, c'était mon premier contrat, ils pouvaient m'appeler comme ils voulaient.
0: Lord Thomas?
1: Ouais, ça n'a pas de sens.
0: Mais... Bah, ça fait fille, non? Bah, surtout
1: Lord. Oui, puis, alors, eux, ils avaient écrit L.O.R. Hein.
0: Ah, Lord Thomas.
1: Et moi, je savais comment je m'appelais, donc je ne m'inquiétais pas, tu vois ce que je veux dire.
0: Donc. Très étrange, quand même, ce genre.
1: Ouais.
0: Et ça n'a pas marché?
1: Ah non, du tout.
0: Mais ça ne t'a pas dégoûté?
1: Ah non. Ça m'a un peu énervé, ouais. Mais on a fait une télé, c'était un Midi Magazine, ça s'appelait, je crois que c'est le 15 août. T'es sûr que personne ne regarde, c'est à midi, ils sont tous à la plage. Bon, comme ça, c'était tranquille. Mais par contre, donc quand on a fait The Fool, je suis entré à la maison avec. Alors, faut comprendre qu'à l'époque, on avait ce qui s'appelait des disques souples, c'est-à-dire que c'était un disque, effectivement, vous le touchez, c'était comme un caoutchouc très souple, plastique très souple, et tu pouvais l'écouter que 5-6 fois. Après, il n'y avait plus rien dessus.
0: D'accord, il était usé.
1: Voilà, ouais. C'est fini. Mais c'était... Alors, je l'avais mis dans le café du coin, c'est au jukebox, c'est tout ça. Mais bon, je n'étais pas sûr que ça ferait quoi que ce soit. Et un jour, je l'ai entendu de la fenêtre d'un immeuble à côté. Et là, j'ai été émerveillé. Je me suis dit, mon Dieu, il y a quelqu'un d'autre qui l'a, ce disque. Et c'est beau, quoi, je veux dire, c'est... Merci à vous, le public, parce que voilà, sans public, on ne peut pas. Ouais, c'est pas compliqué.
0: Je suis un peu curieuse, j'aimerais savoir justement toi ton histoire avec le piano, parce que tout à l'heure on écoutait The Fool, ton premier tube, et dès ce premier tube, t'es indissociable de ton piano.
1: Oui.
0: Comment t'as choisi cet instrument?
1: Ben, je crois vraiment, sans en rajouter, que c'est lui qui m'a choisi, parce que...
0: C'est le piano qui t'a choisi?
1: Ben oui, ça s'est passé à l'école, j'avais 5 ans, la directrice est entrée dans la classe, c'était un matin, je me souviens très bien, et elle a dit, est-ce qu'il y en a parmi vous qui veulent faire de piano? Bah, levez la main. Alors moi, j'ai levé la main, j'en avais deux, donc j'en ai levé une, hein. Je vais pas lever les deux mains non plus. Et bon, mais je savais pas que j'allais rencontrer de suite après mon prof de piano, mademoiselle Picard, qui piquait beaucoup, parce qu'elle était...
0: Elle était pas commode.
1: Ouh là là, elle avait une grosse voix, ça me faisait peur, moi, tu sais. Mais par contre, j'ai été tout de suite séduit par l'odeur du piano, l'odeur du clavier et par la sensualité des touches blanches et des touches noires. C'est vrai que s'ils n'avaient pas fait une forme différente entre les blanches et les noires, je ne saurais pas vous dire si c'est une blanche et une noire, parce que moi, les couleurs, je ne les ai pas en magasin.
0: Non,
1: mon disque dur n'est pas programmé comme ça. Mais elle m'a joué la gamme, comment ça s'appelait, Henriette Picard, je crois.
0: Ouais.
1: Et elle m'a joué la gamme, ça c'était dormi, fa, sol, si, do. Mais surtout, elle m'a joué les harmonies qui pourraient aller sur chaque note. Et là, Amélie, là j'ai flashé. Là, je me suis dit, oh, c'est ça le piano, ah ouais, je veux en faire, vraiment.
0: Et c'était le début d'une grande histoire.
1: Mais j'en avais pas à la maison.
0: Ouais.
1: Bah, on était trop petitement logés déjà.
0: À quel âge t'as eu ton premier piano?
1: Eh bien, figure-toi qu'un jour, je suis avec maman dans la rue, j'avais à peu près 7 ans, et elle me lit une affiche, piano d'occasion à vendre, 25 000 anciens francs, donc ça faisait à peu près 60 euros.
0: Ouais.
1: Ouais, 45 euros. Et... je me dis, viens, on va voir, j'ai la dame en question, on va voir un piano. Et puis, mes parents ont pu l'acheter, seulement, fallait le monter 5 étages. Puis on avait pas de blé pour payer un déménageur,
0: bah
1: hein, pas question.
0: Puis t'avais 7 ans, donc c'était pas sur ton dos.
1: Ah, bien sûr, tu demandes pas.
0: Oui, voilà.
1: Et donc, mon père et mon frère ont monté ce piano, quand j'y pense, c'était adorable.
0: Ouais.
1: 5 étages sans ascenseur. Et puis, c'est un grand piano. Enfin, pas un piano à queue, mais un piano, un lourd piano.
0: Un lourd piano.
1: Et puis, il n'y avait pas de place. Donc, mon père, il a cassé la cheminée. On n'avait pas le droit, il était locataire. Enfin, personne n'a rien dit. Bon. Il a cassé la cheminée à coup de masse. Et là, on a pu entrer le piano dans l'unique chambre de, bah, où est la chambre de mes parents. Et c'était beau à ressentir. C'était pas un piano super, hein. Il gardait pas l'accord, il était souvent pas très juste, mais c'était mon piano.
0: Ah, j'adore, quelle belle histoire. Ouais. Alors ce piano va nous amener à un petit jeu, Gilbert.
1: Serait-ce le blind test?
0: Blind test, oh, ouais, test à l'aveugle, ouais. Vous faites écouter des chansons.
1: Oui.
0: Et vous allez me dire, rien qu'à l'intro de piano, si vous les reconnaissez ou pas.
1: Oh, Your Song, Elton John.
0: Ouais.
1: And you can tell everybody this is your song.
0: Elton John, Your Song. Premier titre, première bonne réponse. On augmente le niveau. Deuxième extrait.
1: Oh, ça c'est I Will Survive.
0: Oui.
1: Gloria Gaynor.
0: Allez, troisième et dernier extrait de notre blind test, mais j'ai l'impression que Gilbert Montagnier est absolument imbattable. Là, en vrai, c'est pas
1: j'ai
0: un
1: peur.
0: Test. Mais non, je sais que tu la connais, mais c'est aussi pour le plaisir.
1: Oh, what I say, Ray Charles, sure, man. Ouais. Hey, what I say, Ray Charles. Je sais pas si vous avez vu le film qui s'appelle Ray sur
0: c'est
1: Ray
0: l'histoire
1: Charles.
0: De Ray Charles.
1: Fantastique, fantastique,
0: une
1: Ray.
0: Merveille.
1: Et tu te rends compte que j'ai eu la chance de rencontrer celui qui m'a ouvert les portes du possible quand j'étais enfant. Quoi.
0: Toi, nous, tu l'as rencontré, Ray Charles.
1: Ah ben oui. Ouais. À l'école, nous, quand on était petit, on jouait à Ray Charles. Mais pas Ray Charles sur scène. Ouais. On jouait à Ray Charles la troisième mi-temps, tu vois, dans les loges, on s'imaginait avec les filles, tout ça. Bah oui, on était petits. Hein.
0: Mais c'était important d'avoir son exemple, c'était important de te dire, bah tiens, il y a un gars qui fait de la musique, qui est une star internationale, et comme moi, il voit pas.
1: Mais très important, parce qu'à part Louis Braille, c'était le seul mec qu'on respectait en tant qu'aveugle. Hein. Bah oui, il faut bien voir les choses comme elles sont.
0: Braille et Ray Charles, le oui. reste, on s'en fout.
1: Voilà, c'est
0: j'aime
1: ça.
0: J'aime bien ça, c'est mais radical, ouais.
1: C'est
0: chouette.
1: Vrai. Ah bah oui, oui. Et Ray, un jour, a eu connaissance de mon existence et du fait que j'essayais d'ouvrir les portes du possible pour les, notamment les déficients visuels, entre autres.
0: Ouais.
1: Et un jour, en plein sommeil, le téléphone sonne, il devait être 2-3 heures du matin, je décroche et j'entends, je dis dans mon demi-sommeil, yeah, who is that? Qui est-ce? Et il me dit, this is Ray Charles. Oh man.
0: Tu as cru?
1: Bah
0: tout
1: oui.
0: de suite. Tu t'es pas dit, c'est une blague?
1: Non. Mais j'étais pas réveillé, tu vois.
0: Ouais.
1: Donc je me demandais si c'était pas un rêve, par contre, vraiment. Et on a parlé, il m'a dit des choses adorables, quoi. Et puis après, j'ai rencontré une ou deux fois en concert, et il m'a soulevé. Dans ses bras, et puis moi j'ai pu le remercier de ce qu'il avait fait pour moi, parce qu'il m'avait ouvert les portes du possible, oui.
0: C'est beau, je sens que t'es ému.
1: Bah oui, bien sûr.
0: Tu parles de Ray Charles. Un grand de la musique. Mm-hmm. Mais t'es conscient que toi aussi, du coup, tu fais ça pour des gens?
1: Bah sûrement, hein. On me dit que j'apporte du bonheur, donc oui.
0: Ouais, ouais. Du bonheur et de l'espoir.
1: Ah oui,
0: voilà,
1: oui.
0: T'en as reçu, mais tu en distribues
1: absolument.
0: Aussi.
1: Absolument. Justement, on parlait des nouveaux membres du club déficients visuels. C'est pas parce que vous ne voyez plus avec vos yeux que votre personnalité en est réduite à néant. Vous êtes la personne que vous étiez. D'accord, vous ne voyez plus avec les yeux, mais vous allez découvrir, si vous le voulez, si vous y croyez, une autre forme de vision. Oui, vous pouvez découvrir une autre forme de vision. C'est pas forcément le noir, les ténèbres. Alors moi, je suis un peu mal placé de vous dire ça parce que j'ai pas vos mérites. Je ne sais pas ce que c'est que le noir. C'est vrai, je sais pas ce que c'est que le noir. Je sais pas ce que c'est que le blanc non plus. Hein. Donc,
0: oui,
1: donc
0: voilà.
1: Il faut croire en la vie. La vie ne vous a pas été ôtée. Et c'est pour ça, même dans mon cas, en tant que non-voyant de naissance, l'énergie qui était supposée dans mon cerveau pour que je puisse voir avec les yeux ne m'a pas été ôtée. Moi, j'ai tout de suite compris ça, hein, tout petit. Et ça m'a jamais... Pour moi, ma déficience n'a jamais été un handicap. Voilà comment je pense.
0: Bien dit. Merci, Gilbert.
1: Ah ben attends,
0: mais c'est pas... déjà fini.
1: Ah non.
0: Bah si, je te dis que si.
1: Je viens d'arriver.
0: Je sais, mais c'est l'heure.
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3: Bonjour à toutes et à tous. J'espère que vous allez bien, que vous soyez à la maison ou en vacances. Je suis ravie d'être avec vous tout cet été. Et oui, car jusqu'à la fin août, nous vous proposons une sélection des meilleurs moments de l'émission. De quoi vous donner le sourire à l'heure du déjeuner et de découvrir ou redécouvrir nos super candidats qui ont joué avec nous cette saison. Aujourd'hui, vous avez rendez-vous avec de grandes amoureuses des animaux, un passionné de moto, une maniaque du ménage. On en a eu régulièrement hein, d'ailleurs cette année. Et puis on entendra aussi un extrait d'une chanson des Doors chantée par Hugo Frey. Et oui, on découvre plein de choses sur votre radio ici.
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3: Mais avant de retrouver Valérie D'Amido, Éric Bastien et nos deux premiers candidats du jour, voici Michel Berger, il n'y a pas de honte à aimer ça sur votre radio ici.

0: Il n'y a pas de honte. Michel Berger sur votre radio ici. Alors, nous avons tous des rêves. Certains sont réalisables et d'autres moins, comme celui d'Emmanuel d'ici Besançon. Mais il en est tout à fait conscient et ça lui va très bien. Quant à Audrey d'ici Provence, elle va découvrir avec Valérie Damidot les talents d'animateur de fête foraine d'Éric Bastien. Oui, oui. Et si jamais il veut arrêter la radio, eh bien moi je dis que sa reconversion est toute trouvée.
1: Emmanuel, il a un rêve.
2: Fly me to the moon.
1: La destinée.
2: Ah
1: là là. Tu rêverais d'aller sur la lune.
3: Ah, tout à fait.
1: Mais pourquoi?
3: Parce que pour l'aventure scientifique, pour
4: oui,
3: l'aventure humaine, ça doit être phénoménal. Et puis pour voir la lune, la Terre d'en haut, justement.
1: Ah bah oui, bon. Bah ça serait pas mal. Je ne sais pas
3: en si.
1: Je ne sais pas si d'ici qu'on soit trop vieux pour y aller, il y aura des voyages pour la Lune, mais bon, écoute.
3: C'est trop tard pour nous.
1: C'est trop tard pour nous. J'ai envie de pleurer.
4: Oh, l'émission de la déprime.
1: L'émission de la déprime. Enfin, c'est peut-être pas
3: non, mais il y a Sophie Adouno qui va y aller pour nous.
1: C'est vrai, elle ira pour nous. Alors, Manu, attention. C'est la question qui peut te permettre de gagner 3 points de plus. T'es largement en tête, mais il faut prendre tous les points.
3: Oh là,
1: écoute bien, je te fais écouter Edith Piaf.

0: Nous allons parler non pas d'Édith Piaf, mais de peinture. Je vais te poser la question, je vais te faire des propositions de réponse et à mon top chrono, tu auras 10 secondes pour me donner ton choix. Écoute bien la question. Quel peintre français a créé sa propre nuance de bleu et lui a même donné son nom? Alors c'est Yves Klein, Paul Cézanne, Pierre Soulages, Jean-Marc Barre qui a joué dans le Grand Bleu. Quel peintre français a créé sa nuance de bleu et lui a donné son nom? Klein, Cézanne, Soulages, Jean-Marc Barre. Top chrono, 10 secondes.
1: Réfléchis, bleu comme toi.
0: Vite.
1: Je dirais Yves Klein.
0: Mais oui, c'est le bleu Klein. C'est même appelé International Klein Blue. C'est une nuance très particulière de bleu. Pour ceux qui ont vu Le Diable s'habille en Prada, d'ailleurs, nous avons Meryl Streep qui nous fait un cours sur le bleu Klein. Bravo, 3 points de plus, tu as 7.
2: Bon, Audrey, je ne voudrais pas dire...
0: Hein, tu vas finir Fanny, Audrey.
2: Ouais, voilà, je dois rester dans le coaching bienveillant et positif, mais Audrey, zéro, là, zéro.
3: Oui, on va rester optimiste, on verra bien.
2: Bien
3: c'est
2: sûr.
3: Pas fini encore.
2: Ah, exactement, tu as raison, tout peut arriver avant 13h. Elle habite à Corbière, on le rappelle, pour ceux qui arrivent, c'est en Provence, c'est pas très loin de Marseille, où elle est, et oui, adjoint administratif à la mairie de Marseille. Elle aime beaucoup le ménage, notre Audrey.
3: Oui, je fais du ménage.
2: Ah, t'aimes le balai, toi. Et pourquoi cette obsession du ménage?
3: Non, mais j'aime bien que la maison soit propre et rangée, donc forcément.
2: Alors, ça, c'est un fait. On est tous un peu comme ça, mais du genre combien? C'est-à-dire, tu ranges tous les jours, très souvent, plusieurs fois par jour?
3: Non, la maison, il faut qu'elle soit rangée tout le temps. Donc, je range quand il faut ranger, quoi.
2: Donc, je répète ma question, c'est donc plusieurs fois par jour, on est d'accord?
3: Oui.
2: Et voilà. Bon, écoute, Audrey, il faut se détendre, sinon, moi, je t'amène sur un manège à sensations. Pareil que tu détestes.
3: Oui.
2: Bienvenue, Audrey. Attention pour le double looping, c'est parti, le triple accès, ça va secouer. Oh là là là là là là, ça va faire mal sous les pieds, le cœur qui va sauter. Ça va, Audrey?
0: La famille Campion, si la famille Campion nous écoute, je crois que vous avez votre nouveau maître
2: Marcel,
0: de jeu.
2: Si
0: Marcel,
2: si
0: nous écoute, embauche-le pour la Grand Rouge.
2: Quand tu veux, j'ai toujours voulu attraper le kiki, moi. Comment ça s'appelle?
0: La queue du Mickey.
2: La queue du Mickey, on est bien d'accord.
0: J'ai toujours voulu attraper le kiki. Cette phrase ne devra jamais sortir de ce contexte.
2: Bah oui, sortie du contexte, c'est pas top. Allez, on va jouer, je crois que c'est mieux.
0: Oui, voilà.
2: Oui, puis on va aller en cuisine tout de suite. Allez. Tu nous as dit que tu voulais être pâtissière. En tous les cas, ça fait partie de tes rêves les plus fous. T'as parlé de ce tiramisu spéculoos qui nous a donné envie. Alors c'est peut-être simple cette question pour toi. En cuisine, que désigne le terme à la meunière? À la meunière. Est-ce que c'est cuit au four dans un plat en terre? Est-ce que c'est frit dans du beurre et de la farine? Servi enrobé de pain brioché ou cuit par la meunière? Parce que le meunier, lui, il comprend rien à la cuisine. Top chrono, 10 secondes.
3: Avec le beurre et la farine.
2: Avec le beurre et avec la farine. La meunière. Audrey? Enfin, ton score prend de la lumière et des couleurs. C'est une bonne réponse, une préparation souvent réservée aux poissons comme la sole dorée, fondante et résistible avec un petit trait de citron.

0: Vous écoutez votre radio ici, Pink, All Out of Fight, pardon, excusez-moi. C'est l'heure du déjeuner, j'ai faim, je suis désolée. Valérie Damido et Eric Bastien sont maintenant avec Catherine d'Issy-Béry qui nous parle de son lien avec les animaux, tortues, chiens, chats. Elle aime tout le monde. Quant à Paolo d'Issy Normandie, il nous donne quelques petites idées pour visiter le Portugal.
1: Bah Catherine, tu vas te reprendre, hein. Tu vas marquer les 5 points là, de la question cash. Hein.
2: Oui.
1: Ouais. Tu as un lien aussi particulier avec les animaux. Et oui, notre Catherine, on a ça, c'est un vrai point commun qu'on a toutes les deux. Tu adores t'occuper d'animaux, mais il t'arrive plein d'aventures avec les animaux. Une fois, tu as trouvé une tortue sur la route et tu l'as remise à l'eau. Et la tortue, elle a fait quoi ?
2: La tortue, quand on l'a mise à l'eau, elle a plongé et elle est remontée. Elle a sorti la tête pour nous regarder comme si pour nous remercier. Oh. Et elle est partie.
1: Bah, bien sûr qu'elle est incroyable. Mais bien sûr que c'était pour te remercier. Les animaux sont très...
3: Bien sûr.
1: Oui. On le voit dans toutes ces vidéos, les gens aident des
3: J'ai
1: animaux.
3: J'ai vu des chiens qui sentent le danger arriver, ouais. Qui ont une réaction, mais 2 secondes avant que le truc s'effondre, par exemple. C'est fou, ça.
1: Ouais. Mais il y a plein d'anecdotes comme ça, on voit des gens sauver des renards et les renards les remercier, etc. Alors, une fois, tu as sauvé 2 staffs. Alors, les staffs, pour ceux qui ne savent pas, c'est quand même des chiens, normalement, les gens ont peur d'eux. Mais toi, tu n'as pas hésité à les prendre au collier alors que, bon, tu ne les connaissais pas.
2: Ah non, pas du tout, j'ai pas hésité. J'ai dit ça après, je me suis dit j'aurais pu me faire mordre, mais non. Pas au collier, et on les a mis tous les deux dans la voiture, ils s'étaient échappés, leur maître courait derrière, mais bon, ils avaient traversé une grande route, enfin c'était... Je dis faut qu'on les sauve, hein. Donc j'ai pas hésité. Bon, mais... il ne s'est rien passé, hein, au contraire. Hein.
1: Bah oui, mais souvent les staffs, enfin les chiens surtout, ils savent. Les chiens, oui. Que tu viens pour les aider. Les animaux, en général, reconnaissent bien que tu viens là pour les aider.
3: C'est les maîtres, hein, voilà. C'est à l'image des maîtres. Hein, quand les animaux sont pas, on les dit dangereux, c'est... Enfin, je sais pas.
1: Non, mais les staffs, voilà. C'est pas dangereux. Faut arrêter ce truc. Alors, il paraît que t'as des chats qui te suivent partout aussi.
2: C'est ça, quand je rentre du travail, tout le monde est couché, hein, souvent, enfin dort ou se repose. Et dès que je franchis la porte, bah, ça y est, tout le monde est en effervescence.
3: Oui.
2: Je suis là, ils me suivent partout, ça craille. Voilà, comme je dis à mon mari, je suis Madame Bouffe, excusez-moi l'expression.
1: Bah c'est ça, bah oui, bah les animaux ils savent bien que tu vas leur faire des câlins, surtout que tu vas leur donner la gamelle. Petits animaux intéressés. Bien, allez, c'est le moment où tu marques 5 points. J'y crois. Tiens, je te mets une petite chanson de Ben Mazur.
4: Tout ça pour dire quoi ? Pour dire c'est l'heure.
3: C'est l'heure de marquer des points.
1: C'est l'heure de marquer des points et c'est aussi le thème de la question. Pour dire attention, Catherine, comment appelle-t-on l'aiguille qui indique les secondes sur une montre ? Comment ça s'appelle ? L'aiguille qui indique les secondes sur une montre. Top chrono, 10 secondes.
2: La trotteuse ?
3: Quel suspense !
1: Oui !
3: Bravo !
1: Oui, c'est la trotteuse. Elle est plus longue que les autres. Elle désigne la seconde en cours. Elle parcourt 1 tour/minute, 60 tours par heure. C'est magnifique, ça te permet de marquer 5 points, je suis ravie.
3: Bon, allez, Paulo, on ne se déconcentre pas, même si elle est en tête, forcément, mais tu n'as pas encore joué sur tes 5 points. On a pas mal parlé du Portugal, pour le coup, j'ai l'impression que tu as une vraie attache, hein, tu l'as dit, par rapport à tes origines. Est-ce que tu peux nous conseiller 2-3 endroits sympas au Portugal ?
5: Bah alors, le nord est très joli pour visiter, le sud, c'est super sympa pour la chaleur et il y a des endroits sympas. Ouais. Porto est sympa,
3: c'est
5: une ville.
3: Bah oui.
5: Porto.
3: Bon, merci pour ces bons conseils. Allez, on part sur le bord de mer. Monsieur était célibataire, je vais parler de la rencontre avec madame, Laure. Célibataire, mais une collègue de ton ancien boulot lui parle de Laure. Elle lui parle de cette femme que tu vas rencontrer, c'était où du coup, bord de mer, si j'ai bien compris ?
5: Voilà, c'est ça, c'est mon ancienne secrétaire avec qui je travaillais, qui m'a présenté, enfin qui m'a donné le numéro de Laure, je l'ai appelé, on s'est donné rendez-vous à Villers-sur-Mer.
3: Villers-sur-Mer, très bien, la Normandie, et du coup...
5: Dans un petit bar, on a pris un petit café, et puis...
3: Attends, je t'arrête, un petit café Malongo, bien sûr.
1: Oh là là,
5: voilà,
3: bien sûr. Et du coup, le bisou au bord de la mer, ça s'est fait comme ça ? Romantisme
5: Pas vraiment.
3: Bon, en tous les cas, ça fait 2 ans. Hein. 2 ans de mariage en février prochain. Ça fera 2 ans noces de cuir. Hein. Donc, pour février. Bravo pour cette belle rencontre en bord de mer. Fait toujours du bien de voir que l'amour existe encore. Qui c'est qui chantait ça ? L'amour existe encore ?
1: Personne.
3: Garou, on me dit. Je pense que c'est Cabrel.
1: Garou, bon,
3: c'est pas grave.
1: Merci.
3: Allez, nous jouons pour cette question. Cash, elle vaut 5 points. Quel membre manque-t-il à la statue de la Vénus de Milo. 10 secondes.
5: Les bras.
3: Les membres manquant la statue de la Vénus de Milo pour 5 points. Les bras m'en tombent. Oui, c'est une bonne réponse. Bravo, ce sont bien les bras. 5 points, tu repasses à 8. On est très content. Elle a été découverte en 1820, pour la petite info, sur l'île grecque de Milos, cette statue.
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dans un vieux rock'n'roll, William Scheller. Allez à suivre quelques infos près de chez vous pour cet été, que vous soyez en vacances ou non. Ensuite, retour de la musique avec Michel Jonas, puis les meilleurs moments d'Au Taquet avec Valérie Damido et Eric Bastien sur votre radio ici.

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1: Soyez les bienvenus si vous nous rejoignez. Tout l'été, à l'heure du déjeuner, ce sont les meilleurs moments d'Au Taquet avec Valérie Damidot et Éric Bastien que nous retrouvons juste après Michel Jonas sur votre radio ici.

0: Il sera en concert pour quelques dates à la rentrée, par exemple en octobre à Hyères en Essonne ou encore à Gérardmer dans les Vosges. Michel Jonas, joueur de blues dans la playlist de votre radio ici. Nous sommes à présent avec Frédéric d'ici Touraine, qui a une manière un petit peu particulière, tout comme celle que Valérie Damino nous avoue et qui est encore plus étrange. D'ailleurs, Eric Bastien n'a pas hésité à lui faire remarquer.
1: Alors, Frédéric, il paraît que...
2: Déjà, ça part mal.
1: Il faut toujours que tu tombes sur des nombres pairs. Par exemple, quand tu comptes tes pointillés, quand tu roules, eh bien, ça doit être pair. Quand tu montes les escaliers, tu dois compter 1, 2, 1, 2, 1, 2. Pourquoi ?
3: Je sais pas.
1: Mais depuis toujours ou... Non, mais depuis toujours ou...
3: Ouais. Donc... Non, je m'allonge. Alors, docteur, oui, allons-y.
1: Allons-y, docteur, oui.
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1: Mais ici, vous êtes avec le docteur Babibo. Alors, le docteur Babibo aimerait savoir, ça vient de l'enfance, ça vient de quoi ?
3: Je ne sais pas.
1: Je ne sais pas. Mais qu'est-ce que tu comptes ?
3: Je ne sais pas.
1: Qu'est-ce que tu comptes d'autre ?
3: Hein ?
1: Tout doit être père.
3: Ouais.
1: Et si c'est pas ça, père, il se passe quoi ?
3: Parce que je vois, comme je compte mes doigts, j'en ai 5. Mais pour que j'en ai une paire, eh ben je fais 0, 1, 2, 3, 4. Comme ça, ça finit en nombre pair.
1: C'est beaucoup. Moi, j'aime bien, si je dois faire un truc important, je me délivre. Allez, je me découvre.
2: Vous nous dites des choses aujourd'hui. Qu'est-ce qu'il y a ?
1: Je me balance tout.
2: Qu'est-ce que vous faites ?
1: Si j'ai un truc important à faire, mais vraiment important, un truc grave, un truc, un machin, eh ben, je ne peux pas y aller si je vois pas un véhicule rose.
2: Ah oui, d'accord. Pareil.
1: Eh ben oui, je devais me faire opérer. Figurez-vous que je devais me faire opérer de la vésicule. Mon mec me conduit à la clinique. Il a fallu qu'on cherche pendant 20 minutes un véhicule rose, sinon j'y allais pas. Voilà.
2: Vous me livrez comme un vieux livre.
1: Comme un vieux livre. Allez, on y va, on pose la question à choix multiple.
2: Sinon, la vésicule, ça va ?
1: Alors, je vais te poser une question. La vésicule rose, exactement.
2: J'en peux plus de cette émission.
1: Rip la vésicule. Alors, écoute bien. Je vais te poser les questions à choix multiples. Donc, je te pose la question, je te fais des propositions à mon top chrono. Tu as 10 secondes pour me donner la réponse. Tiens, je te fais écouter Jacques Brel.
4: Ce soir, j'attends Madeleine.
1: On va parler de Madeleine. Attention, écoute bien, Frédéric. Où a été inventée la Madeleine ? À Reims ? À Commercy ? Nancy ou dans la cuisine de Marcel Proust. Top chrono, 10 secondes. Reims, Commercy, Nancy, chez Marcel Proust.
3: Commercy, non, c'est pas aussi, c'est Commercy.
1: Eh oui, c'est Commercy, en Lorraine, Madeleine Paulmier qui a improvisé un petit gâteau. Ouais. Et qui a, pour sauver le dîner du duc Stanislas, il lui a donné son nom, le duc. Il a dit, ce gâteau s'appellera la Madeleine. Voilà, tu as 3 points de plus, tu as 6.
2: Bravo, franchement. Bravo. Alors que nous, en face. Oui, nous, on n'a qu'un point avec Claude Noël, je vous rappelle. Claude Noël
5: Oui, alors
2: Il va falloir qu'on sorte du frigo, comme Marie-Carré. Claude Noël, qui a une vie extraordinaire, qui vit en lisière de forêt, qui est mariée depuis 30 ans, qui habite à la montagne, dans une station de ski, qui a le vertige.
5: Oh là là, mon Dieu, quelle horreur, bien sûr.
2: Alors, c'est un peu embêtant parce que t'habites au ski et tu peux pas monter sur le télésiège, alors que t'habites à la montagne et que tu peux faire du ski tout le temps, quoi.
5: Alors, le problème, c'est que je veux bien monter sur le télésiège, mais c'est pour redescendre quand on vous interdit de redescendre en raquette avec les copines et qu'on est obligé de reprendre le télésiège. J'ai broyé les mains de ma meilleure amie Brigitte pendant toute la descente, j'ai hurlé, c'était l'horreur.
2: Ouais. Oui, quand tu fais de la rando avec ton mari, c'est trop abrupt, tu demandes à ton mari de t'encorder quand même, ça va loin.
5: Ah ouais, non mais je supporte pas le vertige. J'ai super peur.
2: C'est vrai qu'on n'est pas en avance.
1: C'est pour ça que je me permets de vous speeder un peu.
2: Vous faites bien. Ah, voici un extrait, on adore. Alors, c'est les Doors, mais revisité par Hugo Frey.
6: Knock, ouvre-toi, porte d'or.
2: Voilà. Mais oui.
6: Knock, ouvre-toi, porte d'or.
2: Ça veut dire quoi ? Ouvre-toi pas les portes ? C'est quoi ?
1: Ouvre-toi porte d'or.
2: Ah, ouvre-toi porte d'or. C'est les Doors, mais c'est Hugo Frey. Voilà, c'était cadeau.
1: Allez.
2: Avec quel instrument peut-on ouvrir une porte ? Voilà la question intéressante. Est-ce qu'on peut ouvrir une porte avec un merle, un pinson, un rossignol ou un chéquier en acier trempé, parce que 300 balles déménagement d'urgence, ça va trop cher. Hein. 10 secondes, top chrono. Merle Pinson, Rossignol, chéquier.
5: Merle.
2: Ouais, merde surtout, hein, parce que c'était un rossignol.
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0: écoutez ici Les Oies Sauvages, Yann Muller. Et puis pour la version originale, c'est évidemment Michel Delpech. Nous faisons maintenant connaissance avec Marie, qui a beaucoup d'animaux à la maison, mais vraiment beaucoup, et pas des petits. Quant à Sébastien, d'ici Auxerre, il a un petit surnom tout mignon. Et vous, c'est quoi votre surnom? Valérie Damido, elle, c'est Valou la Gitane. Quant à Eric Bastien, c'est Chonchon des Bois sur votre radio ici.
1: Alors Marie, tu joues avec ici Armorique, hein, c'est ça? Tu habites dans le Morbihan. Alors je ne sais pas comment, je veux pas dire de trucs. Comment on dit ta ville?
2: Tex.
1: Tex. Eh ben c'est, on habite à Tex.
3: Comme l'animateur.
1: Comme l'animateur, mais ça s'écrit pas pareil. Alors tu as une fille qui s'appelle Oriane, qui a 26 ans. Et surtout, tu es comme moi, tu as une ménagerie chez toi. Ah tata, et vas-y. Alors, un tout petit chien qui prend pas de place, elle a un Saint-Bernard qui s'appelle Sully. Hein? Ah bah il prend pas de place celui-ci, combien il fait de kilos, le Saint-Bernard?
2: Ah, c'est un gros bébé de 73 kilos.
1: Voilà.
3: C'est énorme.
1: Eh, c'est énorme.
3: Mon poids, c'est mon poids.
2: Voilà.
1: Pardon? Non, toi tu fais deux Saint-Bernard. Voilà, allez.
3: 200 kilos de bonne humeur, Damido, et bah c'est en
1: voilà. Un labrador qui s'appelle Ushka.
2: Voilà.
1: Un papa qui doit pas faire loin des 40 kilos, celle-là. Hein?
2: Quoique, non, je surveille sa ligne, elle est à 29.
1: Oh, mimine! Alors,
3: Le régime, le pauvre.
1: Le régime. Non, mais il faut faire gaffe. Les labradors, c'est pas un mari. Voilà. Et oui, non, c'est pas ça, c'est qu'ils ont des problèmes aux hanches s'ils sont trop lourds.
3: C'est important.
1: Un chat minouche. 4 cannes, un canard, un canard, 8 oies, un coq et une poule.
2: Et voilà.
1: Dis donc, le matin, t'es occupé à nourrir tout ce petit monde là?
2: Oui, effectivement.
1: Ah bah oui.
2: Ah c'est du boulot.
1: Ah c'est du boulot. T'as un grand jardin donc.
2: Oui.
1: Ah voilà. Alors.
2: Ah bah ouais.
1: Alors, voilà. Tu es éducatrice sportive. Oui. Ça rigole pas. Prof de muscu.
2: Ouais.
1: Et maître nageur.
3: Pour ça, les chiens sont minces, font du sport.
1: Eh oui, ils font du sport. Ça veut dire que t'es très sportif quand même.
2: Je l'ai été.
1: Eh ben voilà. Bon bah tu l'es toujours.
2: Ouais, hein.
1: Sportive un jour, sportive toujours. Bien, on apprendra à se connaître tout au long de l'émission, mais là on va tout de suite marquer le premier point.
3: Oui Mimi, s'il te plaît, pose
1: allez,
3: la question.
1: Allez, vas-y, les Mimi, en route, tiens, je te mets une petite chanson.
4: L'aumier et poisse. Bleu d'Auvergne,
3: ah, c'est bien
4: Montfort.
3: Ça.
1: C'est vrai que la chanson est d'une tristesse absolue alors qu'on parle de fromage. Hein. Alors, Marie, le mot fromage vient du verbe latin signifiant faire la fête. Vrai ou faux, top chrono, 5 secondes.
2: Faire la fête.
1: Vite.
2: Alors là.
3: Allez. Aïe, aïe, aïe.
1: Eh bien, c'est trop tard. Vite, vite, vite, quand je dis 5 secondes.
2: Oh,
1: eh oui, mais c'était hors chrono, ma chérie. Oh. Alors, c'était faux, bien sûr. Le mot latin festare, c'est faire la fête, mais ça vient du mot latin formaticum, qui veut dire mouler dans une forme. Voilà. Bon, bah, pas de points, mais bon, bah, on se rattrape. On est 5 secondes, c'est vite.
3: Comment qui va mon gros nounours, Sébastien?
2: Ça va, merci.
3: Non mais je dis ours parce que voilà, déjà on va se faire un petit bas de nuit les petits hein, pour t'accueillir. Parce qu'on t'appelle nounours mon Seb. Depuis longtemps en plus.
5: Oula, au moins 35 ans.
3: Oula. Alors tu habites à Triguères, c'est dans le Loiret. Nounours parce que quoi? T'es un peu mal léché, t'es un peu chouillon enveloppé, t'es un peu barbu. Pourquoi nounours?
5: Un petit peu de tout.
3: Bah voilà, petit mélange sympa. Tu es marié à Virginie, 3 enfants. Célène, 7 ans, c'est joli comme prénom. Écoutez bien les prénoms. Hein. Artemis, 4 ans. Et Logan, 3 ans.
1: Bon, du bon prénom.
5: C'est ça.
3: Et comment s'appelle monsieur le chien?
5: Phoenix.
3: Phoenix.
1: Phoenix.
3: Phoenix. Chauffeur de taxi. Sympa ça. Chauffeur de taxi depuis combien de temps? Parce que t'as pas toujours fait ça. Hein.
5: Depuis un an, parce qu'avant j'étais ambulancier, et d'accord. Avant j'étais maître chien pendant 25 ans.
3: Oui, en fait, t'as été à l'armée, t'étais maître chien à l'armée, et après t'as été dans
5: tout
3: le civil, c'est ça.
5: Ah
3: ouais, comme quoi on peut changer de métier plusieurs fois dans la vie. Chauffeur de taxi, aujourd'hui Sébastien, c'est toi qui prends le volant, c'est toi qui fonce jusqu'à 13h pour peut-être gagner un premier point.
1: Ah, on est sûr de...
3: On est sûr de l'humour.
1: On est sûr de l'image. C'est bien, les auditeurs aiment.
3: On va passer la première.
1: Oh là là.
3: On met les clés sur le comptable.
1: Oh là là.
3: On y va et on part peut-être gagner de l'argent.
1: Allez, allez. Ah, ça te plaît, ça, les questions sur le pognon.
3: Évidemment. Aux États-Unis, Sébastien, mon nounours, on a déjà édité des billets de 100 000 dollars. Est-ce que c'est vrai ou faux, des billets de 100 000 dollars? Top chrono, 5 secondes.
5: Je vais dire faux, ça me paraît énorme. Quand
3: même. Énorme, genre un billet de 100 000 euros, ouais, pareil quoi. Eh ben si, un billet de 100 000 dollars a existé aux États-Unis, il a été émis entre 1934 et 1935. Bon, il fallait être là, hein, ça a duré un an. Il servait uniquement aux transactions entre les banques, voilà, il n'a jamais circulé auprès du public. C'est comme le billet de 500 euros, je crois que c'est. On ne le voit pas souvent, celui-là, il n'est pas en.
1: Moi, j'en ai jamais vu.
3: Ben, c'est
1: comme
3: ça.

0: This Love, Maroon 5, c'est votre radio ici. Dans un instant, suite des meilleurs moments d'Au Taquet avec Valérie Damido et Eric Bastien, qui seront toujours avec Marie d'ici Armorique, prête à tout pour ne pas faire une dictée, et Sébastien d'ici Auxerre sur votre radio ici.
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2: Alors, Marie, qui donc a peur des araignées, qui fait beaucoup de sport. Dis donc, Marie, oui. Tiens, si je te mets ça, ça va te faire penser à quelque chose. On embrasse Michael Youn parce que tu as joué dans la Beuze, tu as fait de la figuration dans la Beuze.
3: Génial.
4: Oui, figuration.
2: Et alors, qu'est-ce que tu faisais? T'étais où? C'était comment?
4: Alors, dans la Beuze, c'était dans une... Ça se passait dans une boîte de nuit.
2: Mmh.
4: Et donc, faut le savoir, mais j'étais profil.
2: Ah,
4: profil. Bah... C'est-à-dire que là, Michael, il monte les escaliers dans cette grande boîte de nuit. Et donc, j'étais le profil, et donc, je m'y mis une conversation avec quelqu'un qui était en face de moi.
2: Ah bah, boire un verre. Donc, tu fais des arrêts sur image quand tu regardes la Beuze.
4: C'est ça. Okay. Et là, c'est moi.
2: D'accord. Voilà. Alors, t'as participé aussi à Nulle part ailleurs.
3: Ben, il y a longtemps, alors.
2: Et tu devais raconter une anecdote à Philippe Gildas.
4: Exact.
2: Et là, c'était quoi l'anecdote?
4: Alors, tout simplement, c'est, bon, le thème, c'était donc les écoles bretonnes privées. Avec les bonnes sœurs ou les curés.
2: Oh my God.
4: Et mon anecdote, c'était que, un matin, je suis pas allée à l'école parce que c'était le jour de l'autodictée. J'étais très mauvaise et la bonne sœur était très méchante avec nous et donc souvent elle nous tapait.
2: Hein. Sympa.
4: Et donc j'ai fait du stop pour pas aller à mon école et je suis allée me réfugier chez ma mamie. Voilà.
2: Ah, t'as fait du stop, mais t'avais quel âge?
4: Ouais. Et j'avais 8 ans.
2: Ah bah super, faire du stop à 8 ans. Tu es très chanceuse. Ouais. C'est pas comme si les tarés circulaient pas partout.
4: Mmh. Ouais, c'est ça.
2: Tout ça pour pas faire une dictée. Eh ben, bon. C'est l'heure de marquer 3 points de plus. C'est la question à choix multiples. Je te pose la question, je te propose des réponses. À mon top chrono, tu as 10 secondes pour me répondre. Écoute bien.
4: Okay.
2: Le mot sino... S-Y-N-O, Fridi. Le mot sino-Fridi désigne une fragilité des sinus, un mono-sourcil, la peur d'être enfermé dans un frigo, un mot qui rapporte beaucoup au Scrabble. Donc, sino-Fridi, fragilité des sinus, mono-sourcil, peur d'être enfermé dans un frigo ou un mot qui rapporte beaucoup au Scrabble. Top chrono, 10 secondes.
4: Enfermé dans un frigo.
2: Non, pas du tout. C'est un mono-sourcil. C'est une formation pileuse qui relie les deux sourcils. Ça forme une seule bande de poils, genre Frida Kahlo et d'autres gens. Voilà, bon, bah pas de points.
3: Sino-Fridi.
2: La sino-Fridi.
3: À ne pas confondre avec un acteur X. N'a rien à voir. Sébastien a ici au... Vous l'avez? Bah, vous m'avez pas envoyé ma...
2: Bah, je pense que Gilles, il est tellement égaré qu'il a même pas envoyé le son, quoi.
3: Bon, Sébastien qui joue avec Virginie. Tout à l'heure, il y a Virginie qui était à tes côtés. Elle est repartie ou elle est toujours là, Virginie, Sébastien?
5: Ah non, elle est toujours là.
3: Est-ce qu'elle est comme toi passionnée de moto?
5: De moto, non, pas vraiment.
3: Bah, toi, t'adores les Harley Davidson.
5: Ah, moi, oui.
3: Ah,
5: oui.
3: Il y en a une que t'es en train de retaper, là?
5: Oui, mais c'est une Ducati.
3: Ah, une Ducati. Mais t'en as une Harley à toi? Ou pas?
5: Ah, j'ai pas de Harley, mais j'ai un custom Ducati.
3: Ouais, c'est mieux? Je sais pas, je me rends pas compte. C'est
5: plus
3: gros.
5: Ah, mais c'est beaucoup plus rare. Il y en a
3: c'est plus rare.
5: De fabriquer.
3: Ah, ouais, quand même. Ah, ouais. Bah, écoute, bravo, parce que j'imagine que ça peut déjà ça prend la place, mais c'est surtout beaucoup d'entretien, hein, des bécanes comme ça. Donc, c'est du boulot.
2: Des bécanes. Genre, le gars, c'est d'un seul coup, c'est devenu un bonhomme avec Bastien.
3: Bécane,
2: c'est des bécanes.
3: Évidemment, moi, je collectionne les couteaux, moi. Tiens! Boum, je t'ai envoyé un couteau. Alors, comme ça, on collectionne les couteaux, Sébastien.
5: Ah,
3: ça, c'est un couteau.
5: Oui.
3: Vous pouvez me faire écouter le couteau que vous avez trouvé là, dans votre truc?
2: Ouais, okay. C'est on dirait une grenouille.
3: On dirait une flèche, quand même, pour l'ance, plutôt,
2: c'est...
3: non, une fléchette, non? Refaites voir encore une fois. Bien sûr.
2: Bien sûr.
3: Si c'est un couteau, moi, je suis curé. Hein.
2: Bah, t'es curé.
3: On joue? On y va? Pour 3 points de plus? Qu'est-ce qui se passe? On est prêt, Sébastien? Allez.
5: Prêt.
3: Virginie peut t'aider, hein, toujours. Quelle grandissime actrice américaine fête aujourd'hui même, 13 novembre, son anniversaire? Meryl Streep. Whoopi Goldberg. Suzanne Sarandon. Une pin-up dont on taira le nom, mais qui croit encore que Hollywood est une marque de chewing-gum. 10 secondes, Meryl Streep, Whoopi Goldberg, Suzanne Sarandon, une pin-up.
5: Whoopi Goldberg.
3: Qui est né un 13 novembre 1955 à New York, qui a marqué le cinéma avec ses rôles cultes comme Sister Act ou Ghost? Oui, c'est bien Whoopi Goldberg. Star multi-récompensée, Oscar, Emmy, Tony, Grammy Awards, tous les trophées sont à la maison. Elle les a mis en magnée sur son frigo, c'est génial.

Céline Dion, que l'on a hâte de voir en concert à la rentrée. Les meilleurs moments d'Otake, c'est terminé pour aujourd'hui. 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

0: des années 80 à l'honneur ici à l'instant, c'était Dépêche Mode.
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0: Comment allez-vous ce matin? C'est une nouvelle semaine qui démarre, la dernière déjà du mois de juillet. J'espère que vous avez bien dormi. Ce lundi, on a une pensée toute particulière pour celles et ceux d'entre vous qui êtes touchés très lourdement par les incendies qui ravagent la Gironde depuis ce week-end. Ici, dès 5h, on va continuer de vous informer de l'évolution de la situation avec les journaux et les reportages des rédactions d'ici. Bonjour Cyril Erdorodon.
2: Bonjour Yuan Rock, bonjour à tous.
0: On en est où ce matin?
2: Eh bien, 42 000 hectares parcourus en 5 jours en Gironde par les flammes, 220 000 personnes qui ont déjà dû être évacuées. On y revient dès le début du journal.
0: Un peu de douceur dans cette actualité pesante. La musique ici est notre meilleur allié avec Francis Cabrel qui arrive dans 5 minutes. Et puis, en cette période

0: estival, faire de son camping-car un revenu d'appoint. C'est l'idée du jour pour économiser. Malin, Valère Coréard nous rejoindra à 5h13. Et puis on aime vous entendre ici. N'hésitez pas, vous prenez votre téléphone, un petit coup de fil à la station et venez nous raconter, tiens, bah, comment se déroule cet été pour vous, de votre côté, 0810 055 056.
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0: Bon début de semaine à l'écoute de votre radio locale. Ici, 5h. Le journal présenté par Cyril Ardo-Redon et l'incendie en Gironde qui est toujours hors de contrôle.
2: Des milliers de pompiers restent mobilisés contre un incendie qui a parcouru 42 000 hectares en 5 jours. 220 000 personnes ont déjà dû être évacuées. Les flammes sont à une quinzaine de kilomètres de l'agglomération bordelaise. Un incendie à caractère dit erratique, ce qui inquiète tout particulièrement les autorités. Le ministre de l'Intérieur, Laurent Nunez, était sur France 2 hier soir.
3: Oui, la principale difficulté, elle est là, c'est que c'est un feu qui est complètement erratique, il n'a pas de cohérence, il va, il vient. C'est un feu convectif, d'abord, un feu qui s'auto-alimente, et puis qui, en plus, a pu créer, c'est ce qui s'est passé hier soir et qui a conduit d'ailleurs la préfète à évacuer un certain nombre de personnes. La préfète a dû évacuer dans la nuit 50 000 personnes, parce que ce feu a créé ce qu'on appelle un nuage pyro-cumulonimbus, qui peut créer des dommages très graves, puisqu'il crée des arcs électriques, et il projette de la braise très au loin, et donc il était extrêmement dangereux.
2: Le ministre de l'Intérieur, Laurent Nunez, on le disait donc, 220 000 personnes évacuées, habitants et vacanciers en Gironde depuis mardi, même si certains refusent de quitter leur domicile. C'est très fortement déconseillé par les autorités, mais Guillaume Batin, vous avez rencontré Caroline, 74 ans, qui vit avec sa fille, entourée de ses animaux à Mios, au sud du bassin d'Arcachon.
4: Caroline vit à Mios depuis 40 ans, au milieu de la forêt, entourée de ses animaux, deux perroquets, deux chevaux, trois chiens, trois chats et des poules.
5: Je crois que je peux rester encore un peu. Et puis il y a une part de risque assumée parce que par rapport au confort de mes animaux, qui reste essentiel pour moi, ben c'est ma décision. J'ai pesé et je préfère rester.
4: Quelque part, vous faites passer vos animaux avant vous.
5: Un petit peu. Parce que c'était extrêmement compliqué par rapport au nombre d'animaux que j'ai, surtout les chevaux et les perroquets, qui sont très difficiles à transporter et à héberger ensuite.
4: Caroline redoutait aussi d'être bloquée sur les routes. Elle reste quand même informée et elle se laisse la liberté de changer d'avis si l'incendie se rapproche.
5: Je pense qu'il y a un danger potentiel quand même. Mais là, je ferai la part des choses. Hein, mais je pense que c'est pas vraiment encore à nos portes. Je ne sais pas si c'est la bonne décision, mais c'est ma décision, oui, pour l'instant.
4: Les 5 maisons voisines de celle de Caroline sont encore occupées. 15 personnes qui ont refusé d'évacuer.
2: Un reportage de Guillaume Batin sur votre radio locale ici en France. Ce sont au total 115 000 hectares qui ont été parcourus par les incendies depuis le début de l'année. 30 à 40 feux combattus simultanément selon le ministre de Laurent Nunez. 13 000 départs de feux en 2026. Et des incendies qui sont actifs en ce moment dans les Landes. 3 600 hectares parcourus et près de 200 bâtiments détruits par les flammes dans le secteur du Biscarrosse. Plusieurs reprises de feux dans le Var sur le massif du Gros Bessillon, 4500 hectares touchés. Et puis en Corse, à Corté, le feu s'est propagé sur 900 hectares. Au total, aujourd'hui, ce sont donc 7 départements du pourtour méditerranéen qui sont placés en orange face au risque élevé de feux de forêt selon Météo France. Les Pyrénées-Orientales, l'Aude, l'Hérault, le Gard, le Vaucluse, les Bouches-du-Rhône et le Var. Dans ce contexte, Emmanuel Macron préside ce matin à 10h une cellule interministérielle de crise consacrée aux incendies et dossier complet sur les feux en cours en France sur notre site ici.fr.
0: 5h04 sur le Tour de France, Mathieu Van Der Poel s'impose sur les Champs-Élysées à Paris.
2: Et c'est le Slovène Tadej Pogacar qui remporte la grande boucle. C'est sa 5e victoire sur le Tour de France. Il rejoint donc Anquetil, Merckx, Hino et Indurain dans le cercle très fermé des quintuples vainqueurs de cette course. Et cette édition est aussi marquée par les belles promesses de Paul Sexas, 4e du classement pour son premier tour. Le jeune Français de 19 ans a pris rendez-vous avec l'avenir, Anthony Rimbaud.
0: Et bien voilà les trois premiers du classement général.
6: Paul Sexas n'est pas sur la photo qui rassemble les trois premiers du Tour de France sur les Champs-Élysées. Mais dans la foule, les spectateurs en sont certains. Le Français sera un jour tout en haut de l'affiche.
7: À 19 ans, c'est exceptionnel de skipper. Donc on a déjà l'année prochaine, je pense qu'il y a la place.
6: Ce tour a sacré Paul Sexas, nouveau chouchou du public français. Mais le cycliste de 19 ans a aussi impressionné ses pairs, comme le Mexicain Isaac Del Toro, troisième de la grande boucle.
8: Je pense que c'est un grand coureur dont on doit se méfier. Donnez-lui un peu de temps et il va devenir un grand champion.
6: Un futur grand champion, ça tout le monde en est convaincu. Mais pour gagner un tour, Paul Sexas doit encore prendre de l'expérience et disposer d'une équipe capable de rivaliser avec le rouleau compresseur UAE de Tadej Pogacar, insiste Jean-François Bernard, le consultant cyclisme pour la radio ici sur la Grande Boucle.
9: Il y a un gros recrutement à faire, ça passe par des coureurs qui sont leaders dans d'autres équipes. Regardez l'équipe UAE, la plupart des coureurs qui sont équipiers sont des leaders autre part.
6: Et l'équipe Décathlon CMA-CGM devra aussi tout faire pour conserver sa pépite qui attise évidemment les convoitises. Paul Sexas est sous contrat jusqu'à fin 2027 avec la formation française.
2: Anthony Rimbaud, le Tour de France est donc terminé, rassurez-vous hein, pour les amateurs de cyclisme. Ça revient le 1er août, samedi prochain, avec le Tour de France féminin. Et on jette un coup d'œil sur le ciel, Johan, un soleil généreux ce matin.
0: Notamment sur les régions de l'ouest ainsi que le sud-est. On note en revanche de petites perturbations ce matin sur la région de l'est. Quelques faibles précipitations également entre le sud-ouest et le massif central. Et puis une matinée très ensoleillée sur le pourtour méditerranéen avec un mercure largement au-dessus du reste du pays. Les températures, justement, ça donne ce matin 17 à Bourges. On attend 16 à Aurillac, 19 à Bordeaux, 17 à Lille et 16 dans la capitale, alors que cet après-midi, c'est une carte de France entièrement ensoleillée. En somme, une belle après-midi d'été avec des températures de saison. 21 à Cherbourg, 26 à Rennes, 28 à Toulouse, 29 à Lyon et jusqu'à 34, la maximale à Montpellier. Et chez vous, comment ça se passe? Quel temps fait-il? Vous postez un petit message, comme vous avez l'habitude de le faire, sur la page Facebook d'ici, le nom de votre commune, une température, comment est le ciel? On fait la météo ensemble tous les matins ici.
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0: Elle aura 50 ans l'année prochaine, cette chanson de Francis Cabrel, celle avec laquelle pour lui tout a commencé, les murs de poussière sur les ondes d'ici.

0: Ici, on débute la semaine ensemble. Bon réveil, bonne musique, il est 5h10.
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0: Alors qu'hier, c'était l'arrivée du Tour de France sur les Champs-Élysées, vous pensiez peut-être tout savoir sur les fans les plus fidèles de la Grande Boucle, et c'est parce que vous ne connaissez pas encore Gérard, le Clermontois, retraité de l'éducation nationale. Depuis 11 ans, chaque été, durant 3 semaines, Gérard se rend dans chaque ville d'arrivée étape. Il est de ses passionnés.
2: Oui, c'est lui en fait la caravane, quoi. C'est presque il est la caravane à lui tout seul.
0: Il est là, il supporte les coureurs, mais surtout, et c'est là que réside l'originalité de sa démarche, une fois l'étape du jour terminée, les cyclistes rentraient dans leur chambre d'hôtel, le public rentrait chez lui. Gérard s'en va prélever un petit bout minuscule du bitume à l'endroit même où la roue du vainqueur a franchi la ligne d'arrivée. 11 ans de Tour de France, ça signifie qu'aujourd'hui, ce fan inconditionnel de la petite reine possède plus de 200 prélèvements de lignes d'arrivée, tous soigneusement étiquetés dans un tube avec la date, la ville et le nom du coureur. Des échantillons qu'il a disposés dans son garage sur une carte de France, 3 mètres sur 2, faisant de son garage une sorte de petit musée du Tour de France. Donc, après l'arrivée hier sur les Champs, Gérard va rentrer chez lui à Clermont-Ferrand. 22 nouveaux prélèvements en attendant le Tour 2027. L'année prochaine.
2: Il a donc un certain nombre de petits bouts des Champs-Élysées, puisque voilà. Ça arrive quasiment tous les ans aux Champs-Élysées.
0: Je ne sais pas comment il fait, parce que bon, le bitume quand même.
2: Un petit burin.
0: 5h11, après un week-end sans précédent dans l'info d'ici, on va faire un point sur les incendies.
2: Ah oui, avec les canicules qui souffrent face aux incendies, mais pas que, également face aux sécheresses et vagues de chaleur successives. Nous serons en forêt d'Orléans dans quelques instants.
0: Et pour se réveiller en rythme, ce lundi, ici, vous a programmé Amir.
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0: En attendant, c'est le moment de faire quelques économies. Bonjour Valère Coréard, chaque jour avec vous, un bon plan pour rebooster notre pouvoir d'achat. Ce matin, vous souhaitez nous adresser un bon plan, notamment aux propriétaires de camping-cars, des vannes et des fourgons.
4: Oui, parce que la plupart du temps, lorsqu'on est propriétaire d'un camping-car par exemple, il faut regarder les choses en face, on l'utilise très peu. Il reste dans le garage au mieux, ou parfois dans le jardin à attendre les prochaines vacances, qui mettent parfois un certain temps à arriver. Hein. Et je suis certain que vous me voyez venir, vous commencez à me connaître, un véhicule qui sert peu, peut devenir du jour au lendemain quasiment un revenu d'appoint en puissance, à condition d'utiliser les bons outils et les bons services disponibles. Et là, on va commencer par la mise en location de votre véhicule sur des plateformes entre particuliers. Alors, comme toujours, prenez le temps d'échanger avec le locataire potentiel, vérifiez auprès de votre assurance que vous êtes bien en règle. Hein.
0: Et sinon, certains acteurs proposent un service de gestion de votre véhicule lorsque vous ne vous en servez pas.
4: Oui, et c'est par exemple le cas de monhangar.fr qui vous propose de gérer la location, mais toute l'année. En tout cas, lorsque vous ne vous servez pas, bien sûr, de votre véhicule, avec une promesse intéressante. Jusqu'à 5000 euros de revenus supplémentaires par an. 5000 euros juste en leur confiant votre van, votre camping-car ou votre fourgon. Alors le site dispose d'un certain nombre de lieux où les véhicules vont être stockés. Et ce qui est intéressant, c'est que c'est la plateforme qui s'occupe de tout. Qu'il s'agisse de l'assurance, le choix des locataires, l'état des lieux, l'encaissement des loyers. Il faut bien sûr que votre véhicule soit en bon état. Et évidemment, ce type de plateforme va vous permettre de le retrouver en bon état. Mais il faut qu'il ait moins de 10 ans et pas plus de 90 000 km au compteur. Mais voilà, vous savez désormais comment rentabiliser votre véhicule lorsque vous ne vous en servez pas. À la clé, une petite somme rondelette qui pourrait bien améliorer vos fins de mois. Si vous aussi vous avez des bons plans budget, pouvoir d'achat, pensez à m'écrire. Par ici, leséconomies@radiofrance.com.
0: Merci Valère. Faire du sport sur ordonnance, ça existe. Ça sera d'ailleurs le sujet que vous aborderez demain dans ici, les économies. Il est 5h13. Bon début de journée à l'écoute de votre radio locale.

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5: 5h15 dans l'info d'ici. Ce lundi, 7 départements du pourtour méditerranéen sont placés aujourd'hui en risque élevé aux feux de forêt.
6: Et il s'agit des Pyrénées-Orientales, de l'Aude, de l'Hérault, du Gard, du Vaucluse, des Bouches-du-Rhône et du Var. Mais c'est bien toutes les forêts du pays qui sont mises à très rude épreuve cet été entre incendies, sécheresses et vagues de chaleur successives. La forêt d'Orléans, par exemple, est en pleine souffrance. Ça se voit avec les feuilles qui sont déjà jaunes, voire carrément marron. Cécile Dacosta, vous avez suivi un état des lieux avec l'ONF.
7: À chaque pas, l'herbe, les feuilles craquent sous nos pieds.
8: On l'entend à l'oreille, c'est vraiment l'automne, c'est ce bruit de feuilles sèches, de feuilles qui tombent. L'arbre a envoyé toute sa puissance pour dire stop, on arrête la feuillaison, on fait tomber les feuilles. Ben là, on l'a au 14 juillet. Quoi.
7: Du jamais vu, aussitôt dans l'année pour Nicolas Perrette, chargé de sylviculture à l'ONF Centre-Val-de-Loire.
8: Malgré les coups de chaud qu'on a eu en 2019, 2020, même les coups de chaud plus anciens en 2003, là c'est vraiment tôt en saison. En fait.
7: Et pour le moment, difficile de vraiment estimer l'ampleur des dégâts dans la forêt d'Orléans.
8: Ça, on le verra avec le temps. Là, ce que l'on voit, c'est avant tout le coup de chaud de fin juin. Le coup de chaud d'il y a 10 jours, on aura incidence ici une semaine, ça sera la deuxième salve. Quoi. Vous, dans votre jardin, vous avez votre plante, elle a crié, on voit tout de suite l'arbre. On va le voir soit dès la fin de saison, soit au printemps prochain, on verra les parties qui ont définitivement lâché.
7: Comment voir si une branche a succombé à la chaleur? Il suffit de gratter légèrement à la surface du rameau. Démonstration.
8: Pour l'instant, on voit encore que les rameaux sont verts. Donc ça, pour moi, ça ne m'affole pas trop. L'année prochaine, il sera de nouveau vert. Si ça fait ça 2, 3, 4, 5 ans de suite, à un moment donné, il va accuser le coup. Et là, celui-ci qu'on gratte là, là, vous n'avez plus rien, vous cassez le rameau, ça casse comme du verre. Là, on peut commencer déjà à voir les dégâts.
7: Pour l'instant, les jeunes arbres souffrent davantage que les grands pins et les vieux chênes.
8: Les anciens, eux, vont accuser le coup, les systèmes racinaires sont déjà un peu plus profonds. Donc, jusqu'à quand? Parce qu'il faut avoir l'eau dans le sol qui va aussi s'amenuire. Mais c'est vrai que les jeunes plantations qui ont un an, 2 ans, 3 ans de végétation, elles n'ont pas un système racinaire qui est encore très installé dans le sous-sol. Et là, ça risque de faire mal. Il faut savoir que la vie de l'arbre, elle se fait sur les premiers centimètres du diamètre. C'est-à-dire, c'est pas parce que vous avez un arbre qui fait 1 mètre de diamètre qu'il a de la vie partout. Elle se fait vraiment sur la périphérie de l'arbre. Donc, quand vous avez des grosses écorces, absorbe un petit peu les chaleurs. Là, quand on voit les charmes qui ont des écorces lisses encore au démarrage, là, ils prennent le coup de chaud, donc on peut avoir aussi des blessures. L'écorce brûle, quoi, tout simplement.
7: Pour éviter de futures grosses pertes avec la multiplication des canicules, l'ONF tente d'introduire de nouvelles espèces en forêt d'Orléans, résistantes aux coups de chaud, mais aussi aux coups de froid.
6: Un reportage de Cécile Dacosta, ici Orléans. Et donc en forêt d'Orléans, comme dans bon nombre de massifs forestiers, la circulation des véhicules à moteur sur les chemins forestiers est interdite. Par ailleurs, aujourd'hui, toutes les forêts du département du Var sont fermées selon la préfecture.
5: Il est 5h18, c'est une tradition vieille de 20 ans sur TF1. L'été, chaque lundi soir, c'est Camping Paradis. Laurent Ronac, qui tient le rôle premier de la série, sera l'invité de Coulisses Télé. En attendant, on prend le large avec Manu Reva, ce navire qui jamais n'arrive à Alain Chamfort. Vous souhaite un bon début de journée ici, 5h18.

0: Merci d'avoir choisi ici 5h20, votre radio locale vous accompagne en ce début de journée. C'est un 27 juillet qu'ils sont nés. Le français Tai Krish, champion du monde de roller, à son actif plusieurs records du monde de saut dans le vide, notamment depuis le premier étage de la
1: Tour Eiffel. Ah oui, c'était lui.
0: Ça fait 12,50 mètres quand même. Il fête ce lundi ses 51 ans et qui sait, peut-être malgré toutes ses cascades, encore toutes ses dents. Aujourd'hui, c'est aussi l'anniversaire de Laurent Bignola, journaliste et ancien visage de l'émission Télématin. Et s'il était encore de ce monde aujourd'hui, on pourrait souhaiter un bon anniversaire à André Boulerville, comédien, le fameux 109 ans aujourd'hui. Il aurait eu un 27 juillet 1921 également. La médecine faisait une avancée décisive. Une équipe trouvait l'insuline, cette hormone sécrétée par le corps humain pour réguler le taux de sucre dans le sang, hormone indispensable pour les personnes atteintes de diabète. Et puis enfin, 2018, à cette même date, avait lieu la plus longue éclipse totale de lune du 21e siècle, ce qui me permet tout logiquement de vous rappeler que ce matin et tout encore cette semaine, on vous offre vos éclipses, vos lunettes pour assister à l'éclipse du soleil le 12 août prochain. 0810 055 056. Le paqueté qui comprend plein de surprises, plein de goodies, notamment le roman de la semaine signé Agnès Martin-Lugan, qui signe un roman qui se passe pour partie à Saint-Malo.
1: Ah, il est super celui-là.
0: Il est très beau.
1: Oui, très très bon roman.
0: Approuvé par Cyril Ardo-Rodon. Vous pouvez y aller franchement. Vous nous appelez, puis dans un instant, on se parle sur l'antenne de votre radio locale. En attendant, il est 5h22 dans les coulisses télé. Ce lundi, on vous emmène sur la Côte d'Azur, au milieu des bungalows, à la rencontre de Laurent Ourmaque. Camping Paradis, le plus célèbre de France qui cet été sur TF1 fête ses 20 ans. Alors on sort les bouées, la crème solaire, le parasol et direction le bord de la piscine.
2: Et je vais vous montrer pourquoi ce camping s'appelle Paradis.
3: C'est pas un camping comme les autres ici.
4: C'est la famille ?
0: Une famille qu'on a plaisir à retrouver dès qu'arrivent les vacances dans ce décor naturel. Un vrai camping à Martigues et à côté duquel un faux a été construit exprès pour les besoins de la série. Au fil des années, cette fiction est devenue indissociable de son acteur principal Laurent Ourmaque. Pourtant, au départ, elle avait été imaginée pour Vincent Lagaffe, à l'époque animateur sur TF1. Les scénaristes en avaient fait un personnage très sportif, pratiquant jet ski, moto, planche à voile. Finalement, Lagaffe qui tend la chaîne, c'est à Laurent Ourmaque qu'on proposa le rôle de Tom Delorme, le propriétaire du camping. Les scénaristes en firent du coup un personnage beaucoup moins tête brûlée que dans la première version. J'ai demandé au comédien si en 20 ans, son rôle à l'écran avait autant évolué que lui-même dans la vraie vie.
5: Oui, je pense qu'on s'est servi mutuellement l'un et l'autre. Tom a évolué en même temps que moi, j'ai évolué en même temps que Tom. J'ai commencé finalement à interpréter Tom. C'était un jeune directeur de camping qui n'avait pas forcément beaucoup d'expérience dans l'entreprise, de gérer une clientèle, de faire vivre un lieu. Et en parallèle, moi j'étais un jeune comédien. Je venais plutôt du monde de la scène et du café-théâtre. Moi, je suis devenu un comédien qui a appris un peu plus le monde de la télévision sur le plateau de tournage. Oui.
0: Et en deux décennies, le comédien aura eu également l'occasion de passer derrière la caméra pour réaliser au moins un épisode par saison. Il n'empêche, 20 ans dans une carrière, c'est pas rien. Alors, est-ce que Laurent Ourmaque se voit porter encore les tongs 20 ans durant ou songe-t-il parfois à céder les clés du camping ?
5: J'ai envie de répondre les deux. J'ai envie encore d'être là dans 20 ans parce que c'est une aventure incroyable et une chance inouïe de pouvoir déjà se dire qu'on a fait vivre une série pendant 20 ans et qu'elle a su rencontrer son public et le renouveler et le conserver malgré l'évolution des médias en 20 ans. On est arrivé, il n'y avait que 6 chaînes de télévision et en même temps, il faut savoir s'arrêter un jour. Mais on se dit secrètement entre nous que le plus tard sera le mieux.
0: Ouais. Il lui reste beaucoup de trimestres à Tom ?
5: Je sais, je crois qu'il va bosser au moins jusqu'à 65 ans. Oui, donc bon. Il lui en reste encore quelques-uns.
0: En attendant de prendre sa retraite, Camping Paradis, c'est à voir ce soir, 21h10 sur TF1. C'était ce samedi à Rognac, dans les Bouches-du-Rhône. Pour cause de météo capricieuse, Amir a été contraint d'annuler son concert, mais bon, il a voulu improviser un petit set acoustique au milieu du public guitare-voix. Il est ici, Amir, ce matin, à 5h25, sur votre radio locale, à l'Imparfaite.
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0: Merci d'avoir choisi ici pour démarrer la journée. Il est 5h28. Dans un instant, vous avez rendez-vous avec l'info. Pour l'heure, c'est le moment de voyager dans le temps en compagnie de Stéphane Bern. Ce matin, retour au début du 19e siècle dans les ruelles animées de Lyon.
1: Imaginez une petite boutique où l'on vient à la fois pour se faire soigner et pour se moquer. Un dispensaire du rire. Remontons en 1808 à Lyon. Laurent Mourguet est un arracheur de dents, un métier rude et souvent mal payé. Pour distraire ses patients entre deux molaires qui sautent, pendant les soins donc, il improvise des spectacles de marionnettes dans sa boutique.
2: Moi, je construis des marionnettes.
1: Histoire de faire rire avant de faire crier. Suspendue par des ficelles, elle raconte des histoires drôles, parfois absurdes, souvent acerbes. C'est là qu'apparaît Guignol, petit héros sous un bonnet et armé de son fidèle gourdin. Une sorte de CRS, mais version bonne humeur. Dans les ruelles et les foires, Mourguet installe son théâtre miniature. Souvent un simple rideau tendu entre deux chaises, on est plus brocante que Broadway. Mais l'ambiance est au rendez-vous. Les enfants s'attroupent, les adultes rient et derrière le comique se glisse une critique des puissants. Maître sévère, fonctionnaire trop zélé ou riche patron. Tout le monde en prend pour son grade. Les dialogues improvisés, les répliques vives et les situations absurdes transforment chaque représentation en un moment de connivence avec le public. Guignol devient vite célèbre. Les cabarets lyonnais accueillent les spectacles et les marchands ambulants invitent Mourguet à jouer pour attirer la clientèle. Guignol n'est plus seulement un divertissement. Il devient une vraie voix du peuple, un moyen de rire de la société à hauteur de marionnette. Aujourd'hui encore, Guignol traverse les générations. Et finalement, il n'a jamais vraiment quitté son métier d'origine, sauf qu'il arrache des rires plutôt que des dents.
0: On va parler cinéma ce lundi matin avec l'invité des Unes de la presse, et plus particulièrement d'Hollywood et de son avenir tout à l'heure. 6h10 pour l'heure, il est 5h30 l'info en français. Dans le reste du monde, ici, c'est l'heure du 90 secondes avec vous Cyril Ardo-Redon.
3: 30 à 40 incendies combattus simultanément, dit sur France 2 le ministre de l'Intérieur Laurent Nunez, qui comptabilise 115 000 hectares parcourus par les flammes depuis le début de l'année, avec dans le même temps 13 000 départs de feu. Celui qui inquiète le plus les autorités pour le moment, c'est celui qui se trouve en Gironde. 42 000 hectares parcourus en 5 jours, un incendie à caractère erratique, complètement imprévisible. Dans ce contexte, la préfète de Gironde annonce ce matin que les colonies de vacances sont suspendues dans le département. Même chose pour les séjours de scoutisme ou les vacances pour personnes en situation de handicap. Elle incite les touristes à ne pas venir et à changer de destination. D'autres feux sont en cours ce matin en France. L'incendie dans les Landes n'est toujours pas fixé. 3600 hectares parcourus et près de 200 bâtiments détruits par les flammes à Biscarrosse. Des reprises de feux sur le massif du Gros Bessillon dans le Var et 4500 hectares touchés. 900 hectares parcourus à Corté en Corse. Aujourd'hui, ce sont 7 départements du pourtour méditerranéen des Pyrénées-Orientales au Var qui sont en orange face au risque élevé de feux de forêt. Emmanuel Macron préside ce matin à 10h une cellule interministérielle de crise consacrée aux incendies. Et puis le Tour de France, Mathieu Van Der Poel s'impose sur la dernière étape sur les Champs-Élysées à Paris. Le Slovène Tadej Pogacar remporte la grande boucle pour la 5e fois. Le jeune prodige français de 19 ans, Paul Sexas, décroche la 4e place. Le Tour de France Femmes débute samedi prochain.
0: 5h32, l'info d'ici, ce lundi matin. 220 000 personnes évacuées en Gironde à cause d'un incendie complètement incontrôlable.
3: Des milliers de pompiers sont mobilisés. Les flammes se trouvent à une quinzaine de kilomètres de l'agglomération bordelaise. Alors, certains Girondins quittent le département, parfois dans la précipitation. En gare de Saint-Jean, hier, les quais étaient bondés. Juan Chassin.
4: Julie, bordelaise, attend son train. Il doit permettre de l'emmener suffisamment loin de Bordeaux, en fumée.
5: Je vais dans Lot-et-Garonne, ce sera mieux, je pense, niveau qualité d'air.
4: Direction Agen pour elle. Voilà quelques heures que la jeune femme de 27 ans a décidé de rentrer chez ses parents.
5: Pour éviter toutes les fumées, tout ce qui est un peu toxique, quoi. Je vais revenir travailler ensuite. J'ai fait un gros sac au cas où on ne puisse pas revenir.
4: Avec l'essentiel, dit-elle, des vêtements et sa tablette. L'essentiel, d'autres espèrent le retrouver bientôt. Assis sur un banc, Thomas, 17 ans, regarde fébrile son écran de téléphone où défilent les images de chaînes d'infos en continu.
6: Je regarde voir si l'incendie n'arrive pas vers ma maison parce que j'ai très peur. Ça fait plusieurs jours qu'on s'inquiète. Vous voyez que le feu évolue beaucoup.
4: Sa famille et lui ont été contraints de quitter leur maison de Marcheprime, commune de l'agglomération bordelaise, évacuée. Pourtant, c'est seul qu'il s'apprête à embarquer pour Casteljaloux chez ses grands-parents. Au moment de l'alerte reçue sur son téléphone, il était en train de célébrer un anniversaire chez un ami.
6: J'ai entendu mes parents hier m'appeler, me dire qu'ils allaient être évacués. J'ai un peu stressé toute la nuit, j'ai pas dormi. Mes parents sont en voiture, ils m'ont pris mes affaires.
4: De quoi patienter, dit-il, le temps que les incendies cessent et qu'ils puissent rentrer chez lui.
3: Le reportage d'Erwan Chassin sur votre radio locale ici, et des habitants qui fuient aussi face à la dégradation de la qualité de l'air. L'Observatoire Atmo place 4 départements de Nouvelle-Aquitaine en rouge face au dépassement du seuil d'alerte de pollution aux particules en suspension. Il s'agit de la Gironde, des Landes, de la Dordogne et du Lot-et-Garonne. Par ailleurs, en raison des incendies, le trafic des trains est interrompu depuis hier et jusqu'à nouvel ordre au sud de Bordeaux en direction d'Arcachon, d'Andaille et de Tarbes. Bon, jette un coup d'œil sur le ciel, Johan, et c'est une journée d'été pour ce dernier lundi du mois de juillet.
0: Notamment sur les régions de l'Ouest ainsi que le Sud-Est. En revanche, ce matin, on relève des petites perturbations sur la région de l'Est. Quelques faibles précipitations également dans le Sud-Ouest et le Massif central. Et puis une matinée très ensoleillée sur le pourtour méditerranéen avec des températures qui vont être très élevées encore ce matin. Des températures aujourd'hui en début de matinée, 17 à Bourges, 16 à Aurillac, 19 à Strasbourg, 22 déjà en milieu de matinée à Marseille. Et puis dans l'après-midi, les températures qui vont évidemment logiquement s'élever en France avec des températures de saison tout de même, 21 à Cherbourg, 26 à Rennes, 29 à Lyon et pour la maximale 34 à Montpellier. Cet après-midi chez vous, comment ça se passe? Vous nous envoyez vos petits messages, vos températures sur la page Facebook d'ici, comme l'a fait Vladimir qui vit à Villefranche-sur-Mer sur la Côte d'Azur. Chez lui ce matin, il fait 23 degrés. On salue également Kevin qui nous écoute en Alsace, à Mulhouse, 19 degrés ce matin, ciel partiellement nuageux avec un vent de sud-ouest. Et puis enfin Thierry, lui, vit à Barville en Gâtinais dans le Loiret. Il fait 15 degrés tous les jours ici dès 5 heures. On fait la météo ensemble.
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0: Merci d'avoir choisi ici ce matin, ce lundi, dernière semaine du mois de juillet. On la démarre ensemble avec ce classique des classiques. Voici Eric Clapton, Leila, sur votre radio locale.

0: Soyez les bienvenus. Ici, dès 5h, on écoute les chansons qui font du bien.
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0: Et même pendant l'été, on reste vigilant face aux entourloupes en tout genre. Ce lundi, au menu de C'est pas vrai, Cyril, les arnaques qui profitent de nos sentiments.
2: Oui, Johan, vous vous souvenez de cette Française qui était tombée amoureuse d'un faux Brad Pitt? Eh bien, figurez-vous que ce genre d'histoire est bien plus courante que ce que l'on pense. Aude Razo nous dit tout dans un instant.
0: Et pour la musique, le groupe Toto sera bientôt de la partie. Africa, un standard de la pop des années 80, toujours au goût du jour, grâce à votre radio locale. Et ce matin, on accueille Eliane. Bonjour Eliane.
2: Bonjour Eliane.
0: Eliane, est-ce que vous êtes avec nous ce matin? Est-ce que vous nous entendez? Eliane qui, si je ne dis pas de bêtises, est en Isère, a priori, qui est au téléphone. Enfin, je l'espère, du moins. Eliane, vous êtes avec nous ou pas?
2: Alors, je crois que la règle, c'est que si l'auditeur ne répond pas, c'est moi qui remporte le paqueté.
0: Très bien. Alors,
2: je crois que c'est ça la règle.
0: 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Vous êtes là avec nous, Eliane, bonjour.
3: Oui, bonjour Eliane.
2: On vous a retrouvé.
0: Moi, j'ai eu très peur. Je me suis dit, elle s'est rendormie.
3: Je me suis perdue.
0: Comment vous allez ce matin?
3: Ça va très bien, je suis contente de vous retrouver, puis je vous souhaite une bonne journée à tout le monde. Hein.
0: Également, on m'a dit que vous étiez une grande voyageuse, que vous n'arrêtiez pas de bourlinguer.
3: C'est ça, tout à fait, c'est ma passion.
0: Vous étiez où récemment?
3: Là, j'arrive de l'Ouzbékistan. Là.
2: Ah, magnifique.
0: Et vous partez où?
3: Ah oui. Comment?
0: Et vous allez où maintenant, prochainement?
3: Je pense que l'année prochaine, ce sera beaucoup plus près, parce que maintenant, je suis âgée et que j'hésite d'aller trop loin. Donc, je pense que l'an prochain, ce sera style Écosse ou un pays comme ça. Voilà.
0: Quand même,
2: très beau quand même.
0: Mais prochainement, il paraît que vous partez en yourte avec votre fille.
3: Voilà, ma fille est dans un camping pour l'été, donc du coup j'ai loué une yourte pour retrouver mes petits-enfants avec lesquels je vais passer une semaine.
0: Bon, qui vous a donné le goût des voyages comme ça, vous, Eliane?
3: On va dire que je suis née avec. Hein. Depuis toute petite, j'ai toujours rêvé de faire des voyages. Et puis dès que j'ai pu, toute seule, je suis partie en stop avec la première fois très peu d'argent. Et ma première destination, c'était la Camargue. Et puis après, j'ai eu très envie de connaître, d'aller plus loin, de connaître d'autres gens et d'autres façons de voir. Et maintenant, je pense que j'en suis à 85 pays que j'ai visités.
0: Eh bien, bonne route à vous. On va vous souhaiter bon vent. Et puis tiens, justement pour faire la route, on vous envoie chez vous le paqueté. Vous allez voir, c'est un sac aux couleurs de votre radio locale. Je vous souhaite une bonne journée et je vous embrasse, Eliane.
3: Moi aussi, je vous souhaite une bonne journée à tous. Au revoir, merci.
0: Au revoir, on continue, c'était Michaud. Puis tous les matins, vous êtes ici, les bienvenus sur l'antenne de votre radio locale. 5h43, bon réveil à vous.
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0: 5h44, chaque matin ici, c'est pas vrai, votre rendez-vous pour éviter de vous faire avoir. Aude Razo, ce matin, les affaires d'arnaque amoureuses fleurissent sur Internet. Vous nous donnez les bons conseils, justement, pour ne pas se faire avoir.
6: Mais on va se pencher sur ces histoires parce que ça peut tous nous arriver. C'est ce que je dis toujours, mais j'insiste. Alors, on sourit un peu forcément quand on entend l'histoire de cette Japonaise qui est tombée amoureuse d'un faux astronaute. Il lui dit que son vaisseau spatial est attaqué, qu'il a besoin d'oxygène. Il lui demande son aide pour acheter de l'oxygène. Il lui a extorqué comme ça près de 6 000 euros. Plus grave encore, on a toujours en tête Anne, cette Française qui a donné plus de 800 000 euros à un faux Brad Pitt. Histoire assez folle là aussi. Mais parlons-en. Parlons-en parce que vous, les auditeurs, vous êtes quelques-uns à me demander conseil. Vous aussi, vous tombez parfois dans ces arnaques amoureuses. Et non, ce n'est pas drôle. Non, ce n'est pas honteux. Oui, il faut en parler. Ça touche beaucoup plus de monde que ce qu'on croit.
0: Aude, vous avez notamment reçu le mail d'une auditrice assez désespérée.
6: Oui, elle s'appelle Catherine. Elle me dit qu'elle est harcelée par un faux Joël Lambert. Alors, petite recherche parce que je ne connaissais pas. C'est le nom d'un acteur, en fait. Il a joué, entre autres, dans American Sniper, le film de Clint Eastwood. Catherine est assez désespérée, effectivement. Elle me dit qu'elle a donné beaucoup d'argent à cet imposteur. Donc, comment faire? Comment faire pour ne pas se faire avoir? Premier conseil, c'est la règle d'or. Ne donnez jamais d'argent sur Internet à quelqu'un que vous ne connaissez pas. Même si vous l'aimez bien, que vous discutez depuis des mois, qu'il est gentil, attentionné. Dès qu'il commence à parler d'argent, vous arrêtez tout. Deuxième conseil, si quelqu'un trouve toujours une bonne excuse pour ne pas vous rencontrer, vous parler de vive voix, ce n'est pas votre âme sœur, c'est un menteur et puis c'est tout.
0: À demain, Aude Razzo, et puis pour retrouver tous les conseils utiles de C'est pas vrai, une seule adresse ici.fr à l'onglet arnaque. Il est 5h45. Je vous lis le SMS que vient de m'envoyer Benoît Prospero. Ce matin, on va tenter de garder les yeux immobiles comme un hibou. Restez donc avec nous dans un instant. Le monde merveilleux du vivant, juste après Marine sur les ondes d'ici.

0: Bonjour, bon réveil, 5h48. Allons donc écouter la nature de très près. Ce lundi, dans le monde merveilleux du vivant, trois choses à savoir sur le hibou. Bonjour, Benoît Prospero.
1: J'arrive pas. Au programme, œil, audition et rotation. Première chose à savoir, vous savez, quand on regarde un hibou, on dit « Oh, qu'il a de beaux yeux !» Et c'est vrai qu'on dirait presque un humain. Eh bien non, le hibou n'a pas les mêmes yeux que nous. Alors, pourquoi sont-ils si différents? D'abord parce que nos yeux sont en forme de sphère et les yeux des hiboux en forme de tube. Et ils sont immobiles. Et s'ils sont comme ça, c'est parce qu'il y a une bonne raison. C'est pour qu'ils puissent se concentrer uniquement sur leur proie et ne pas la perdre de vue. Et vous allez me dire, oui, mais s'il veut regarder sur le côté, il fait comment? En fait, il est obligé de tourner la tête. Et pourquoi il est meilleur prédateur que nous? Parce que les yeux du hibou laissent entrer jusqu'à 3 fois plus de lumière que ceux de l'humain.
0: Et c'est pour cette raison qu'il voit la nuit?
1: Alors oui, mais pas seulement. Deuxième chose à savoir, oui, effectivement, le hibou a une super vue. Mais si c'est aussi un bon chasseur, c'est parce qu'il a aussi un système auditif absolument hors du commun. Et plus exactement, quand il entend le moindre bruit, le hibou est capable dans l'instant de déterminer d'où vient ce bruit. À partir de là, il suit son instinct et se lance en direction de sa cible.
0: Et c'est vrai que tous les hiboux ne sont pas forcément nocturnes.
1: Ah ben oui, c'est vrai, certaines catégories de hiboux n'ont aucun problème avec le soleil. Ils supportent parfaitement le soleil. Et suivant les hiboux, certains supportent aussi bien la lumière du jour que celle de la nuit. Certaines espèces préfèrent carrément le jour que la nuit. Et au-delà de ça, troisième chose à savoir, je vous le disais, il y a un instant, les yeux du hibou sont immobiles. Alors vous allez me dire, mais comment il fait pour voir sur les côtés? Son secret, c'est qu'il peut tourner sa tête, je vous l'ai dit, mais à 270 degrés. Pour vous donner une idée, nous, les humains, on peut tourner notre tête seulement à 180 degrés. N'essayez pas de faire comme le hibou, je vous vois là, ou alors prévoyez vite un rendez-vous chez l'ostéo. Bref, ceci lui permet de voir autour de lui et donc derrière lui, ce qui est quand même plutôt pratique dans ce cas précis. Appelle-moi Pâquerette et regarde-moi t'aimer un peu beaucoup passionnément à la folie. Le monde vivant est merveilleux. Et pour toutes ces infos, un grand merci au Muséum National d'Histoire Naturelle. Pour en savoir plus, rendez-vous sur mnhn.fr.
0: C'est un poète de la nature, ce Benoît Prospero, que vous retrouvez demain, même heure, même antenne, et en replay, en podcast, sur le site ici.fr.
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0: 6h-10, à la une de la presse ce lundi, il est question du temple du cinéma américain.
3: À l'occasion d'une série consacrée par le journal La Croix aux métamorphoses d'Hollywood. Avec nous par téléphone, le rédacteur de la série.
0: Bonjour Stéphane Dreyfus.
4: Bonjour.
0: En quelques mots, cette série que vous consacrez à Hollywood, que raconte-t-elle?
4: Cette série sur les métamorphoses d'Hollywood, elle cherche à raconter de façon un peu incarnée, en fait, les mutations que vit l'industrie du rêve. Et ce sont donc des professionnels, des experts, des cinéphiles qui nous racontent à leur manière comment ils perçoivent ces transformations. Donc on a par exemple aujourd'hui une actrice qui est devenue aujourd'hui l'une des figures de proue de la défense de la création humaine face à l'IA qui est de plus en plus présente à Hollywood.
0: Quels sont les dangers justement de l'IA aujourd'hui très concrètement à Hollywood? Est-ce que l'IA va finir par avoir la peau d'Hollywood et de son industrie, c'est-à-dire les acteurs, les réalisateurs, les techniciens?
4: Alors, je ne sais pas si l'IA va avoir la peau d'Hollywood, je n'ai pas de boule de cristal. Il faut savoir qu'Hollywood s'est de tout temps adapté aux mutations technologiques de façon plus ou moins agile, avec plus ou moins de casse. Aujourd'hui, l'IA progresse à toute vitesse à Hollywood, mais à bas bruit. Elle aide à l'écriture de scénarios, au développement de concepts de films. Évidemment, on pense aux voix de doubles digitaux. Et donc, cette infiltration, elle peut nuire effectivement à la créativité des réalisateurs, des scénaristes d'Hollywood qui s'en inquiètent et qui continuent à veiller au grain pour éviter qu'elle ne s'infiltre partout.
0: Un mot Stéphane sur l'Odyssée de Christopher Nolan qui est actuellement à l'affiche. Ça c'est un film à grand spectacle dans la plus pure tradition des blockbusters hollywoodiens.
4: Tout à fait. À Hollywood restent des grands réalisateurs, on pourrait dire des artisans parce que Christopher Nolan n'a pas recours à des effets spéciaux numériques. Il travaille un peu à l'ancienne, dans des décors réels. Alors tout ça a un coût évidemment parce que le film a coûté 250 millions de dollars. l'art, mais ce succès est quand même dans une certaine mesure rassurant. Parce que je pense que les spectateurs aiment voir ces films comme ils aiment acheter des vinyles. C'est-à-dire qu'ils aiment encore avoir, face à eux, avoir sur l'écran quelque chose qui leur est familier.
0: L'histoire d'Hollywood, c'est un peu l'histoire des États-Unis tout court.
4: Hollywood raconte une partie peut-être de l'histoire plutôt du capitalisme américain, c'est-à-dire à sa capacité à s'adapter au goût du public, à l'air du temps, et à digérer les nouvelles tendances et les absorber pour en faire des succès en salle.
0: Les Métamorphoses d'Hollywood, c'est une série estivale toute cette semaine à découvrir dans La Croix. Bonne journée Stéphane Dreyfus et merci d'avoir été des nôtres ce matin.
4: Merci à vous Johan.
0: Ce lundi, on vous parle d'un phénomène à la fois très récent et très étrange, les teenagers, ces seniors qui se comportent comme les teenagers, ce programme de ces tendances. Le temps d'écouter Africa, Toto, sur votre radio locale, ici, 5h54. Bon réveil.

0: Vous écoutez ici, avant de retrouver le journal de 6h pour faire le point sur toute l'actualité dans votre région, nous accueillons comme tous les matins Muriel Jordan pour ses tendances. Avec vous Muriel, ce matin on se penche sur un phénomène qui concerne les seniors.
1: Ouais, vous avez vu tous ces seniors qui soulèvent de la fonte, voyagent partout et sont totalement hyperactifs. On les appelle les teenagers. Ils cassent les codes du troisième âge. La maison de retraite, le tricot, les pantoufles, très peu pour eux. Je vous présente Alain Perrault, plus connu sous le nom de Alain Gustave, influenceur sport sur Instagram. 270 000 abonnés. Alain a 80 ans et les biceps d'un mec de 30 piges. Je l'ai découvert grâce à un reportage de nos confrères de France 3 Alpes.
2: Bon, il y a longtemps que je dis qu'on peut bien vieillir et que la vieillesse est une nouvelle liberté. Instagram, c'est purement par hasard. Je n'ai pas du tout prévu ça. Mais c'est vrai que ça a répondu à un message. Donc le message est bien passé. J'étais surpris moi-même.
3: Donc là, il y avait 120 kilos sur le chariot, puis on va se rapprocher de la... du poids de compétition, donc on va mettre 150, je pense que ça va aller.
1: 150,
2: ouais.
1: Allez. Ces teenagers, mi-seniors, mi-ados, vivent leur retraite comme une seconde adolescence, sauf qu'ils ne réclament pas d'argent de poche, ne portent ni bague dentaire, ni gouttière, et ils ne réclament pas un téléphone à 800 balles pour Noël.
0: Ok, donc ces teenagers, Muriel, ont plus de 65 ans, ils ont quitté la vie active, et ils en ont marre des clichés qui leur collent à la peau, c'est ça ?
1: C'est ça. Alors, ils sont tout de même bien contents de rafler les réductions seniors, hein, payer moins cher le ciné, les transports. Mais ils veulent s'affranchir de l'étiquette senior troisième âge, car ils se sentent jeunes et énergiques, soit tout l'inverse de ce jeune de 30 ans que je croise par hasard dans la rue.
4: Moi, je me sens vieux, déjà, à 28 ans. Je tiens moins l'alcool, déjà. Un petit peu, ça commence déjà un petit peu à se durcir de ce côté-là.
1: Oui, parce que vous savez qu'il existe des jeunes vieux, hein. On en trouve pas mal dans les universités d'été des Républicains. Laurent Wauquiez, par exemple, ça fait bien, je sais pas, 30 ans qu'il fait vieux. Sur TikTok aussi, il existe des milliers de vidéos de jeunes de 25-30 ans qui assument kiffer les activités de mamie et rester à la maison en pantoufles pour jouer au Scrabble.
5: Bah ça, on peut être vieux à 40 ans comme on peut l'être, ne pas l'être à 80, ou c'est dans sa tête, mais bon, les articulations sont là quand même, hein. Moi, j'ai un médecin qui m'a dit gentiment, vous faites 8 ans de moins. On n'avait pas vu au saut du lit. Je suis dans ma 80e année sur ma tombe. Non, je rigole.
1: Alors, je croise aussi Michel, 77 ans, qui habite dans les Bouches-du-Rhône. Elle, son kiff, c'est la danse. Elle est un peu teenager sur les bords.
6: Alors, vous, donc, c'est quoi
7: nos danses à nous de notre génération. Valse, Java, cha-cha-cha. Ah oui.
1: Ah, bah, dites-moi alors ce que vous ressentez quand vous dansez. Qu'est-ce que ça
7: bien.
1: Vous fait?
7: On est bien après. C'est comme si on avait fait de la gymnastique.
1: Donc, la philosophie de vie des teenagers pourrait se résumer à ce que raconte ce monsieur.
8: Ma philosophie, je fais ce que je veux, où je veux, quand je veux.
1: Bref, être un teenager aujourd'hui, ça devient tendance. Moi, de toute façon, je me considère jeune tout court parce que...
9: Madame,
1: oui,
9: vous voulez vous asseoir?
1: Non, mais j'hallucine. On vient de me proposer une place dans le métro. Allez. Mais vous me donnez quel âge? Bon, bah, je suis passée dans la catégorie senior direct.
0: Mais non, vous aurez toujours 20 ans, Muriel Jordan. Et d'ailleurs, on vous retrouve demain, même heure, même antenne. On vous souhaite une belle matinée, première de la semaine. On vous souhaite une belle journée et on vous retrouve demain ici, dès 5h. Excellente journée.
10: Merci Johan Roch. Bonjour à toutes et à tous. Bonjour Laura Pléré.
11: Bonjour Perrine. Bonjour à tous.
10: Bonjour à Fabien qui réalise cette émission. Bonjour à Aude qui vous accueille au 02 98 53 65 deux fois. Et bonjour à vous qui avez peut-être vécu hier soir, ça y est, la finale du Tour de France. C'était dans les rues de la capitale. Victoire de Mathieu Van Der Poel sur les Champs-Élysées. Cinquième sacre mais sans véritable surprise pour Pogacar. Et puis le chouchou français Paul Sexas qui arrive au pied du podium. Formidable parcours pour ce jeune de 19 ans. Bon, on va se remettre de nos émotions puisque ça revient à partir de samedi, mais cette fois-ci avec le Tour de France féminin. Cinquième édition, 9 étapes au départ de la Suisse, direction la Méditerranée. Et on pourra évidemment vivre tout ça ensemble ce samedi, puisque ici est la radio officielle du Tour de France.
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1: Soyez bienvenus, c'est lundi, il est 6h. Et toute l'actualité avec vous, Laura Bléré, la chaleur qui revient à partir de demain.
2: Météo France a alerté la semaine dernière sur une possible quatrième vague de chaleur à la fin de la semaine. Le sud-ouest en particulier devrait être touché avec des pics à près de 40 degrés. Alors en Bretagne, on devrait être plutôt protégé, mais les prévisions affichent des températures autour de 30 degrés, surtout dans le centre-Bretagne demain. Cette réputation de havre de fraîcheur, ça peut attirer certains touristes dans nos campings, même si ce n'est pas une règle générale. Et Emma Dewey, même si nos campings aussi doivent s'adapter à la chaleur, c'est ce que vous avez constaté au camping familial de Bénodet au sud de Quimper.
3: Cela devenait un calvaire pour Laurence dans le Vaucluse.
4: Il fait trop chaud, c'est pour ça qu'on est arrivé ici.
3: Alors elle avait le choix entre trois emplacements, elle a pris celui-ci pour une seule raison.
4: Pour l'ombre. Au quotidien, la chaleur, nous, on ne supporte plus. On est des marcheurs, donc la chaleur nous empêche de marcher l'été. Donc on vient chercher la fraîcheur, justement.
3: De plus en plus de propriétaires de camping-cars, certains plus anciens, transformés en véritables étuves, en pleine canicule, demandent à Edwige la place à l'ombre.
5: Oui, la guerre des emplacements ombragés est lancée. Et puis, on voit des gens du sud de la France, des Italiens, des Espagnols remonter, en fait, et des gens qui ont trop chaud. Alors, on ne parle pas de gens qui ont subi les incendies. Hein. Là, on parle juste de gens qui ont trop chaud habituellement et qui cherchent de la fraîcheur. La plupart des demandes de réservation aujourd'hui demandent de l'ombre ou savoir si on a des climatiseurs. Alors, pour l'instant, on en rigole un petit peu parce que on fait avec la saison estivale telle qu'elle s'est présentée.
3: Mais ils envisagent très sérieusement dans les prochaines années d'agrandir le camping avec 20 nouveaux bains Gallo, tous équipés de climatisation réversible.
2: Et pour attirer aussi plus de monde, les gérants ont baissé les prix des places d'emplacement pour les camping-cars et les tentes à partir de fin août. On passe de 24 à 19 euros. On le disait, la chaleur qui revient surtout dans le sud-ouest, ce qui fait craindre une aggravation des incendies, surtout celui en cours en Gironde. 42 000 hectares totalement ou partiellement détruits, 80 pompiers blessés et plus de 200 maisons détruites. Voilà pour un premier bilan provisoire. Après un week-end marqué par la lutte contre cet incendie monstre qui s'auto-alimente, crée ses propres orages, ses propres vents, ce qui le rend particulièrement imprévisible. Dans le Morbihan, une jeune femme est morte noyée samedi soir alors qu'elle se baignait dans une carrière artificielle interdite à la baignade à Calan, c'est au nord de Lorient, une zone dangereuse sur laquelle la municipalité alerte régulièrement. D'après le parquet, l'accident résulte d'une cause médicale préexistante. Une marche dans les rues de Pontrieux hier, en talons, en maquillage et en couleur, c'était la deuxième édition de la Marche des Fiertés dans la commune des Côtes d'Armor. La Rainbow BZH qui a rendu hommage aussi aux victimes d'un attentat samedi soir lors d'une autre Marche des Fiertés, celle de Berlin, la capitale allemande endeuillée qui déplore la mort d'une personne et une trentaine de blessés.
1: 6h03, ici Brésizel. C'est la fin des cris, des encouragements sur les bords des routes.
2: L'ambiance du Tour de France qui raccroche. La grande boucle s'est terminée hier aux Champs-Élysées à Paris. C'est le Slovène Tadej Pogacar qui remporte le classement général. Son 5e Tour de France à son palmarès. Le Français de 19 ans, Paul Sexas, très attendu au tournant, lui termine à la 4e position. Et un autre Français a fait sensation. Il participait lui aussi pour la première fois. C'est Baptiste Vestre Offert, dit le sanglier de Fouesnant, surnom qui témoigne de sa combativité, même s'il n'a pas finalement obtenu le prix du super combatif du Tour. Le coureur de 26 ans de l'équipe Lotto Intermarché a marqué les esprits par ses grandes échappées et son franc-parler, sans doute parce qu'il n'est pas formaté, estime l'un de ses anciens entraîneurs au Quimper Triathlon, Ronan Salin.
6: À sa façon, il a su déconstruire un petit peu les codes par rapport à des étapes qui étaient totalement écrites d'avance ou il y a quelques décennies, si un ou deux coureurs se risquaient à partir, de suite c'était estampillé, échappé publicitaire. Non, lui il y a vraiment corps et âme, il donne le meilleur, il y croit. Il le dit aussi clairement, le seul moyen de gagner, c'est de tenter quelque chose que les autres ne font pas. Et je pense que ça apporte une fraîcheur et puis aussi du renouveau. Et il ne faut pas se le cacher, sur des étapes où s'il n'y avait pas des Baptiste Vestre-Offert, on s'ennuierait beaucoup.
2: Et le meilleur résultat côté breton revient à Jordan Jégat, le Morbihanais de Total Energy qui finit à la 10e place du général pour la 2e fois d'affilée. Et il n'y a pas qu'à Paris qu'on a vu de l'ambiance sur les pavés de la ville. Le centre de Quimper a vibré au son des cornemuses, bombardes et autres biniaux. Pendant plus de 2 heures hier matin lors du défilé du festival de Cornouailles, les cavaliers de l'Odé ont battu le pavé en premier, suivi de nombreux cercles bretons, tandis que le baguette de Quimper fermait la marche. Parmi les 8000 personnes venues assister à cette 103e édition, une mamie brestoise, Marie-Lise, et sa petite fille de Laval, en Mayenne, Charline, toutes deux émerveillées.
7: T'as vu comment c'est beau ? Ça, c'est la révolte. La révolte des sardinières, peut-être, celle-là ? Avec leur contremaître.
8: Première fois que vous participez au festival ?
7: Non, c'est la deuxième fois. Et l'année dernière, elle a tellement apprécié qu'en fin de compte, elle a fait venir sa maman cette année. Elle est toujours aussi admirative, mais c'était une révélation pour elle, vraiment une révélation. Je fume à 2 heures quand même, et en fin de compte, je lui dis, mais tu veux sortir peut-être ? Mais mamie, si ça ne me plaisait pas, je te dirais, je partirais. Elle était subjuguée par toute cette découverte, aussi bien de danse, de costumes, enfin de tout. Voilà, elle n'a pas oublié, vous voyez, elle avait 4 ans l'année dernière, et c'est resté gravé dans sa petite mémoire, donc c'est génial, c'est très très très très bien. Ce matin, elle était toute frétillante, elle avait très envie de revenir. Allez mamie, on y va. C'était trop mignon quoi.
8: Vous êtes contente de partager ce moment avec elle aussi ?
7: Ah mais totalement ouais. Vous voyez, j'en ai presque les larmes. Je trouve que c'est trop beau. Hein chérie ?
2: Et le festival s'est terminé hier après-midi par l'élection de la reine à 17h30 au balcon du centre des congrès du Chapeau Rouge. Puis place au triomphe des sonneurs et à un tout premier Battlenose Bagadou avec le Bagad Quimper et le Bagad Cap Caval en soirée. Et nous, on vous emmène au cœur du défilé avec d'autres tout petits qui découvrent, voire redécouvrent le festival. C'est un reportage à découvrir dans 20 minutes. Et c'est aussi à voir en vidéo sur les réseaux sociaux d'ici Brézizel. Et puis quand il y en a plus, il y en a encore après le festival de Cornouailles. C'est le festival interceltique de Lorient qui s'apprête à démarrer à la fin de la semaine. Ce sera vendredi pour 10 jours de festivités dans le centre-ville et sur le port de Plaisance. La billetterie physique ouvre ses portes aujourd'hui. Vous pouvez aller retirer votre billet au Palais des Congrès de Lorient qui est Gustave Mention dès ce matin 10h. L'accueil sera assuré tous les jours de 10h à 19h et ce jusqu'au 9 août inclus.
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2: Mais Perry, une belle journée qui s'annonce aujourd'hui.
10: Ouais, le soleil va briller généreusement du matin jusqu'au soir avec des températures comprises entre 14 et 17 degrés. 16 degrés ce matin à Brest, à Quimper, à Lorient, 17 degrés à Saint-Brieuc. Et pour cet après-midi, de 24 à 27 degrés, 22 degrés sur le Léon côtier.
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10: Bonjour et bienvenue. Et bon réveil. Oh oui, bon réveil. À toi. Toi qui dormais encore. Toi qui viens juste de sortir de ce magnifique rêve. On est ensemble. Excellente journée. Voici Jean-Jacques Goldman.

0: Jean-Jacques Goldman, la musique pour rêver, la musique aussi pour chanter.
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0: Ah, et dans un instant, on va ouvrir notre valise dans le cadre de notre série estivale qui s'intitule Dans ma valise, et on va y placer un couteau de poche. Le plus connu, c'est évidemment l'opinel.
3: Viens faire un tour dans la ruelle, je te montrerai mon opinel.
0: Alors figurez-vous que le mot figure dans le dictionnaire, et il y a même une chanson qui lui est consacrée.
3: Laisse béton.
0: C'est celle de Renaud, Laisse béton qu'on vient d'entendre. Alors à qui doit-on cette invention, l'opinel? Et surtout, en quelle année? On fait le point justement dans un instant.
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4: Je m'apprête à faire une randonnée dans les monts d'Arrée, là, à pied, par ce beau temps.
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0: Ça va être trop beau, je vous envie, Régis. Franchement, profitez, vous pouvez nous envoyer des petites photos. Hein. Vous avez le droit via le WhatsApp de l'émission.
4: Très bien.
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0: Allez, reste avec nous dans un instant. On va plonger dans le défilé du Festival de Cornouailles. Ce sera le reportage de la rédaction. Avant, si vous êtes du genre un peu tête en l'air, vous avez peur d'oublier certains accessoires, certains objets essentiels avant de partir en vacances, voici pour vous notre série Dans ma valise avec un nouvel objet à l'honneur.
1: Dans ma valise, il y a...
5: Tu sais qu'avec lui, je peux survivre dans les bois.
6: Bah, tu survivrais déjà pas dans la cuisine, alors dans les bois.
1: Un couteau de poche.
5: J'ai commencé par faire des casse-croûtes. On a du pain ici?
0: Ah, le couteau de poche. Celui que vous avez rangé dans le tiroir de la cuisine, placé dans la boîte à gants de la voiture ou glissé dans votre sac à dos. On vous l'a donné, vous l'avez récupéré, parce que c'est le couteau de poche de votre père ou de votre arrière-grand-père. Bref, c'est un objet chargé d'histoire.
7: Nul ne se permettait de continuer à manger une fois que le maître de maison avait fermé son couteau.
0: Le couteau de poche, un outil polyvalent.
7: L'homme, dans les milieux ruraux, a énormément d'activités pour lesquelles il a constamment besoin d'un couteau.
0: Le plus connu des couteaux de poche, c'est l'opinel.
3: Viens faire un tour dans la ruelle, je te montrerai mon opinel.
0: Le mot figure dans le dictionnaire et dans l'une des célèbres chansons de Renaud.
3: Laisse béton.
0: Inventé en 1890 par Joseph Opinel, au fil du temps, le couteau savoyard s'est imposé dans le monde comme le couteau de poche par excellence.
8: Mais c'est un couteau traditionnel qui a plus de 100 ans, qui a un manche bois, une lame pliante et qu'une bague de sécurité qui bloque la lame en position ouverte.
0: Robuste et pratique, que vous passiez l'été ici ou sur une île déserte, l'opinel reste un incontournable.
8: C'est l'outil universel qui va vous permettre de pique-niquer, de construire des cabanes, d'ouvrir un poisson, d'ouvrir peut-être les noix de coco, etc.
0: Et vous, avez-vous un couteau de poche?
9: J'ai toujours mon couteau de poche sur moi, dans ma valise, dans mon sac. C'est vrai que pour un petit pique-nique ou quelque chose comme ça, c'est toujours utile.
10: 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Il n'y a pas vraiment une réelle utilité.
11: J'ai un couteau que j'ai très régulièrement sur moi pour sa praticité. L'été, lorsque j'ai envie d'acheter un fromage et de le déguster immédiatement, c'est hyper pratique d'avoir toujours un couteau sur soi.
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0: Et si vous avez envie d'un couteau de poche local, je vous conseille vivement le Glen. C'est un couteau de poche utilisé par les marins, dont le manche est fabriqué à partir de filets de pêche recyclés. Le Glen, retenez bien ce nom. Allez, nous, on va revenir dans un instant sur la 103e édition du Festival de Cornouailles. Ce sera juste après ce souvenir. Voici pour vous, The Connells.

0: Porte Zazie qui arrive dans un instant. Laura Bléré, le reportage du jour nous emmène au cœur du défilé du Festival de Cornouailles.
1: Et la 103e édition qui a réuni plus de 8000 spectateurs hier matin à Quimper. Les rues du centre-ville ont vibré au son des bagadous et au pas de danse des cercles bretons. 2h30 de spectacle ouvert par les cavaliers de l'Odé et terminé en beauté par le bagad de Quimper. Et Madoué, vous avez assisté au défilé et parmi ses participants, vous avez remarqué beaucoup de jeunes, voire de très très jeunes.
2: Il a même la tétine dans la bouche.
3: Oui, 9 mois. Premier défilé.
2: Bon, ça ne fait pas partie du costume breton traditionnel des années 20 que le bébé de Laura, du cercle de Saint-Évarzec du pays de l'Aven, porte dans ses bras.
3: J'ai fait la danse bretonne pendant très longtemps et j'avais envie de garder ça pour les enfants, de faire le défilé de Cornouailles et de les mettre dedans tout petit.
2: Dans le bain dès le plus jeune âge. Mais alors comment il se sent ce bébé au milieu de la foule, des bignoux et des cornemuses?
3: Ça a l'air bien, ça a l'air du plus. Voilà.
2: À cet âge-là, Léna défilait aussi. 30 ans plus tard, elle est avec sa fille, âgée de 10 mois.
4: On essaye de remettre un peu la tradition et c'est sûr que c'est émouvant.
2: Oui, elle s'est inscrite exprès au cercle de Pont-l'Abbé pour rendre hommage à sa grand-mère. Son béguin, c'est un bonnet breton brodé de perles et maintenant sur la tête de son bébé.
4: Son bonnet, moi je l'ai porté, ma mère l'a porté, ma grand-mère l'a porté, son arrière-grand-mère l'a porté. Enfin, c'est vraiment tout le monde. Il a plus de 100 ans ce bonnet, donc peut-être qu'elle le mettra aussi à ses enfants après, on sait pas.
2: La relève est donc assurée, c'est ce qui émeut Constance du cercle de Châteaulin, son fils dans les plis de sa robe.
5: Ah bah il y a de l'émotion, hein. Sortant du défilé, on commence à y avoir la petite larme. Hein.
2: C'est vrai?
5: Bah ouais, la première fois défiler avec son fils, c'est génial. C'est une fierté, et puis porter le costume et tout, c'est... voilà.
2: Ça représente quoi pour vous, madame?
5: La transmission, et puis bah partager avec le public, porter le costume, et puis le voir comme ça, enfin c'est génial.
2: Et il continue de danser en plus.
5: C'est ça.
2: S'arrête pas.
5: Futur danseur.
2: Allez, bon défilé.
5: Merci.
2: Il y en a d'autres qui aiment bouger au rythme de la musique bretonne.
6: Qu'est-ce que vous aimez le plus?
7: Danser. Je suis née à Quimper. Je suis bretonne. Je parle breton. Et je danse. Ce que j'aime, c'est les fesnos et surtout la danse. J'aime bien aussi découvrir de nouvelles choses. Quand je suis partie de Paris, j'ai tout de suite su que j'allais beaucoup aimer la Bretagne.
2: Et alors, si tu dois choisir entre Paris et la Bretagne?
7: Bretagne.
2: Bonne fête.
7: Kenavo.
8: Kenavo.
7: Bravo.
1: Un reportage des Madoué que vous retrouvez aussi en vidéo. Ça se passe sur les réseaux sociaux d'ici Brésil.
0: Allez, reste avec nous. La musique qui arrive là tout de suite, c'est Zazie. Rue de la Paix, évidemment. Retour après 3 ans d'absence. Voici son nouveau titre, peu importe.

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1: Zazie de retour avec peu importe, allez reste avec nous. Sagittaire, Balance, Cancer et Bélier, ce sont les signes qu'on trouve ici à l'intérieur de ce studio. On fait le point justement sur votre horoscope dans un instant.
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1: Catherine Viguier nous rejoint pour l'horoscope et un début de semaine avec quelle tendance ?
7: Consciencieuse avec la lune au Capricorne qui reçoit néanmoins des oppositions.
8: Bélier. En cette fin juillet, vous devez vous accorder avec le reste de l'humanité. Sacré défi.
9: Taureau. Pour vous, super journée, vous vous ouvrez à de nouveaux horizons et c'est très enrichissant.
10: Gémeaux. Ne regrettez pas d'agir pour votre avenir. Ceux qui vous aiment vous suivront et vous comprendront.
11: Cancer. Vous êtes sans doute heurté par une parole, un écrit. Essayez de relativiser.
12: Cher Lion, tout ne dépend pas de vous, mais vous avez du mal à ne pas tout contrôler.
13: Vierge. La vie sentimentale est valorisée et vos talents d'artiste également.
14: Balance. Composez, vous adaptez, vous savez faire. Mais bon, vous avez un avis, alors exprimez-le.
15: Scorpion. C'est le jour idéal pour prendre du recul avec ce qui est lourd à porter. Envolez-vous.
16: Sagittaire. Si vous avancez trop vite, ça peut en effrayer certains, alors trouvez le bon rythme de croisière.
17: Capricorne. Signe du jour, vous n'aurez pas une minute à vous, mais vous êtes motivé.
18: Verseau. Ce début de semaine est idéal pour vous poser, vous reposer. Mercredi, ce sera à vous de jouer.
19: Poisson, de belles perspectives si vous avez prévu une fête ou si vous avez un projet de rentrée.
20: Et pour nous tous, laissons-lui la parole, vous répondrez ensuite.
1: Tout à fait, on suit toujours vos bons conseils, Catherine Viguier. L'horoscope à réécouter quand vous le souhaitez sur notre site ici.fr. Soyez prudents et vigilants, on vient de nous signaler une réduction de voix en ce qui concerne la nationale 165. C'est de Châteaulin vers Rennes, une seule voie actuellement, c'est au niveau plus particulièrement à Pôle, au niveau des Côtes d'Armor, suite à un accident impliquant un véhicule. Si vous avez plus de précisions, 02 98 53 65 deux fois, je vous rappelle donc, sur la nationale 164 de Châteaulin vers Rennes, une seule voie est concernée au niveau de Pôle dans les Côtes d'Armor.
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1: Merci de votre fidélité. C'est lundi, il est 6h30, un nouveau point sur l'actualité. Voici pour vous le 90 secondes avec Cyril Ardo-Rodon.
21: En Gironde, la situation du feu globalement stable au cours de la nuit, dit ce matin la préfecture. Hier soir, le ministre de l'Intérieur, Laurent Nunez, parlait d'un feu erratique. Les flammes ont parcouru 42 000 hectares en 5 jours et se trouvent à une quinzaine de kilomètres de Bordeaux. 220 000 personnes ont été évacuées. Face à cette situation, la préfète de Gironde appelle les touristes à ne pas venir et à changer de destination. Elle annonce également que les colonies de vacances, séjours de scoutisme ou vacances pour personnes en situation de handicap sont suspendues. 30 à 40 feux combattus simultanément selon le gouvernement. Parmi les plus gros incendies, 3600 hectares parcourus à Biscarrosse dans les Landes, 4500 hectares touchés dans le Var sur le massif du Gros Bessillon. 7 départements du pourtour méditerranéen des Pyrénées-Orientales au Var sont passés en orange face au risque élevé de feux de forêt aujourd'hui. Emmanuel Macron préside à 10h une cellule interministérielle de crise. Dans le reste de l'actualité, l'avenir du principal fabricant de pâte à papier en France se joue aujourd'hui. Fibre Excellence, 670 salariés à Saint-Gaudens en Haute-Garonne et à Tarascon dans les Bouches-du-Rhône. Le tribunal de commerce de Toulouse se prononce sur l'offre déposée par l'homme d'affaires Mathieu Pigas. Et puis il rejoint le club très fermé des Inno, Merckx et Anctil, quintuple vainqueur du Tour de France. C'est le Slovène Tadej Pogacar qui s'est imposé hier sur les Champs-Elysées à Paris. Le jeune prodige français de 19 ans, Paul Sexas, décroche la 4e place. Le Tour de France femmes débute samedi prochain.
1: Allez, place au reportage en breton et aujourd'hui on s'intéresse à la sécheresse dans le Finistère. Le département est toujours placé en alerte renforcée, manque de pluie, des sols jaunis, des cours d'eau très bas. Or 80% de l'eau que l'on boit dans le département viennent des rivières. Et la situation est d'autant plus compliquée pour les syndicats des eaux qu'on est en pleine saison touristique, que les agriculteurs ont besoin d'eau dans leurs champs, tout comme certaines entreprises, notamment dans l'agroalimentaire. Alors de nombreux usages que doit gérer Paul Salin, chargé de l'agriculture pour Andour, la régie de l'eau du Pays de Morlaix. Il est au micro d'Antoine Krempf.

0: Avec un son qui arrive dans quelques instants, on va entendre Antoine Kreff dans un instant pour justement nous parler de cette situation de sécheresse. On l'a tout de suite et on l'écoute.
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0: Reportage d'Antoine Kreff. Allez, on jette un coup d'œil du côté du ciel. Avec un soleil présent, généreux, une belle journée qui s'annonce jusqu'à ce soir. Côté température, entre 14 et 17 degrés ce matin, de 24 à 27 degrés de maximale pour cet après-midi.
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0: Avec un beau temps, c'est ce que nous annonce Météo France, peut-être que vous irez, Laura Bléré, vous baigner. Peut-être.
5: Oh oui, bah peut-être. Oui, oui.
0: Dites-moi oui, ça m'arrange.
5: Oui, ça m'arrange. Bah, ça me va aussi. Ça me va très bien.
0: Mais alors, vous dites quoi, vous, quand vous allez vous baigner? Je vais à la mer ou je vais à l'océan?
5: Moi, j'avoue que j'ai l'habitude de dire à la mer, mais j'aime beaucoup la formulation à l'océan.
0: Alors justement, on va voir la distinction entre la mer et l'océan. Qu'est-ce qu'on devrait utiliser et pourquoi? Je vous propose qu'on puisse mettre à jour notre pendule puisque l'heure du bain arrive dans quelques instants. 6h35, vous saurez tout, tout sur la mer et l'océan. Ce sera tout pour la musique. C'est tout de suite France Galles.

0: Tout pour la musique qui revient dans quelques instants avec Robin Foster.
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0: Avez-vous déjà pensé à faire tester, ou du moins à obtenir un test ADN de votre animal ? Absolument pas, mais surtout quel est l'intérêt de ce type d'action ? Et bien, on va en parler dans quelques instants avec notre vétérinaire. Avant, je vous propose l'heure du bain avec Louise Lempire. Voici pour vous une exploration, une nouvelle dans les mystères de la mer à hauteur d'enfant.
3: C'est quoi la différence entre la mer et l'océan ?
4: Il existe un seul et immense océan puisque toutes les mers sont reliées, ou presque.
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4: On dit que l'océan est le poumon de la planète parce que c'est le premier fournisseur d'oxygène. Toi, quand tu inspires, tu as besoin d'oxygène. Il part dans ton sang, il irrigue ton cerveau et ton corps. Et quand tu expires, tu recraches du dioxyde de carbone. L'océan, certaines algues et le petit plancton mangent le dioxyde de carbone et nous rendent de l'oxygène. C'est notre grand poumon et ça, toutes les mers et tous les océans le font. La différence entre la mer et l'océan, elle tient finalement sur un bout de papier. Il y a des conventions signées par tous les pays, ou presque, des conventions qui disent qu'un océan, c'est une immense mare salée, bordée par les continents, alors que la mer peut être fermée, comme une bouteille d'eau finalement, entourée de pays de tous les côtés, et que la mer déverse de l'eau dans l'océan par un détroit, comme quand tu ouvres le capuchon de ta bouteille. La Méditerranée, par exemple, c'est une mer reliée à l'Atlantique par le détroit de Gibraltar. Il y a 5 océans. Pacifique, Atlantique, Indien, Arctique et Antarctique. Une autre différence entre la mer et l'océan, c'est la profondeur. La Manche, le long de la Bretagne et la Normandie, va jusque 200 mètres de fond. Alors que l'océan Pacifique peut engloutir l'Everest puisqu'il descend jusque 11 000 mètres. C'est la fosse des Mariannes.
3: Pourquoi dans certaines mers, je flotte sans mes brassards ?
4: Les scientifiques brestois du fonds de dotation d'Océanopolis Acts, qui travaillent à expliquer l'océan et les manières de le préserver, nous ont expliqué qu'il y a plus de sel dans la mer que dans l'océan, parce que l'eau s'évapore plus que dans l'océan. La mer morte, par exemple, c'est la mer la plus salée du monde. Elle est complètement fermée, ça veut dire qu'elle ne communique pas du tout avec l'océan, comme un lac finalement, et tu flottes dedans sans brassard à cause de la quantité de sel.
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0: Allez, on sort de l'eau, on se sèche, on revient sur la terre ferme et on se questionne concernant les tests ADN pour animaux qui se multiplient et qui séduisent de plus en plus de propriétaires. Mais alors, quel est l'intérêt ? La réponse dans 30 secondes.
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0: Allez, le docteur Pierre Faber nous rejoint, notre vétérinaire, pour évoquer avec vous les tests ADN sur nos animaux, gadgets ou révolutions. C'est vrai qu'on en voit de plus en plus, des tests ADN pour chiens et chats, un peu comme ceux proposés aussi pour les humains. Et ils promettent de révéler la race, les origines, voire des risques de maladies. Mais est-ce vraiment utile ?
10: C'est effectivement un vrai phénomène de mode. Un simple coton-tige dans la bouche de votre chien ou de votre chat, quelques semaines d'attente et vous recevez un rapport complet avec ses origines, son patrimoine génétique. Sur le papier, c'est fascinant. On découvre que son golden a un grand-père border collie ou que son chat européen a un petit côté siamois. Mais attention, tous ces tests ne se valent pas. Certains ont une vocation plaisir, d'autres un vrai intérêt médical. Et la différence est énorme. Les tests purement ludiques, ceux qui promettent de révéler la race, restent souvent approximatifs. Les bases de données ADN ne sont pas uniformes et les croisements rendent les résultats vraiment difficiles à interpréter. On peut donc les voir comme une curiosité amusante, pas comme une vérité scientifique.
0: D'accord, mais pour la santé, est-ce plus sérieux ?
10: Alors oui, pour la santé, c'est beaucoup plus sérieux. Les tests de dépistage génétique, eux, sont beaucoup plus fiables, à condition de passer par un laboratoire reconnu. Ils permettent de détecter des mutations responsables de maladies cardiaques, rénales ou neurologiques, parfois même avant que les symptômes n'apparaissent. C'est une vraie avancée, car on peut adapter la prévention, la reproduction ou certains traitements en conséquence. Et pour certaines races, ces tests devraient même être systématiques. Par exemple, pour les chiens bergers australiens, les collets, les border collies, le test MDR1 est indispensable pour moi. Il permet de savoir si le chien risque de mal réagir à certains médicaments. Et ça, c'est une information vitale.
0: Donc concrètement, à quel moment faut-il en faire un ?
10: Alors, en fait, ça dépend du but que vous recherchez. Si c'est juste pour la curiosité, pour connaître les origines de son animal, pourquoi pas, tant qu'on ne le prend pas pour un diagnostic précis. Mais si on a un animal de race, c'est différent. Il faut se renseigner sur les prédispositions génétiques connues et faire les tests quand ils existent. Les éleveurs sérieux le font systématiquement avant de reproduire leurs animaux, justement pour éviter de transmettre certaines maladies. Chez le chat, par exemple, certaines races comme le Maine Coon sont prédisposées à la cardiomyopathie hypertrophique. C'est une maladie du cœur qui peut être dépistée par un test ADN qui est fiable. Ces analyses permettent d'anticiper, de mieux suivre votre animal et parfois d'adapter les soins tout au long de sa vie.
0: Merci beaucoup docteur Pierre Fabin. Faire un test ADN à son animal pour en savoir un peu plus évidemment sur ses origines, mais surtout aussi sur ses risques de maladie.
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0: Voici la musique qui vous accompagne avec Robin Foster, en duo avec Dennis Prigent. La musique pour vous accompagner, pour vous réveiller, 6h46, bienvenue et belle matinée.

0: qui nous porte, qui nous ensorcelle, celle de Dennis Prigent, l'instant en duo avec Robin Foster. Vous n'avez pas choisi le train pour aller au fil, alors si vous arrivez au Festival Interceltique de Lorient, qui commence ce vendredi 31 juillet en voiture, sachez que Lorient est un point central en Bretagne Sud, en Morbihan, et l'hypercentre de Lorient est bouclé jusqu'au 9 août. Il vaut mieux donc trouver un parking, ensuite circuler à pied. Trois parkings relais sont à votre disposition. Si vous venez de la Nationale 165, sortez à la voie express à Lanester, vers le parking relais du Parc des Expos, et vous rejoignez le festival en bus. Si vous venez de l'Est, le parking relais de Leclerc à Riantec vous attend et vous rejoignez la fête en bateau-bus. Il fonctionne toute la journée jusqu'à 2h, un peu plus de 2h45 du matin. Et puis le jour de la grande parade, ce sera donc le dimanche 2 août, le parking relais au Kiabi, à l'ouest du Fil, que vous rejoignez en bus. Le réseau de bus Dizilo, la compagnie de transport interurbain, vous permet aussi d'arriver de l'une des 25 communes des environs et vous amène à l'arrêt station bus Fil, entre le stade du Moustoir et les Halles de Merville, et vous pourrez en repartir jusqu'à 4h du matin. Le bus, c'est 3€ la journée ou 10€ les 10 jours du festival. Donc, bon festival à pied. Voici une sortie gagnante, un spectacle tout public à voir sous chapiteau depuis vendredi dernier et jusqu'au 23 août. C'est à Trégastel, on est dans les Côtes d'Armor. Félix, le monsieur loyal, nous a laissé justement un vocal sur le WhatsApp d'ici Brazizel.
1: Mesdames et messieurs, bonjour. Toute l'équipe du spectacle Sortie Gagnante vous invite tous les soirs à 20h30 du mercredi au dimanche. Sortie Gagnante est un spectacle de cirque moderne avec des acrobaties incroyables, de la musique live, du texte, de la poésie, de l'émotion, du frisson, beaucoup d'amour et beaucoup de plaisir. Vous pouvez réserver sur le mail resagagnante@gmail.com. À bientôt, bisous.
0: Et en attendant l'éclipse de soleil du 12 août prochain, avez-vous déjà pensé à randonner sous la lune ? Mercredi, c'est la pleine lune et c'est l'occasion ou jamais de tenter l'aventure en famille lors d'une randonnée nocturne à Plabennec, au nord de Brest. Un parcours de 5 km accessible à tous et à toutes avec animation théâtrale. Le conseil, emportez votre lampe torche. Rendez-vous donc ce mercredi à 20h30 à la chapelle de Glock Maria à Plabennec. Départ de la rando à 21h, animé par l'association de théâtre Vitamine. Toutes les infos sur la page Facebook de l'association. La participation est libre. Voir la lune, vous savez, ça n'a pas de prix. Mais non plus, ça n'a pas de prix. Pouvoir être accompagné, pouvoir être réveillé par Bernard Lavilliers. En duo avec Jimmy Cliff. Mélodie, tempo, harmonie. Trois ingrédients au mieux pour vous réveiller de bon pied. C'est lundi,

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2: Allez, dans 4 minutes, 7h, un nouveau point sur l'info, un point aussi sur votre météo. Avant, place au petit bonheur, on dresse un nouveau portrait signé Laurent Lelimontour.
3: Salut Bray Zizel.
4: En fait, c'est quoi ton prénom ?
3: Je m'appelle Geoffrey, j'ai 40 ans malheureusement.
5: Ouf ! C'est dingue ce que le temps passe vite.
3: Et je suis animateur en centre aéré.
6: Un jeune animateur un peu cinglé.
3: Et je suis dans les petits bonheurs, même les gros bonheurs.
7: Mais il est complètement fou ce mec !
8: Mais moi les dingues, je les soigne.
9: Et quelle est votre adresse actuelle ?
3: Je suis de Plomodierne, et je dirais que ma ville c'est un petit village mais très actif. Il y a beaucoup de vie. Il y a peu de bars, mais le peu qu'il y a comme bar, bah, on s'y amuse bien. Donc c'est une ville très accueillante au bord de mer. L'hiver ça dort, mais l'été ça se réveille, on va dire.
10: Je vais vous apprendre quelque chose, ce n'est pas du tout la saison.
11: On se baladera dans la région.
3: Mon coin préféré quand je me balade, eh ben, ça serait la plage de Pentraise.
12: Mais elle est comment? Raconte.
3: C'est une grande plage qui fait 4 km de long, où on peut partir du début jusqu'à la fin, et on s'y sent bien. Il y a un côté solitaire, surtout quand on y va en hiver, quand il n'y a personne et qu'il pleut. C'est là que c'est le meilleur.
13: Comme il pleut tout le temps, hein. De l'eau, il n'en manque pas. Hein.
14: Souvenons-nous de notre première rencontre avec elle.
3: Mon premier flirt, premier bisou, c'était en Normandie, en CM2. On faisait les classes de mer avec mon école, donc on partait en Normandie. Et on avait fait une boum pour la fin, et on a eu le droit à un petit feu d'artifice.
15: Pour un feu d'artifice, il va y avoir un beau feu d'artifice.
3: Et au moment du feu d'artifice, j'ai fait mon premier bisou.
16: Oh bah c'est le bouquet.
3: Je me souviens même de son prénom, Maud Varzignac. Je sais pas si tu m'écoutes, hein, mais voilà, c'était avec toi. Que des souvenirs.
17: Oh, dites donc, est-ce que c'est moi ou est-ce que ça balance?
18: Hein? Ça balance.
17: Ça balance.
16: Et attends, t'as pas tout vu?
19: Un méga-tube?
3: Mais ça serait, ça vient de mes parents, mais ça serait Claude-François, Alexandrie, Alexandra.
19: Non, mais c'est vraiment trop pourri la Bretagne, hein.
3: Je me revois quand j'avais 7 ans à danser sur Alexandrie, Alexandra et de voir mes parents danser sur cette musique avec un engouement. Maintenant, je fais des imitations de Claude-François.
4: Non, ce matin, j'ai pas envie.
19: Non, mais c'est bon, allez-y, je me concentre. Ouvrez bien vos oreilles.
5: Je suis dans ta vie. Je suis dans tes bras.
7: Ah oui, c'est étonnant.
5: Kamarakuda.
19: Vous avez vu l'heure qu'il est? Ça fait une demi-heure que je cavale dans les couloirs pour localiser le boucan. Vous croyez que j'ai que ça à foutre?
3: Allez, salut.
2: C'est les petits bonheurs de Laurent Lelimontour qu'on a grand plaisir à écouter. C'est une petite sucrerie, justement, au réveil. Allez, dans un instant, un nouveau point sur l'info, un point sur la météo. Et juste après 7h, la musique qui revient avec Elton John. Suivi de téléphone avec Le jour s'est levé. Le jour s'est levé et téléphone ne s'en est jamais revu. Ce titre sort le 1er novembre 1985. L'ambiance est vraiment délétère au sein du groupe. Ce sera donc l'ultime titre puisque le groupe se sépare peu de temps après, le 21 février 1986. On reviendra donc sur ce titre collector dans un instant.
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2: Et pour l'heure, il est 7h. Soyez les bienvenus, les amis. Toute l'info d'ici, c'est avec vous, Laura Bléré. Plus de 2 euros le litre de carburant dans les stations bretonnes.
6: 2,15 € le gasoil à Morlaix. C'est jusqu'à 2,25 € à Quimper. Plus de 2 € le litre de sans-plomb aussi à Lorient ou à Brest. Comme partout en France, la reprise des tensions au Moyen-Orient entre l'Iran, Israël et les États-Unis a refait flamber le prix du baril. Et ça se ressent quand on fait le plein à la pompe, et ce, en pleine vacances d'été, alors que le carburant représente un poste important de dépenses, notamment pour les camping-caristes. Nouveau coup dur pour le portefeuille et Madoué pour les clients du camping de Bénodet dans le sud du Finistère.
8: Entre la route du début des vacances et le retour, ce n'est pas la même histoire pour Karl, venu de la Provence en camping-car.
10: Ben, quand nous sommes partis, moi j'ai fait le plein du gasoil à 1,84 € le litre. Maintenant, il y a 2,10, 2,12, c'est remonté en flèche les prix des carburants, tout simplement.
8: Vous étiez gagnant à l'aller, potentiellement perdant au retour.
10: Pas au retour, c'est exactement ça.
8: Ce sera donc 35 € de perdu pour rentrer à la maison, même si ça se fera sur les

0: petite route, ordre de la copilote, Laurence.
1: On fait des économies parce qu'on ne prend pas l'autoroute, déjà. Ça permet de gagner pas mal. On s'en avait fait le calcul, hein, pratiquement 300 euros l'aller-retour. Même plus, 440 euros économisés. Donc en fait, on préfère aller au restaurant, donc on fait travailler les commerces du coin, c'est bien.
0: Cette envolée des prix, ça ne fait pas les affaires d'Edwige, propriétaire du camping de Bénodet, qui a quand même réussi à limiter la baisse des réservations à 5% en juillet.
2: On avait un peu senti venir que le carburant aurait un impact, surtout sur les ménages et les familles qui sont fortement impactées quand on a un ou deux véhicules pour aller au travail tous les jours. On a adapté nos tarifs, c'est-à-dire que tout début juillet et fin août, on a consenti des efforts pour que les gens puissent venir sans que le carburant impacte trop leur déplacement.
0: Passer de 24 à 19 euros le prix de l'emplacement pour les camping-cars ou encore la tente.
3: Et une réunion est prévue aujourd'hui avec les distributeurs au ministère de l'Économie et des Finances pour s'assurer qu'il n'y a pas d'excès sur les marges. À noter aussi que le guichet grand rouleur pour obtenir l'indemnité carburant est prolongé jusqu'au 31 août. Voilà un sujet qui inquiète aussi les exploitants des bornes de recharge pour les véhicules électriques cette fois. Les vols de câbles se multiplient en Bretagne. Dans les Côtes d'Armor, une trentaine de bornes ont été vandalisées depuis le début du mois de mai. Aucune commune n'est épargnée, Quévert, Lannion, Lamballe ou encore Guingamp. Le syndicat d'énergie des Côtes d'Armor, par exemple, qui exploite 230 bornes dans le département, a été touché. 9 machines vandalisées en un mois. Dominique Ramard, le président du syndicat.
4: On a un outil de supervision qui renvoie donc un signal, une information dès que le câble est coupé. Donc c'est comme ça qu'on peut suivre pratiquement le parcours des voleurs de câbles. Donc la nuit du 3 au 4 mai, ils avaient commencé sur Quévert et puis ils ont poursuivi tout le long de la RN12 et jusqu'à remonter jusqu'à Lannion. Et c'est comme ça qu'on a su qu'on s'était fait voler à plusieurs reprises cette même nuit. Les vols de câbles, c'est pas une nouveauté pour nos syndicats d'énergie parce qu'on est nous-mêmes touchés sur les câbles électriques pour la basse tension. Il va falloir qu'on se réapprovisionne et donc vous voyez, pour les 9 bornes qui ont été touchées, on est à un préjudice qui va dépasser les 42 000 euros.
3: Dominique Ramard au micro de Joanne Moison. De nouveau la grève à l'hôpital de Guilherme dans le nord du Finistère. Le syndicat CGT appelle le personnel soignant des services de soins de suite et de rééducation à débrayer aujourd'hui entre 14h et 15h pour protester contre une nouvelle organisation de ces services avec 2 postes de soignants en moins et la fermeture de 8 lits. En Gironde, l'incendie XXL est globalement resté stable au cours de la nuit, alors que 42 000 hectares sont partis en fumée depuis mercredi et que la chaleur menace de revenir à partir de demain sur le sud-ouest de la France. Si vous avez des billets de train en direction des régions touchées par les incendies, vous pouvez toujours les échanger sans frais, annonce de la SNCF.
5: Allez, on remballe les vélos. Et à l'année prochaine.
3: Le Tour de France Homme s'est terminé hier sur la dernière étape parisienne, raccourcie faute de personnel de secours et de forces de l'ordre parties prêter main forte sur les incendies du sud de la France. Une étape remportée par le Néerlandais Mathieu Van Der Poel, mais c'est bien le Slovène Tadej Pogacar qui finit premier du classement général pour la 5e fois. Le Français de 19 ans, Paul Sexas, est 4e pour sa première participation. Et lui aussi participé pour la première fois. Baptiste Weisstrofer ou Weisstrofer fort d'ailleurs, c'est selon. Le sanglier de Fouesnant a été récompensé 3 fois comme le meilleur combatif pendant le tour. On s'attendait donc à ce qu'il reçoive le prix à la fin de la course. C'est finalement râpé, mais le coureur de 26 ans reste l'un des chouchous des spectateurs de ce Tour de France alors qu'il était encore inconnu du grand public avant le départ. Maintenant, on le reconnaît même dans la rue. C'est inespéré, nous dit-il.
6: Tout qui s'est passé et jamais je m'attendais à ça. Et voilà, c'est une aubaine et une chance inouïe. Et je surfe sur la vague encore un peu. Parce que voilà, ça me donne des watts en plus, on va dire. C'est fou, je pense qu'il y aura un avant et un après le tour. Maintenant, j'ai beaucoup d'encouragement. Les gens regardent un peu ce que je fais aussi, etc. Donc c'est à moi aussi de faire attention et peut-être d'en jouer aussi. Et ouais, c'est vraiment. Voilà, ça permet aussi de diversifier un peu le cyclisme et peut-être avec mon tempérament, de le rendre le cyclisme peut-être un peu plus cool.
3: Et côté breton, c'est Jordan Jegat qui s'impose. Il est 10e du classement général pour la 2e fois d'affilée. 8000 spectateurs au défilé du festival de Cornouailles en plein cœur de Quimper hier matin. Plus au nord, dans les Côtes d'Armor, les costumes étaient bien différents. On vous emmène à la toute première édition de la fête du slip, la vraie, à Trégrom, au sud de Lannion, à l'initiative de l'association Kerkaremat. Et des centaines de visiteurs sont venus assister aux nombreuses festivités derrière la salle des fêtes. Notre reporter Arthur Fradin, qui précise que lui avait bien gardé son pantalon, était sur place.
7: Décor planté dès l'entrée de la commune avec des panneaux très gros en forme de slip pour nous accueillir.
8: Bienvenue à la fête du slibard !
7: On arrive sur une prairie aux airs de kermesse géante avec jeux de palais, tentes blanches, des fils ont été tendus entre les arbres avec des slips qui pendent.
9: Voilà, puis il y a le slibard, je sais pas, aller faire un tour au slibard, boire une bière.
10: C'est le slibard, le bar.
9: Ouais, c'est ça.
7: Au slibard, on retrouve Cédric qui est son slip bleu, venu se rafraîchir après les jeux inter-slip.
10: Attention, ça peut être très dangereux l'enfilage de slip.
7: Il vient d'enchaîner Colin Maillard slip sur la tête et l'épreuve de saute dans ton slip.
10: Loin de graisse de baleine depuis ce matin pour pouvoir glisser plus profondément dans le slip. Ça demande une certaine maîtrise, hein. C'est pas à confier entre toutes les mains non plus.
7: Tiens, ça tombe bien, à côté, moins dans l'effort, plus dans le confort. Il y a par exemple Pascal et Laurent de Logivy Plougras à une dizaine de kilomètres.
11: C'est de la laine, c'est le slip des bergers d'antan. C'est chaud.
7: Slip léopard, slip à pois, 50 nuances de slip autour de nous et un événement sans faux pli pour Magali, la secrétaire de l'association organisatrice.
9: C'est l'expression, hein, c'est la fête du slip.
12: Du grand n'importe quoi.
9: Et en fait, on s'est dit, mais on est toujours en train de dire ça, mais personne ne l'a jamais faite, la fête du slip ici, donc faisons-la. Ah oui, le slip rend heureux, ça c'est sûr, aujourd'hui tous les gens ont la banane, c'est super.
7: Une première joyeuse édition conclue par un grand défilé et l'immanquable hymne de la fête du slip.
13: C'est la fête du slip.
3: Et au programme de cette fête du slip, pièces de théâtre, conférences, défilés de mode, bref, c'était du sérieux.
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3: La fête du slip, ça vous a inspiré, Périne?
5: Oui, exactement, avant de faire un point sur la météo. J'ai une petite blague pour vous, c'est deux mecs qui sont dans la rue. Il y en a un des deux qui interpelle l'autre, qui lui dit « Pardon, mais vous portez pas de slip, vous ?» Mais les, bah, comment vous savez ? Bah c'est que vous portez pas de pantalon non plus. Un temps, franchement.
3: Un temps sans pantalon.
5: Un temps sans pantalon, c'est vrai. Alors attention quand même, je vous invite à
3: oui,
5: faire
3: à garder,
5: gaffe.
3: À garder
5: oui, à garder quand même quelque chose sur vous, puisque malgré tout, le soleil va briller généreusement du matin jusqu'au soir avec des températures comprises entre 14 et 17 degrés ce matin, avec franchement un temps assez plaisant et des températures respirables. On en profite. On peut constater 16 degrés à Brest, 16 degrés aussi pour Morlaix, ainsi qu'à Quimper, 17 degrés à Concarneau, 16 degrés pour Lorient, 17 degrés pour Saint-Brieuc, côté température pour cet après-midi de 24 à 27 degrés maximal.
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5: Passez un titre collector pour vous accompagner 7h09, pour vous réveiller. Assurément, voici pour vous Elton John. I'm still standing, souvenir de 1983.

0: Allez, on va rester dans les années 80. La musique qui revient dans un instant avec Téléphone, le jour s'est levé.
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0: Oui, c'est le cas, le jour s'est levé, en effet. Tout doucement, le soleil qui arrive, on fera justement un point météo avec Yvon, direction Quimper dans un instant. Et puis grâce aussi à vos messages sur notre page Facebook, ici Brice Hizel. Allez, on va retrouver Gérald Roux dans mon œil dans le rétro. Et il sera question du prix de l'essence dans un instant.
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0: Mon œil dans le rétro avec Gérald Roux. Tout cet été, on se retourne sur ce qui nous a marqué depuis le début de l'année. Et ce matin, c'est le décollage des prix de l'essence.
5: Ça nous accueillit à froid, début mars. Sous l'effet de la guerre en Iran, les prix à la pompe flambent pendant 3 mois et dépassent nettement les 2 euros le litre. Ça nous a fait mal. Mais cette nouvelle hausse a comme un air de déjà-vu. Est-ce que vous avez déjà essayé de vous souvenir combien de fois on vous a annoncé à la radio, à la télé, des prix de carburant qui décollent? Peut-être pas. Alors j'ai regardé pour vous. J'ai scruté les soubresauts du sans-plomb 95 depuis des années et c'est très instructif. La dernière fois que le litre a été très cher en France, c'était il y a peu de temps, il y a 2 ans, au printemps 2024, plus de 1,94€ le litre, et les mois précédents c'était déjà cher. En fait, ça durait depuis le déclenchement de la guerre en Ukraine. En 2022, au début des combats en Ukraine, on a même vu un pic à 2,12€ pour le sans-plomb 95. Vous vous en souvenez ? Pas moi. On remonte encore un peu. Avril 2012, 1,67€. Ça semble peu aujourd'hui, mais c'était une forte hausse. Pourquoi ce coup de chaud ? Encore des problèmes géopolitiques, notamment des tensions avec l'Iran. Eh oui, déjà. On continue. Juin 2008, 1,50€, alors qu'on était à 1,30€ quelques mois avant. Le baril de pétrole a battu son record historique. Pour quelle raison ? Des tensions avec l'Iran sur le nucléaire. Maintenant, un grand bond en arrière pour se retrouver en 1980. Dans l'essence, il y avait encore du plomb et dans les porte-monnaies, des francs. Cette année-là, les prix étaient montés très vite à cause de la révolution iranienne, un an avant. Pour terminer notre voyage dans le temps, arrivons fin 1973. Le prix de l'essence grimpe de 30% en 3 mois. C'est la conséquence de la guerre entre Israël et les pays arabes. Déjà à l'époque, dans les reportages, on entend la plainte des automobilistes. Ils disent qu'ils vont moins rouler, ne pas partir en week-end ou acheter une petite R5 pour remplacer la R12 un peu trop gourmande. Vous le voyez, ça fait plus de 50 ans que ça dure. Nos modes de transport subissent toujours les conséquences des guerres, des crises internationales, surtout celles du Moyen-Orient. C'est pas nouveau, mais on en sort quand ?
0: Merci à vous Gérald Roux. Et puis dans mon œil, dans le rétro, on va faire un point sur la météo de ce lundi 27 juillet. Déjà, vous nous laissiez pas mal de messages sur la page Facebook. Ici, Brice Hizel, merci à vous. Steph nous dit 14 degrés à Saint-Renan. Quelques nuages dans le ciel ce matin, mais il n'y a pas de vent. 14 degrés aussi pour Patou. Et cette fois-ci, on est à Guy Pava. Ciel sans nuages et vent faible. Voici téléphone, le jour s'est levé. C'est le cas depuis 6h37 précisément à Brest. Soyez les bienvenus. 7h16.

0: 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Et dernière note du piano, le jour s'est levé de téléphone. La musique qui revient dans un instant avec Bon Entendeur. Vous allez me dire, l'air est bon, mais le temps est bon surtout. Allez, on fait un point en météo, si vous voulez bien, à Quimper avec Yvon. Bonjour mon cher Yvon.
1: Bonjour Périne.
0: Ravi de vous accueillir, franchement, on commence la semaine avec...
1: Moi de même. Hein.
0: Avec l'un des meilleurs.
1: Bon ben, qu'est-ce que j'ai à vous dire que le,
0: alors là...
1: le fond de l'air, il est plus respirable, avec une petite fraîcheur matinale, quoi.
0: Ouais, franchement, c'est respirable, on dort bien la nuit.
1: Oui, tout à fait.
0: On a des températures comprises entre 14 et 17 degrés, franchement, des températures de saison.
1: Ça convient très bien. Bon, la température ce matin, elle est de saison autour de 15 degrés, quoi.
0: En ce qui concerne Quimper, vous n'êtes pas le seul, on a 14 degrés à Guipava, 14 degrés, nous dit Steph, à Saint-Renan.
1: Oui, ça dépend des endroits, ouais, entre 14 et 15, voire 16 degrés dans les coins les plus chauds, quoi.
0: Et pour cet après-midi, vous avez une petite...
1: Je pense qu'il fera, ça va s'améliorer cet après-midi. Enfin, ça, la température va être plus élevée parce que je vois la rougeur à l'horizon. Donc, c'est signe de chaleur un petit peu, quoi.
0: 24 à 27 degrés, c'est ce que nous dit Météo France.
1: Mais je dirais que ce signe n'est qu'une parenthèse avant des nouvelles grandes chaleurs qui nous attendent dans les jours à venir, quoi.
0: Oui, même si nous, on restera quand même assez épargnés, c'est vrai que...
1: Mais enfin bon, d'une manière, la Terre a besoin d'eau, hein. elle est sèche comme c'est pas possible. On pleurerait pas s'il y avait un petit crachin breton qui nous vient sur le coin de la tête, quoi.
0: On a eu un petit peu d'eau quand même là.
1: Ouais, oh, bah, léger, hein. Léger.
0: Oh, ouais. Vous allez m'engueuler, je le sens.
1: Là, pour être léger, on peut à peine en parler de pluie. Hein,
0: Ouais. Bon, en tout cas, ce qui nous a donné, nous, le sourire et ce qui nous a réchauffé le cœur, c'est les festivals de Cornouailles. Un petit mot, vous l'avez vécu
1: Oui, je l'ai vécu. C'est toujours agréable d'avoir ces fêtes-là qui mettent du baume au cœur. Et puis, bon, les touristes, ils vivent le folklore.
0: Bien sûr.
1: C'est même pas le folklore, parce que j'aime pas dire le folklore. J'aime bien la culture.
0: Les traditions, exactement.
1: Ouais, la culture bretonne à fond, et puis c'est vraiment agréable, quoi.
0: Ouais, c'est vrai que Quimper était la capitale de la culture bretonne. Merci à vous, Yvon, pour ce petit point météo. Allez, place à notre rendez-vous, ici ça marche. Avec Guéguin, une entreprise qui fait pousser des nénuphars.
2: Il fait pousser des nénuphars ou encore des lotus du côté de Rostrenin. Il s'appelle Yannick Fougeron. Bonjour Yannick.
3: Bonjour.
2: L'entreprise s'appelle Nénuphar du Monde, c'est-à-dire que ça pousse partout les nénuphars?
3: Oui, en fait, il y a des nénuphars qui viennent de toutes les régions du monde, aussi bien originaires d'Amérique, du Sud comme du Nord, que d'Asie. Il y a même des variétés africaines ou des variétés originaires d'Europe. Donc, il y en a vraiment partout et j'ai tâché de faire venir des variétés un peu de toute région.
2: Il faut avoir un étang chez soi ou bien une bassine d'eau suffit?
3: Donc, il ne faut pas forcément un grand bassin, un grand étang. Simplement, on peut faire une sorte de bassin miniature avec une sorte de barrique ou de pot, que ce soit en zinc, en plastique, en bois, du moment que ça retient l'eau, quoi, une demi-barrique. Ça, j'ai déjà vu ça aussi. Ça peut être sympa. Donc, il y a des variétés de nénuphars nains, des moyens, des grands. J'ai une variété, par exemple, qui fait des fleurs d'une taille d'une pièce de 2 euros. Vous voyez, quand ça peut faire un bassin vraiment miniature avec un nénuphar miniature, ou alors juste un pot dans un pot de lotus, par exemple, une plante de lotus dans un pot qui retient l'eau, on met la terre, on met juste 10 cm d'eau et ça suffit pour avoir un beau lotus sur sa terrasse ou son jardin.
2: Est-ce que ça s'arrose?
3: En quelque sorte, oui, dans le sens où on compense, même si c'est simplement un pot sur sa terrasse ou un bassin, il faut compenser l'eau qui s'évapore, surtout avec les temps secs qu'on a en été. Donc, en fait, c'est juste compenser l'eau qui s'évapore pour qu'il y ait toujours au minimum un petit peu d'eau au-dessus de la terre.
2: Et de quoi se nourrit Un nénuphar ou un lotus ?
3: Alors les deux, en fait, ce sont pas des plantes flottantes, elles ont des racines dans la terre. Elles vont se nourrir leurs racines dans la terre et faire des feuilles pour le nénuphar qui s'étale en surface. Et pour le lotus, certaines feuilles s'étalent et certaines feuilles montent au-dessus de l'eau, selon les variétés, même jusqu'à 1 mètre au-dessus de l'eau.
2: Si vous aimez les lotus ou les nénuphars, eh bien, vous pouvez en trouver à Rostrenin, chez Nénuphar du Monde. Si vous avez une bassine, eh bien, c'est formidable. Si vous avez une mare, en plus des lotus et des nénuphars, vous aurez peut-être des grenouilles.
0: C'est avec lui qu'on se marre, évidemment, Gaël Guéguin. Ici, ça marche. Le temps est bon, le ciel est bleu. En tout cas, c'est une belle journée en perspective. Voici Bon Entendeur, 7h26.

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2: Il est 7h30, soyez les bienvenus et bonne fête aux Nathalie, c'est votre jour aujourd'hui, en ce lundi 27 juillet. Allez, on fait un nouveau point sur l'actualité, le 90 secondes, c'est tout de suite avec Cyril Ardo-Rodon, tout ce qui se passe en France et dans le monde.
3: Pas d'évolution majeure à signaler et des secours qui restent pleinement mobilisés, dit ce matin la préfecture de Gironde, face à l'incendie erratique qui a déjà parcouru 42 000 hectares en 5 jours. 220 000 personnes ont été évacuées et 84 sapeurs-pompiers ont été blessés. Dans ce contexte, et alors que les trains au départ de Bordeaux vers Arcachon, Hendaye ou Tarbes sont supprimés, la SNCF prolonge jusqu'à vendredi l'annulation et l'échange sans frais des billets de train dans la région. La préfète de Gironde appelle les touristes à ne pas venir et à changer de destination. À l'échelle du pays, déjà 115 000 hectares parcourus par les flammes cette année. Plusieurs autres incendies sont en cours. 4500 hectares touchés dans le Var, sur le massif du Gros-Bessillon. 3600 hectares parcourus à Biscarrosse dans les Landes. 900 à Corté en Corse. Ce matin, Emmanuel Macron préside une cellule interministérielle de crise. Par ailleurs, 7 départements du pourtour méditerranéen, des Pyrénées-Orientales au Var, sont placés en orange face au risque élevé de feux de forêt aujourd'hui. L'avenir de 670 salariés de l'entreprise Fibre Excellence se joue aujourd'hui. Le principal fabricant français de pâte à papier possède 2 sites à Saint-Gaudens en Haute-Garonne et à Tarascon dans les Bouches-du-Rhône. Le tribunal de commerce de Toulouse se prononce sur l'offre déposée par l'homme d'affaires Mathieu Pigas. Et puis le Slovène Tadej Pogacar rejoint le cercle très fermé des quintuples vainqueurs du Tour de France après sa victoire hier. Le jeune prodige français de 19 ans, Paul Sexas, décroche la 4e place.
2: Allez dans l'info d'ici avec vous, Laura Bléré, la chaleur qui revient à partir de demain.
4: En particulier dans le sud-ouest où des pics à 40 degrés sont attendus. Chez nous en Bretagne, ce sera tout de même plus frais avec des températures qui approcheront les 30 degrés. Ce sera le cas dans le Creys-Breizh surtout, où il fera le plus chaud. La Bretagne conserve pour cette fois son statut de havre de fraîcheur, ce qui ne se retrouve pas forcément sur les réservations des touristes. Contrairement aux idées reçues, moins 5% de réservations par exemple dans ce camping de Bénodet où vous vous êtes rendu émadoué en partie à cause de cette chaleur. Alors les responsables sont aux petits soins des vacanciers.
5: C'est Edwige, la responsable du camping.
6: Bonjour.
5: Qui prend des nouvelles des vacanciers.
6: Vous avez pas trop chaud, ça va?
5: Et notamment d'Isabelle, lunettes de soleil et joues rougies par les rayons UV.
7: Non, c'est bien, les nuits sont rafraîchissantes. Okay. Ici, c'est très bien, c'est ventilé, c'est agréable la nuit, on y dort très bien. Et la journée, eh bien, on profite de l'ensoleillement des plages et du vent pour embarquer. On a bien dormi et on va sûrement prolonger d'une nuit le séjour si vous nous acceptez encore.
6: Bien sûr, avec plaisir.
5: Elle aimerait, elle aussi, faire durer un peu le plaisir. Mais Laurence va devoir retourner dans la fournaise du Vaucluse.
8: Il fait trop chaud. C'est pour ça qu'on est arrivé ici.
5: Ici, dans ce camping breton, occupé à 60%, elle avait le choix entre 3 emplacements. Elle a pris celui-ci tout de suite.
8: Pour l'ombre. Au quotidien, la chaleur, nous, on supporte plus. On est des marcheurs, donc la chaleur nous empêche de marcher l'été. Donc, on vient chercher la fraîcheur, justement.
5: De plus en plus de propriétaires de camping-cars, certains plus anciens, transformés en véritables étuves en pleine canicule, demandent à Edwige la place à l'ombre.
6: Oui, la guerre des emplacements ombragés est lancée. Et puis, on voit des gens du sud de la France, des Italiens, des Espagnols remonter, en fait, et des gens qui ont trop chaud.
5: Qui, depuis cette année, peuvent désormais profiter de la piscine. 2 heures de plus, le soir.
6: Quand on a vu que il faisait très très chaud, on s'est dit que ce serait plus agréable. Et puis il y avait une demande, de toute façon on voyait que les gens allaient faire des bains de minuit ou autre sur la côte, et naturellement on a vu que l'occupation de la piscine était concentrée plutôt sur la soirée en fait.
5: Mais ça ne répond pas à la demande toujours plus grande de climatiseurs dans les bungalows.
6: La plupart des demandes de réservation aujourd'hui demandent de l'ombre ou savoir si on a des climatiseurs. Alors pour l'instant on en rigole un petit peu parce que on fait avec la saison estivale telle qu'elle s'est présentée, mais effectivement tout le monde veut de l'ombre, tout le monde cherche de la fraîcheur. Après, on fait ce qu'on peut. On a un camping ombragé, relativement ombragé, donc ça va. Pour l'instant, on arrive à répondre aux demandes.
5: Mais elle et son mari envisagent dans les années à venir d'agrandir le camping avec 20 nouveaux bungalows, tous équipés de climatisation.
4: Et pour attirer aussi plus de monde, les gérants ont même baissé les prix des places d'emplacement pour les camping-cars et les tentes fin août. On passe de 24 à 19 euros. Et on reparle de cette saison qui s'annonce moins bonne pour les campings bretons avec notre invité dans un instant. Et on sera avec le président de l'Union bretonne de l'hôtellerie de plein air à 7h45. Et donc un temps, on vient de le dire, qui s'annonce beau aujourd'hui.
2: Exactement.
4: Déjà.
2: Une belle journée en perspective avec des températures assez agréables, c'est ce que vous nous dites aussi sur la page Facebook. Ici Brésisel, Valérie nous dit bonjour à tous, 16 degrés sur l'Orient, ciel nuageux. En ce qui concerne Caroline, bonjour à toute l'équipe, 15 degrés à l'hôpital Confrout, beau ciel et très beau lundi.
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2: À 7h35, Laura, j'avais envie d'accueillir le plus célèbre des Canaries.
9: Minet.
2: Vous l'avez ?
4: Bah, c'est Titi.
2: Exactement. Alors, vous allez me dire, qu'est-ce que ça vient faire là ? C'est une excellente question.
4: Vous m'ôtez les mots de la bouche.
2: Eh bien, on va parler de Ti. De Titi. Ti, c'est ce qu'on retrouve en effet sur les façades de certaines devantures de maisons. Alors, faut-il écrire T-I ou T-Y ? Quelle est la bonne version bretonne ? On verra ça dans notre petit cours de breton avec Clément Soubigou, juste après Etienne Dao.

0: Étienne Daho avec Épaule Tatou. Et pour vous faire part d'une révélation, je me suis fait tatouer récemment le prénom de Clément Soubigou parce que je suis fan de son petit cours de breton.
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0: Et je ne vous dirai pas à quel endroit.
3: Sur l'épaule.
0: Et mais excellent, mais évidemment. D'accord. En lien avec le morceau de musique. Allez, moi je vous propose un peu de géographie avec Clément Soubigou, son petit cours de breton. Voilà, qu'on révise pendant les grandes vacances.
4: Un nom de lieu aujourd'hui, mais avant cela, un coup d'œil sur la carte du monde.
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4: Notre belle planète ronde, car niveau géopolitique, bon, en ce moment, on ne s'ennuie pas. Du coup, je vais vous parler de continent. Traditionnellement, en breton, on dit « en douar braz », la grande terre. « Douar braz », la grande terre. C'est la version la plus courante, la plus classique. « En douar braz », la grande terre, le continent. « Douar ou braz », les grandes terres, les continents. « Douar », c'est de la terre, donc « douar braz », la grande terre. Comme « en douar braz neve », la nouvelle terre, le nouveau continent. Et Douar Braz, suivi de son nom, Douar Braz Europa, pour l'Europe. Pem ran an douar. Je répète, pem ran an douar, c'est bête comme chou, mais ça marche. Pem ran an douar, ça vous permet de travailler le han, comme ça. Les cinq parties de la Terre. Voilà déjà de quoi pouvoir suivre l'actualité, ou du moins se repérer en géographie ou sur les cartes. An douar braz, le continent. Douar ou braz, les continents. Pem ran an douar. Pem ran an douar, hein, dit plus vite. Les cinq continents de notre belle planète.
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4: Et je profite pour répondre à une question que j'ai reçue il n'y a pas très longtemps sur l'écriture du mot ti. Car c'est vrai, on le voit écrit T-Y ou T-I. Or, rien de compliqué, c'est juste qu'avant l'adoption plus ou moins officielle hein, d'une seule orthographe en breton, eh bien chacun faisait selon ses envies. Du coup, on écrivait ti, ti, ti, ti. Mais en breton moderne, maintenant, c'est ti, ti. Ti, anti, qui veut dire la maison. On ne peut pas faire plus simple, on le voit partout, même de nos jours encore, vous êtes encore nombreux. Et c'est bien hein, de le faire à l'écrire sur vos maisons ou votre maison. Alors, quelques idées pour vous aujourd'hui. Tibion, la petite maison. Tibraz, si au contraire elle est grande. Tikous, ça c'est la vieille maison. Tineve, pour la maison neuve. Bon, ça fait sûrement partie des noms les plus répandus, mais ça fait toujours plaisir de les voir encore écrits. Avant de vous quitter, juste, je précise que le pluriel de ti, c'est tier, en Cornouailles, Sud Finistère, ou tiez, plutôt dans le nord du Finistère. Je vous dis à demain, même heure, Ken Warhoas, ma peu se rendre juste.
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0: La musique qui revient dans un instant avec Alex Warren Ordinary. Place à voir l'actu avec vous, Laura Bléré. Nous sommes déjà à la moitié de l'été et on fait un bilan à mi-parcours de la saison dans les campings en Bretagne.
3: Oui, on est avec... surtout que cette année a été particulièrement particulière avec une hausse des carburants puis des canicules historiques. Alors, comment se porte le secteur? On pose la question au président de l'Union Bretonne de l'Hôtellerie de plein air. Bonjour Nicolas Daillot.
7: Bonjour.
3: Merci d'être en ligne avec nous. Vous êtes vous-même propriétaire de deux campings dans le Finistère et dans le Morbihan. L'année dernière était historique en termes de réservations avec près de 15 millions de nuitées en Bretagne. Est-ce qu'on peut s'attendre à ces mêmes chiffres pour 2026?
7: Alors la saison n'est pas encore terminée. Vous savez que le mois d'août à lui seul pèse 40% à peu près de l'activité économique de notre secteur. Mais bon, il est plutôt bien orienté. Alors c'est une année quand même particulière, même si je pense qu'on va atterrir assez proche de l'année dernière et sans doute doubler ce record, en tout cas en fréquentation. Par contre, avec la crise d'Ormuz, ça a perturbé grandement le rythme des réservations pendant tout le printemps. Il y a eu des accélérations et des ralentissements. Ça a bloqué aussi l'itinérance. Vous savez que dans les campings, on peut louer un mobil-home ou un chalet pendant une semaine, mais on a aussi beaucoup de clients qui ne réservent pas et qui, notamment les camping-caristes retraités en avant, en après-saison, eh bien, le coût du carburant les a bloqués, les a rendus statique. Et puis, on voit bien que les emplacements nus sont plébiscités, parce qu'ils permettent justement de ne pas prendre une semaine entière, et ils sont moins chers évidemment que les mobil-homes et les chalets. Alors que tout ce qui est plus coûteux a un peu plus de mal, parce que le pouvoir d'achat est vraiment le centre du comportement du consommateur cette année.
3: Donc davantage les formules plus bon marché, quoi. C'est ça qui marche surtout.
7: Exactement, tout ce qui est économique, tout ce qui est moins cher, il n'y a pas de baisse pour l'instant fondamentale de la durée moyenne de séjour, mais on voit quand même que beaucoup de clients essayent d'être malins pour arriver à maîtriser au mieux le budget, prenant justement tout ce qui est entrée de gamme en particulier.
3: Mais ça, c'était déjà le cas l'année dernière, il y avait déjà eu une progression de ces réservations-là l'année dernière. Qu'est-ce qui explique la recette gagnante de 2025 qu'on n'a pas en 2026 ?
7: Alors, finalement, c'est à peu près dans la même épure, mais c'est plus marqué encore cette année. Justement du fait de l'augmentation du coût du carburant, qui est quand même importante. On a vu notamment une augmentation, alors que c'est une spécialité finalement de l'Ouest et de la Bretagne en particulier, de la clientèle de proximité. Il y a beaucoup de Bretons qui partent en vacances en Bretagne cette année, mais également des gens du Grand Ouest, comme c'est le cas d'habitude, mais en proportion plus importante. Et on voit bien à quel point aussi les dépenses annexes, tout ce qui est restaurant, tout ce qui est bar, activités supplémentaires, est encore plus en berne que l'année dernière. Donc je pense que la fréquentation va être à peu près la même que l'année dernière. Il y a une envie de vacances qui est intacte, mais par contre, on voit bien que les budgets sont contraints.
3: Et la chaleur, contrairement aux idées reçues, n'est pas vraiment un bonus en fait pour le tourisme en Bretagne.
7: Alors oui et non. En réalité, quand on regarde à l'échelle nationale l'évolution des flux de réservation, on s'aperçoit que depuis les différentes canicules, la moitié nord et notamment le littoral depuis les Pays de la Loire jusqu'au Hauts-de-France et notamment la Bretagne, ont pu quand même bénéficier d'une partie de ce report des réservations. Le sud ne s'est pas totalement effondré évidemment, et loin de là parce que c'est lui le champion, parce qu'ils ont pas mal d'hébergements climatisés et qu'ils ont évidemment une couverture d'ombrage assez importante, parce qu'ils sont équipés évidemment pour les fortes températures, mais évidemment que la Bretagne a quand même un peu bénéficié de cet élément canicule depuis quelques semaines.
3: Et pour d'autres conséquences du réchauffement climatique, je pense notamment aux incendies en Gironde, est-ce qu'on peut déjà mesurer l'impact sur le secteur de l'hôtellerie de plein air dans les zones concernées ?
7: Alors évidemment, depuis quelques années, on est confronté, et on n'était pas du tout avant, à la problématique des incendies. Celui-ci, évidemment, s'apprête à battre tous les records. On a déjà battu le record du nombre de campings évacués depuis toute l'histoire de notre profession, puisqu'on a plus de 70 campings à l'échelle nationale cette année. D'ailleurs, je note que tout s'est bien passé. Les procédures ont été particulièrement bien maîtrisées avec les pouvoirs publics pour évacuer sans aucun blessé les dizaines de milliers de campeurs qui ont dû être évidemment évacués des établissements. Ça va demander évidemment une reconfiguration de notre organisation aussi pour réduire la vulnérabilité des établissements. Ça fait des années qu'on le sait, mais il va falloir accélérer, notamment en termes de végétation, en termes de moyens de défense pour pouvoir lutter contre l'incendie. Ça va être un travail très étroit, mais qu'on a l'habitude de mener avec l'État, les collectivités locales et les professionnels du tourisme.
3: Merci Nicolas Daillot d'avoir été notre invité ce matin. Vous êtes, on le rappelle, le président de l'Union Bretonne de l'Hôtellerie de Plein Air.
0: Allez, restez avec nous dans un instant. Votre nouveau rendez-vous avec retenez bien son nom, et en l'occurrence, celui de Marnès Alkiouche. Un nom qui vous dit peut-être quelque chose, un visage aussi. Il était présent cet été pour la Coupe du Monde de football. On en parle juste après, Alex Warren.

0: Alex Warren avec Ordinary. Il nous vient de Californie, bah justement. On continue à traverser et on reste aux États-Unis avec notre invité. Notre rendez-vous s'appelle, retenez bien son nom, c'est une nouvelle chronique ici, cette semaine avec Olivia Leray, qui met en lumière les sportifs et sportives qui compteront dans les années à venir nos champions de demain. Et on s'intéresse aujourd'hui à un footballeur prometteur.
1: Marnes Akliouche, 22 ans, un prénom berbère qui veut dire homme de lettres, des cheveux bruns, bouclés et des yeux bleus qui vous transpercent. Marnes, il est magnétique et passion. Parce qu'il a éclos un peu plus tard que les autres, plus doucement que les copains, plus discrètement et peut-être plus sereinement du coup. D'abord, il va au parc, en Ile-de-France, avec son père et il fait des gestes techniques comme ses idoles Zidane, Iniesta ou Ronaldo. Et puis il y a ses premiers entraînements à Villemomble. Il est un peu frêle, il n'a pas le gabarit des géants. Lui, il est très fin. Du coup, il la développe, sa finesse, dans la tête, dans la vision. C'est lui qui mène. Pourtant, il est discret aussi, Marnes. Mais ça ne l'empêche pas d'emmener tout le monde avec lui, de vous secouer si vous n'êtes pas en place, d'haranguer si vous n'êtes pas dedans, parce que lui, il aura vu le jeu avant vous. Son premier contrat pro, il y a 4 ans, son premier match en Ligue des Champions en septembre dernier avec son club de Monaco face à Barcelone, son premier but aussi à la 16e minute de jeu, contrôle, enchaînement, frappe. Vous ne le savez peut-être pas, mais il est aussi vice-champion olympique avec l'équipe de France de foot aux Jeux de Paris. Cet été, il était avec les grands, avec l'équipe de France au Mondial en Amérique. Jolie première fois. À part tout ça, il aime couper du monde du foot dès qu'il peut. On le retrouve à lire des mangas, il adore Dragon Ball Z et pas étonnant que partout où il passe, on l'appelle le magicien. Alors que tous les petits disent déjà minuscules qu'ils veulent être footballeurs pro, Marnes, lui, il répondait « kiné ». Je veux être kiné. Bah quoi ? On a quand même bien le droit de changer d'avis, non ?
0: Merci à vous Olivier Leray et ce rendez-vous, retenez bien son nom. Vous allez aussi retenir le nom de cet homme et c'est une histoire vraie que Stéphane Bern va nous raconter dans un instant. Un homme qui à Lyon est à la fois arracheur de dents et marionnettiste. On en parle juste après, Cooking Engler.

0: titre qui aura marqué les années 80, Femme libérée de Cookie Dingler. Restez avec nous, on vous raconte l'histoire de Guignol juste après ceci.
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0: Chaque jour avec Ici Brice Zizel, un peu d'histoire avant l'actu avec Stéphane Bern. Bonjour Stéphane.
4: Bonjour Perrine, bonjour la Bretagne.
0: Et ce matin, on voyage au début du 19e siècle dans les ruelles animées de Lyon.
4: Imaginez une petite boutique où l'on vient à la fois pour se faire soigner et pour se moquer. Un dispensaire du rire. Remontons en 1808 à Lyon. Laurent Mourguet est un arracheur de dents, un métier rude et souvent mal payé. Pour distraire ses patients entre deux molaires qui sautent, pendant les soins donc, il improvise des spectacles de marionnettes dans sa boutique.
5: Moi, je construis des marionnettes.
4: Histoire de faire rire avant de faire crier. Suspendue par des ficelles, elle raconte des histoires drôles, parfois absurdes, souvent acerbes. C'est là qu'apparaît Guignol, petit héros sous un bonnet et armé de son fidèle gourdin. Une sorte de CRS, mais version bonne humeur. Dans les ruelles et les foires, Mourguet installe son théâtre miniature. Souvent un simple rideau tendu entre deux chaises. On est plus brocante que Broadway, mais l'ambiance est au rendez-vous. Les enfants s'attroupent, les adultes rient et derrière le comique se glisse une critique des puissants. Maître sévère, fonctionnaire trop zélé ou riche patron. Tout le monde en prend pour son grade. Les dialogues improvisés, les répliques vives et les situations absurdes transforment chaque représentation en un moment de connivence avec le public. Guignol devient vite célèbre. Les cabarets lyonnais accueillent les spectacles et les marchands ambulants invitent Mourguet à jouer pour attirer la clientèle. Guignol n'est plus seulement un divertissement, il devient une vraie voix du peuple, un moyen de rire de la société à hauteur de marionnette. Aujourd'hui encore, Guignol traverse les générations et finalement, il n'a jamais vraiment quitté son métier d'origine, sauf qu'il arrache des rires plutôt que des dents.
0: Merci à vous Stéphane Bern pour cette petite déambulation dans Lyon. Restez avec nous, dans un instant on vous emmène au Festival du Bout du Monde. Ça c'est de luxe. En concert justement pour cette 26e édition, vos passes 3 jours sont à gagner dans quelques instants.
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0: Il est 8h, un nouveau point sur l'actu avec Laura Bléry. Et ça y est, plus de pancartes et d'encouragement autour des routes de France.
6: Oui, Tour de France masculin raccroche jusqu'à l'année prochaine. Tadej Pogacar remporte sans grande surprise son 5e Tour de France. Le jeune Français Paul Sexas a fini lui en 4e position pour sa toute première participation. Un autre Français attendu au tournant, chouchou lui aussi des supporters, c'est le sanglier de Fouesnant, Baptiste Westhoffer. Ses longues échappées mais aussi son franc-parler ont largement séduit. Et une info peu connue sur le cycliste, c'est qu'avant le vélo, c'est d'abord en triathlon qu'il a remporté plusieurs médailles. Delphine Gaucho a rencontré l'un de ses anciens entraîneurs au Quimper Triathlon.
7: C'est le Bob que ce nous version Lotto Intermarché.
8: Et c'est avec ce Bob sur la tête et ses claquettes chaussettes aux pieds entre deux étapes qu'il a conquis le cœur des supporters. Baptiste Westhoffer et ses échappées spectaculaires, sa générosité avec le public, ses milliers de selfies, d'autographes. Il a toujours été comme ça, se souvient Ronan Salin qui a été l'un de ses entraîneurs à ses débuts au Quimper Triathlon.
9: Il a conservé effectivement cette nature, une authenticité aussi hein, qu'on lui retrouve parfaitement bien. Et puis oui, un très gros engagement, quelle que soit la discipline, que ce soit en natation, vélo, course à pied. Puis c'est cette gouaille aussi qui le caractérise. Et aujourd'hui, il n'est pas contre nature. Quoi. Il correspond vraiment à ce qu'il était déjà tout jeune.
8: Le triathlon l'a habitué aux efforts solitaires. C'est un combatif, il a ça dans le sang, dit de lui le manager de son équipe belge, où il est le seul Français. Et il n'est pas formaté, ajoute Ronan Salin, parce qu'il n'est pas passé par les écoles de cyclisme.
9: Lui, on le sent libre sur son vélo. C'est un peu... où je

0: je veux quand je veux, comme je veux. Et bon, j'avoue que moi, ça me va bien. Puis je pense que ça va à pas mal de ses supporters.
1: Ronan Salin, bien sûr, suivi les exploits de Baptiste, rebaptisé Vestrofort par le public du Tour. Il le croise de temps en temps dans la région et il espère bien le revoir après cette incroyable première participation.
0: Si il est dispo pour m'inviter à prendre une petite bière un séjour, ce sera avec plaisir.
2: Et l'invitation est passée. Le reportage de Delphine Gocho a retrouvé sur ici.fr Brésizel. Côté palmarès breton, c'est Jordan Jégat qui a fait le meilleur résultat. Le Morbihanais de l'équipe Total Energy a fini à la 10e place du classement général, comme l'année dernière. Avant de s'élancer, c'est donc ça en deuxième top 10 de la grande boucle. À la fin de l'étape sur les Champs-Élysées hier soir, il savoure, même s'il le dit, il aurait pu faire mieux.
3: Forcément, 10e du tour, c'est toujours quelque chose, malheureusement et heureusement, comme l'année dernière. J'aurais préféré faire mieux, mais bon, j'aurais signé pour ça au départ et encore plus en début d'année. Tous les jours, c'est difficile, mais le tour, c'est 21 classiques presque. C'est tous les jours durs, surtout qu'en fait général, on peut jamais se reposer, faut toujours être concentré, donc ouais, c'est très dur. Quand il y a une échappée, c'est 2-3 coureurs, mais les coureurs du peloton sont tellement forts que ça roule à 50 de moyenne. Franchement, je suis content que le beau temps est parmi nous. On a vraiment pu bien profiter comparé à l'année passée où on était sous la pluie, il faisait froid et on avait dans notre bus, là on peut profiter sur la plus belle avenue du monde.
2: La dernière étape du Tour de France à Paris, réduite pour laisser une partie des forces de l'ordre et des secours aider leurs confrères du sud de la France sur les incendies, car ce sont des milliers de pompiers qui ont lutté pour la 5e nuit consécutive contre les feux, aidés par des militaires, mais aussi des agriculteurs ou des riverains restés malgré les évacuations. En Gironde, la situation est restée globalement stable par rapport à hier, alors que 42 000 hectares ont brûlé depuis mercredi dernier. L'Élysée tient une cellule interministérielle de crise ce matin à 10h sur les incendies partout en France.
4: Le cuivre des câbles de recharge de véhicules électriques attire les voleurs en Bretagne.
2: Les vols seront dans les bornes se multiplient. Une trentaine d'entre elles ont été vandalisées dans les Côtes d'Armor depuis le début du mois de mai. De Quévert à Lannion, en passant par Lamballe et Guingamp, le mode opératoire est toujours le même. Les câbles sont sectionnés à l'aide de disqueuses et tout ça se passe généralement la nuit. Joanne Moison.
5: Oui, sur le parking d'un supermarché à Saint-Quay-Portrieux, le câble d'une borne de recharge rapide pend dans le vide. En regardant de plus près, on voit le cuivre à l'intérieur, la matière première recherchée par les voleurs. Le syndicat départemental d'énergie, qui exploite 230 bornes dans les Côtes d'Armor, n'hésite pas à parler de phénomène. Son président Dominique Ramard chiffre les dégâts à plusieurs milliers d'euros.
6: Une borne, ça va être entre 12 000 et 150 000 euros en fonction des puissances. Donc pour les 9 bornes qui ont été touchées, on est à un préjudice qui va dépasser les 42 000 euros.
5: Comme elles sont installées sur des parkings ou des zones peu fréquentées la nuit, les bornes constituent des cibles faciles. Le syndicat d'énergie des Côtes d'Armor réfléchit à mieux les protéger.
6: On a des idées, mais on va essayer de pas trop les divulguer pour que les voleurs ne réagissent pas trop vite, parce que vous voyez, c'est un peu le jeu du chat et de la souris, hein, que d'éviter ce type de méfaits. On porte plainte, on va sans doute aussi avoir plus de regards sur nos bornes de façon à ce qu'elles soient surveillées. Et puis après, il faudra qu'on trouve des dispositifs avec les équipementiers pour que ces câbles ne soient plus volés, restent sur place et que le service rendu à l'utilisateur soit maintenu.
5: Tous les départements bretons sont touchés par le phénomène. En Ille-et-Vilaine, dans la nuit du 5 au 6 juin dernier, les bornes de 3 communes d'un même secteur ont été visées en moins de 3 quarts d'heure.
2: Les précisions de Joanne Moison. Une jeune femme est morte noyée samedi soir à Calan. Dans le Morbihan, elle a été retrouvée dans une carrière artificielle interdite à la baignade sur la commune. L'accident résulte d'une cause médicale préexistante, selon les mots du parquet de Lorient.
4: 8h05 sur votre radio ici, Brésil. Plus de 8000 spectateurs au festival de Cornouailles hier matin.
2: Et le centre-ville de Quimper a encore vibré, vous l'entendez au son des cornemuses, bombardes et autres binious. Résonnez aussi au pas de danse des cercles bretons. 2h30 de spectacle entre le Chapeau Rouge et les quais de l'Odé. Des trottoirs noirs de monde, des chaises de camping, quelques parapluies au cas où, mais surtout des yeux toujours émerveillés au passage des bagadous et des cercles celtiques.
7: Ça fait toujours chaud au cœur, ça donne des frissons, enfin bon. Et puis après le soir, triomphe des sonneurs, bien sûr, que vous ne pas rater. Hein.
8: Je vois ça depuis que je suis petit, ça me fait penser aux grands-parents et à tout ça qui... c'était leur tradition. Puis mon père était danseur, donc dans un cercle. Donc du coup, ça fait penser à tout ça. Oui, la tenue de ma grand-mère, oui, je m'en rappelle très bien. Ça,
2: elle était comment ?
8: Bretonne, fille de Fouesnant. Donc la plus belle coiffe, bien sûr. On est un petit peu chauvin.
9: Moi, ça m'émerveille de pouvoir danser la danse bretonne. Bretonne, des enfants qui peuvent se positionner, ils savent où ils doivent aller danser et tout.
2: Et on entendra des tout petits, des bébés de 9 et 10 mois venus assister à leur tout premier festival. C'est notre reportage à 8h30. Et puis si vous voulez voir les images, vous pouvez d'ores et déjà retrouver la vidéo et les photos sur nos réseaux sociaux et sur notre site internet. À Pontrieux, dans les Côtes d'Armor, hier le défilé, c'était celui des chars de la Marche des Fiertés, tout en couleurs, en strass et en paillettes, pour la deuxième édition de cette Pride rurale dans la commune. Et pour prendre son billet pour le fil, le Festival Interceltique de Lorient, c'est maintenant. Le festival qui s'apprête à démarrer à la fin de la semaine, vendredi, pour 10 jours de fête dans le centre-ville et sur le port de Plaisance. La billetterie en ligne fonctionne déjà, mais si vous préférez les billets en main propre, ça se passe au Palais des Congrès de Lorient, quai Gustave Mention, dès ce matin, 10h.
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2: Et une journée qui s'annonce très belle déjà, Perrine.
4: Oui, une belle journée en perspective avec du soleil qui restera présent. Côté température, entre 14 et 17 degrés ce matin. C'est ce que vous nous dites aussi sur la page Facebook, ici Brésil. Et il nous dit bonjour, 17 degrés pour la banlieue sud de Combrite. Nuages d'altitude, vent faible de Norrois. Une très belle semaine à vous, 15 degrés. C'est ce que relève Laetitia au Fou pour cet après-midi. De 24 à 27 degrés avec 22 degrés sur le Léon Côtier.
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4: Bon, si Mylène Farmer reste désenchantée, nous on a tout pour vous enchanter. Pour passer ensemble une très belle matinée. De la musique évidemment, de la musique aussi à voir en concert. Vos passes, deux passes, trois jours pour le Festival du Bout du Monde. C'est à gagner dans 4 minutes.

0: Désenchanté, Mylène Farmer, la musique qui revient dans un instant avec Matt Matin.
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0: Vous avez peut-être chez vous un ou des sextoys, qu'ils soient en silicone, en latex, en plastique, en métal. On va en parler d'un qui se trouve en verre, un sextoy 100% breton qui vient de l'île de Bréa. Ce sera dans quelques instants, histoire vraie, que l'on va vous raconter. Avant, place à notre jeu, la carte postale. La carte postale, c'est quoi? C'est une carte postale que je vais vous lire dans un instant. À l'intérieur de celle-ci se trouvent des mots clés qui vous permettront d'identifier la commune que l'on recherche. On joue pour quoi? On joue pour la possibilité de décrocher en exclusivité vos deux passes, trois jours pour le Festival du Bout du Monde, qui commence à la fin du mois et qui se poursuit jusqu'à début août. Parmi les artistes présents, il y aura Miossec. 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Le numéro de téléphone, c'est le 02 98 53 65 deux fois pour nous apporter la réponse à cette carte postale que je vous lis. Coucou papa! Je suis bien arrivée dans le pays Bigoudin. Tout va bien. Je suis confortablement installée dans cette petite maison de pêcheur, vraiment pleine de charme. Je t'envoie une carte postale collector. On voit bien qu'autrefois, c'était une véritable île, accessible uniquement par la mer ou à pied à marée basse. Hier soir, j'ai pique-niqué sur la plage et au loin, je regardais la perdrix. Tu vois, rien n'a changé. Je commence le travail demain. Gros bisous, Perrine.
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5: Place à notre rendez-vous, c'est pas vrai, le rendez-vous anti-arnaque, les affaires d'arnaque amoureuse, c'est le sujet qu'on aborde. Et c'est vrai qu'il y en a de plus en plus sur Internet. Aude Razzo, vous nous donnez les bons conseils pour ne pas se faire avoir.
6: Oui, on va se pencher sur ces histoires parce que ça peut tous nous arriver, c'est ce que je dis toujours, mais j'insiste. Alors on sourit un peu forcément quand on entend l'histoire de cette japonaise qui est tombée amoureuse d'un faux astronaute. Il lui dit que son vaisseau spatial est attaqué, qu'il a besoin d'oxygène. Il lui demande son aide pour acheter de l'oxygène. Il lui a extorqué comme ça près de 6000 euros. Plus grave encore, on a toujours en tête Anne, cette Française qui a donné plus de 800 000 euros à un faux Brad Pitt. Histoire assez folle là aussi. Mais parlons-en parce que vous, les auditeurs, vous êtes quelques-uns à me demander conseil. Vous aussi, vous tombez parfois dans ces arnaques amoureuses. Et non, ce n'est pas drôle. Non, ce n'est pas honteux. Oui, il faut en parler. Ça touche beaucoup plus de monde que ce qu'on croit.
5: Alors Aude, vous avez notamment reçu le mail d'une auditrice assez désespérée.
6: Oui, elle s'appelle Catherine. Elle me dit qu'elle est harcelée par un faux Joël Lambert. Alors, petite recherche parce que je ne connaissais pas. C'est le nom d'un acteur, en fait. Il a joué, entre autres, dans American Sniper, le film de Clint Eastwood. Catherine est assez désespérée, effectivement. Elle me dit qu'elle a donné beaucoup d'argent à cet imposteur. Donc, comment faire pour ne pas se faire avoir? Premier conseil, c'est la règle d'or. Ne donnez jamais d'argent sur Internet à quelqu'un que vous ne connaissez pas. Même si vous l'aimez bien, que vous discutez depuis des mois, qu'il est gentil, attentionné. Dès qu'il commence à parler d'argent, vous arrêtez tout. Deuxième conseil, si quelqu'un trouve toujours une bonne excuse pour ne pas vous rencontrer ou vous parler de vive voix, ce n'est pas votre âme sœur, c'est un menteur et puis c'est tout.
5: C'est bien noté, merci à vous. Aude Razzo, on se méfie donc de ces arnaques amoureuses très présentes sur Internet.
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5: Ouais, je vous partage ce coup de cœur sorti en 2015. Voici pour vous du rock à la bretonne avec Matmata en duo avec les Goristes. Et ce titre, Les Demoiselles de l'Octudi. Mais alors qui surnomme-t-on ainsi? Bon, vous avez peut-être une petite idée. Direction le Sud Finistère.

0: sont les langoustines du Finistère que l'on surnomme les demoiselles de l'Octudie. Pour rappel, c'est la pleine saison, saison qui s'étend d'avril jusqu'à octobre. Allez, on quitte le Finistère et direction les Côtes d'Armor. On revient sur les meilleurs moments de notre rendez-vous. Ils sont fous ces Bretons avec Axel Perret et direction les Verreries de Bréa.
1: Un jouet censé faciliter et augmenter le plaisir. Laurie Rambard, bonjour.
2: Bonjour Axel.
1: Vous êtes souffleuse de verre de métier, formée notamment à Paimpol, employée aux verreries de Bréa, sur l'île de Bréa, qui ont été sauvées après avoir été en danger en redressement judiciaire l'an dernier. Et vous êtes créatrice de vos propres bijoux, également de sex toys en verre. Et vous voulez faire finalement de ce jouet pour les grands un bel objet, un objet noble. Elles sont folles, ces pontriviennes.
2: L'idée est née, en fait, pendant le redressement. Mes collègues et moi, on était tous inquiets de notre futur. Il n'y a pas beaucoup de débouchés dans ce métier. Faut souvent chercher du travail à plus de 500 km, voire 1000 km de chez soi. Donc, j'avais pas envie de partir, moi, de la Bretagne. Voilà, ça coûte extrêmement cher de se lancer dans le verre. Donc, comment travailler seul, sans assistant et gagner sa croûte, quoi, et avec un objet qui sort un peu de l'ordinaire. Et donc voilà, l'idée est née un peu comme ça.
1: Alors, c'est des objets qu'on retrouve généralement en plastique, en silicone. La question primordiale, Laurie Rambard, est-ce que c'est solide?
2: Oui, c'est vrai que c'est la question qui revient le plus souvent. Bien sûr, le verre est solide, donc c'est pas du verre soufflé, c'est du verre plein. Donc le verre est recuit pour justement éviter la casse. En fait, le soufflage, on souffle pour obtenir un creux, mais on travaille aussi très souvent le verre plein. Non, en soi, c'est du façonnage. En fait, on façonne la matière à chaud, la matière en fusion, et donc en fait, c'est pareil. On peut travailler au compas, au millimètre près. C'est juste que oui, ça sort un peu de l'ordinaire parce que on n'a pas forcément l'habitude de voir ce genre d'objet dans les verreries.
1: Excusez-moi la question, Laurie, est-ce qu'il y a une forme idéale ou est-ce que là, c'est votre imagination qui est totalement libre?
2: Mon imagination est totalement libre, mais après, c'est un objet qui est très personnel. Donc moi, je peux m'adapter à toutes les demandes. Je peux jouer avec les couleurs, les textures aussi, et puis les formes, bien sûr, en fonction de... J'ai eu des demandes de femmes, mais aussi d'hommes. Donc, on peut vraiment s'adapter, on va dire, à toutes les morphologies.
1: Tout est possible, et vous allez même plus loin, parce que vous allez travailler avec quelqu'un qui travaille le métal pour un objet aussi du même ordre, de sex toys, métal et verre.
2: C'est ça, tout à fait. Donc, c'est un projet qui est au stade prototype. Donc, je vais travailler avec Ronan Dabit, qui est tourneur-fraiseur dans le Fawet. Donc, son entreprise, c'est Warner Usinage. Et donc, là, on a un projet en commun. Donc, je vais pas en dire trop pour l'instant. Ce sera la surprise. Je pourrais en dire plus qu'au mois d'octobre, au moment où je lancerai aussi mon site internet.
1: Voilà, l'entreprise est toute jeune, elle s'appelle Instinct Glass. Il y a déjà un site Instagram, Glass, GLA2S, c'est le verre en anglais évidemment, et puis on peut trouver certains de vos objets au Verreries de Bréa, sur l'île de Bréa, mais aussi dans une boutique de créateurs à Plouézec, c'est près de Paimpol. Laurie Rambard, merci d'avoir été avec nous.
2: Merci Axel.
0: Allez, reste avec nous, on accueille la grande gagnante de notre carte postale juste après ceci.
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Installé à l'Okirec, le guitariste de Matmata poursuit son aventure solo. Ce début d'année 2026 marque pour lui la sortie d'un nouvel EP. Je comprends rien, explore un univers pop et créatif.

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5: Et vous allez voir qu'il y a de la bonne humeur à Brest. Bonjour Enora.
6: Bonjour.
5: Ravie de vous accueillir de bon matin. On débute la semaine ensemble. Et on joue à la carte postale. D'après vous, quelle était la commune à l'honneur?
6: C'était l'île Tudy.
5: C'est gagné. Félicitations. Vous décrochez vos deux passes pour 3 jours au bout du.
7: La rivière a séché.
5: Cette voix, c'est celle de Pomme, qui sera donc présente ce vendredi. On va revenir un petit peu sur le pourquoi l'île Tudy. Est-ce que vous avez en tête les indices?
6: Alors, il y avait la maison des pêcheurs.
5: Exactement. Ancien village de pêcheurs, l'île Tudy.
6: Il y avait
5: le pays Bigoudin, en effet. C'est la presqu'île du pays Bigoudin. Bien joué.
6: Et il y avait, je vais marcher comme sur une île. Je ne me rappelle plus exactement les termes.
5: On voit bien qu'autrefois, c'était une véritable île accessible uniquement par la mer à pied ou à marée basse, parce que l'île Tudy est restée une île jusqu'en 1852, avant que ce petit bout de terre ne soit relié au continent. Et puis, il y a aussi l'autre indice, qui est la perdrix.
6: Oui, tout à fait.
5: Emblème des communes de l'île Tudy ou Loc Tudy, la tourelle de la perdrix qui se situe en mer, reconnaissable à son damier noir et blanc. Bravo. Mmh. Cette commune vous permet franchement de décrocher un très beau cadeau.
6: Ah mais je suis trop contente. Vous pouvez pas savoir.
5: Je crois que vous êtes une fidèle, vous, du Boudu, hein.
6: Ah ouais, je suis une fidèle depuis plus de 20 ans. Et j'ai raté une seule fois le bout du monde, c'était l'année dernière, parce que mon compagnon que j'ai rencontré là-bas se faisait opérer d'une prothèse de hanche à cause du foot.
5: Bon, ça y est, ça va mieux, ça couine pas, tout va bien.
6: Ouais, non, tout va bien, il a bien récupéré. Donc, et c'était ses 40 ans ce week-end. C'est un super cadeau pour nous de décrocher ces deux passes.
5: Eh bien, Enora, je vous embrasse. Vous l'embrassez aussi de notre part. Un bon anniversaire avec un tout petit peu de retard. Et en tout cas, je vous souhaite de profiter pleinement de cette 26e édition du Festival des Bouts du Monde. Allez, 8h30, on fait un nouveau point sur l'info avec Cyril Dardot.
8: Les secours restent pleinement mobilisés ce matin, dit la préfecture de Gironde, face à un feu qui a parcouru 42 000 hectares en 5 jours. Pas d'évolution majeure à signaler dans la nuit. Au total, 220 000 personnes ont été évacuées. Dans ce contexte, la SNCF prolonge jusqu'à vendredi l'annulation et l'échange sans frais des billets de train dans la région. La préfète appelle les touristes à ne pas venir et à changer de destination. 30 à 40 incendies combattus simultanément, dit sur France 2 le ministre de l'Intérieur Laurent Nunez. Parmi les plus gros feux en ce moment, 4500 hectares touchés dans le Var sur le massif du Gros-Bessillon, 3600 hectares parcourus à Biscarrosse dans les Landes, où 5000 habitants supplémentaires ont pu rentrer chez eux hier soir. Aujourd'hui, ce sont 7 départements du pourtour méditerranéen des Pyrénées-Orientales au Var qui sont en orange face au risque élevé de feux de forêt. Emmanuel Macron préside ce matin à 10h une cellule interministériel de crise consacré aux incendies. Dans le reste de l'actualité, on est très anxieux, dit la CGT de Fibre Excellence. 670 salariés de Saint-Gaudens en Haute-Garonne et de Tarascon dans les Bouches-du-Rhône fixés aujourd'hui sur leur avenir. Le tribunal de commerce de Toulouse se prononce sur l'offre de reprise du principal fabricant français de pâte à papier par l'homme d'affaires Mathieu Pigas. Et puis une 4e place sur le Tour de France pour le jeune prodige français de 19 ans, Paul Sexas. C'est le Slovène Tadej Pogačar qui s'impose et remporte la grande boucle pour la 5e fois. Le Tour de France femme débute samedi prochain.
5: Laura Bléret, on retourne au cœur du défilé du Festival de Cornouailles dans notre reportage du jour.
9: La 103e édition qui a réuni plus de 8000 spectateurs hier matin à Quimper. Les rues du centre-ville ont vibré au son des bagadous et aux pas de danse des cercles bretons. 2h30 de spectacle ouvert par les cavaliers de l'Odé et terminé en beauté par le bagad de Quimper. Emma Dewey, vous avez assisté au défilé et parmi ses participants, vous avez remarqué beaucoup de jeunes, voire de très, très jeunes.
10: Il a même la tétine dans la bouche.
11: Oui, 9 mois. Premier défilé.
10: Bon, ça ne fait pas partie du costume breton traditionnel des années 20 que le bébé de Laura du cercle de Saint-Évarzec du pays de la Veine porte dans ses bras.
11: J'ai fait la danse bretonne pendant très longtemps et j'avais envie de garder ça pour les enfants, de faire le défilé de Cornouailles et de les mettre dedans tout petit.
10: Dans le bain dès le plus jeune âge, mais alors comment il se sent ce bébé au milieu de la foule, des bignoux et des cornemuses?
11: Ça a l'air bien, ça a l'air du plus.
10: Voilà. À cet âge-là, Léna défilait aussi. 30 ans plus tard, elle est avec sa fille, âgée de 10 mois.
12: On essaye de remettre un peu la tradition et c'est sûr que c'est émouvant.
10: Oui, elle s'est inscrite exprès au cercle de Pont-l'Abbé pour rendre hommage à sa grand-mère. Son béguin, c'est un bonnet breton brodé de perles et maintenant sur la tête de son bébé.
12: Son bonnet, moi je l'ai porté, ma mère l'a porté, ma grand-mère l'a porté, son arrière-grand-mère l'a porté. Enfin, c'est vraiment tout le monde. Il a plus de 100 ans ce bonnet, donc peut-être qu'elle le mettra aussi à ses enfants après, on ne sait pas.
10: La relève est donc assurée, c'est ce qui émeut Constance du cercle de Châteaulin, son fils dans les plis de sa robe.
13: Ah bah il y a de l'émotion, hein. Sortant du défilé, on commence à y avoir la petite larme. Hein.
10: C'est vrai?
13: Bah ouais, la première fois défilé avec son fils, c'est génial. C'est une fierté, et puis porter le costume et tout, c'est... voilà.
10: Ça représente quoi pour vous, madame?
13: La transmission, et puis bah partager avec le public, porter le costume, et puis le voir comme ça, enfin c'est... C'est génial.
10: Et il continue de danser en plus.
13: C'est ça.
10: Ça arrête pas.
13: Futur danseur.
10: Allez, bon défilé.
13: Merci.
10: Il y en a d'autres qui aiment bouger au rythme de la musique bretonne.
14: Qu'est-ce que vous aimez le plus?
15: Danser. Je suis née à Quimper. Je suis bretonne. Je parle breton. Et je danse. Ce que j'aime, c'est les fesnous et surtout la danse. J'aime bien aussi découvrir de nouvelles choses. Quand je suis partie de Paris, j'ai tout de suite su que j'allais beaucoup aimer la Bretagne.
10: Et alors, si tu dois choisir entre Paris et la Bretagne?
15: Bretagne.
10: Bonne fête.
15: Kenavo.
16: Kenavo.
15: Bravo.
9: Le reportage d'Emma Dewey que vous retrouvez aussi en vidéo. Ça se passe sur les réseaux sociaux d'ICI Brésisel et sur notre site internet.
5: Allez, place au reportage en breton et aujourd'hui on s'intéresse à la sécheresse dans le Finistère. Le département est toujours placé en alerte renforcée. Manque de pluie, des sols jaunis, des cours d'eau très bas. Or, 80% de l'eau que l'on boit dans le département viennent des rivières. Et la situation est d'autant plus compliquée pour les syndicats des eaux qu'on est en pleine saison touristique, que les agriculteurs ont besoin d'eau dans leurs champs, tout comme certaines entreprises, notamment dans l'agroalimentaire. De nombreux usages que doit gérer Paul Salin, chargé de l'agriculture pour Andour, la régie de l'eau du pays de Morlaix. Il est au micro d'Antoine Krempf.
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5: Reportage en breton d'Antoine Krempf.
9: Météo, effectivement, je vais y arriver, qui est plutôt agréable aujourd'hui.
5: Belle journée en perspective avec des températures très agréables, 17 degrés à Tréboul, nous dit Véronique. On a 17,5 degrés. Cette fois, c'est à Plomeur. On est dans le Morbihan avec un ciel bleu. Le soleil est là, nous signale Dominique. C'est vrai que c'est une belle journée en perspective avec des températures comprises entre 14 et 18 degrés ce matin, de 22 jusqu'à 28 degrés maximal pour cet après-midi.
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5: On ne change pas, c'est ce que chante Céline Dion. Elle ne change pas, elle reviendra à partir du 12 septembre pour des concerts 100% parisiens. 8h37, très belle matinée et bon réveil avec nous.

0: ne change pas, Céline Dion. On ne change pas non plus un rendez-vous qui existe depuis 1971. C'est la fête du Stang à Landelot. On est entre Brasparay et Carré. C'est ce samedi. On en parle avec notre invité dans quelques instants.
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0: Et la musique qui revient dans les prochaines minutes avec Jérémy Frérot qui était présent vendredi dernier à Bénodet. Concert complet et gratuit avec encore une fois un beau public et une belle prestation aussi donnée. Puisqu'on parle musique, eh ben on va s'en intéresser aussi avec notre invité qui chante du Claude François. Place au petit bonheur de Laurent Limantour avec Geoffrey.
3: Salut Brice Zizel.
4: Au fait, c'est quoi ton prénom ?
3: Je m'appelle Geoffrey, j'ai 40 ans malheureusement.
5: Ouf ! C'est dingue ce que le temps passe vite.
3: Et je suis animateur en centre aéré.
6: Un jeune animateur un peu cinglé.
3: Et je suis dans les petits bonheurs, même les gros bonheurs.
7: Mais il est complètement fou ce mec !
8: Mais moi les dingues, je les soigne.
9: Et quelle est votre adresse actuelle ?
3: Je suis de Plomodierne, et je dirais que ma ville c'est un petit village mais très actif. Il y a beaucoup de vie. Il y a peu de bars, mais le peu qu'il y a comme bar, bah, on s'y amuse bien. Donc c'est une ville très accueillante, au bord de mer. L'hiver, ça dort, mais l'été, ça se réveille, on va dire.
10: Je vais vous apprendre quelque chose, ce n'est pas du tout la saison.
11: On se baladera dans la région.
3: Mon coin préféré quand je me balade, eh ben, ça serait la plage de Pentraise.
12: Mais elle est comment ? Raconte !
3: C'est une grande plage qui fait 4 km de long, où on peut partir du début jusqu'à la fin, et on s'y sent bien. Il y a un côté solitaire, surtout quand on y va en hiver, quand il n'y a personne et qu'il pleut. C'est là que c'est le meilleur.
13: Comme il pleut tout le temps, hein ? De l'eau, il n'en manque pas. Hein ?
14: Souvenons-nous de notre première rencontre avec elle.
3: Mon premier fleur, premier bisou, c'était en Normandie, en CM2. J'ai les classes de mer avec mon école, donc on partait en Normandie. Et on avait fait une boum pour la fin, et on a eu le droit à un petit feu d'artifice.
15: Pour un feu d'artifice, il va y avoir un beau feu d'artifice.
3: Et au moment du feu d'artifice, j'ai fait mon premier bisou.
16: Ah bah c'est le bouquet.
3: Je me souviens même de son prénom, Maud Varzignac. Je sais pas si tu m'écoutes, hein, mais voilà, c'était avec toi. Que des souvenirs.
17: Oh, dis donc, est-ce que c'est moi ou est-ce que ça balance ? Hein ?
18: Ça balance.
17: Ça balance.
19: Et attends, t'as pas tout vu ?
20: Un méga tube ?
3: Mais ça serait, ça vient de mes parents, mais ça serait Claude François, Alexandrie Alexandra.
20: Non, mais c'est vraiment trop pourri la Bretagne. Hein.
3: Je me revois quand j'avais 7 ans à danser sur Alexandrie Alexandra et de voir mes parents danser sur cette musique avec un engouement. Maintenant, je fais des imitations de Claude François.
21: Non, ce matin, j'ai pas envie.
22: Non, mais c'est bon, allez-y, je me concentre. Ouvrez bien vos oreilles.
23: Je suis dans ta vie. Je suis dans tes bras.
24: Ah oui, c'est étonnant.
23: Barracuda.
20: Bien, non ? Vous avez vu l'heure qu'il est ? Ça fait une demi-heure que je cavale dans les couloirs pour localiser le boucan. Vous croyez que j'ai que ça à foutre ?
3: Allez, salut !
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0: Landelot accueille ce samedi la fête du Stang. On parle de cette grande fête et de cette nouvelle édition avec notre invité, juste après, Jérémy Frérot.
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0: Jérémy Frérot avec ce titre Frérot. Vertige, maux de tête, somnolence, fièvre, on va parler dans quelques instants avec le docteur Kierzek des coups de chaleur. Ça peut arriver à tout âge et à tout le monde. On fait le point justement pour prévenir ce type de phénomène. Avant, je vous emmène à Landelot avec notre invité Fernand Laridon. Bonjour.
1: Bonjour Périne.
0: Vous êtes le président de la fête d'Istang qui revient ce samedi. Landelot, c'est entre Brasparts et Carré. Grande fête organisée sur ce magnifique site d'Istang en bordure de l'Aulne, de notre fleuve côtier. Alors avant d'évoquer le programme, il faut peut-être préciser que la fête d'Istang, c'est une grande kermesse et que ça existe depuis 1971.
1: C'est ça, ça a commencé en 1971 par une kermesse et ça a évolué après quoi. Vers la fête du stand.
0: Ça a même pris.
1: Ça a accueilli jusqu'à 4000 personnes dans les années fastes.
0: Ouais, puis ça a même tellement pris de l'ampleur que c'est quoi ? C'est le point de départ des vieilles charrues, il faut le rappeler.
1: C'est ça, en 92 jusqu'à 96. Donc c'était les vieilles charrues au stand à Landelot.
0: Le site de Landelot était trop petit et il a fallu déménager pour aller jusqu'à Carré.
1: C'est ça.
0: Bon, en tout cas, il y a toujours cette kermesse qui se tient. Au programme, une nouveauté avec une belle exposition.
1: C'est ça, tous les vieux tracteurs de la commune, donc il y en a une quarantaine, et les vieilles voitures, il y en a une dizaine. Voilà, donc c'est une nouveauté cette année.
0: Véhicules anciens, jeux traditionnels, châteaux gonflables, déambulations, spectacles de feu, et surtout des concerts à 20h30 avec...
1: Les Sonnériennes du...
0: On en a déjà un aperçu, Fernand ?
1: Voilà.
0: Groupe mythique, en tout cas, groupe qui nous accompagne pour les Fest-Noz, 20h30, et suivi d'autres concerts.
1: Suivi donc après de Kervegan, donc c'est un groupe avec qui il y aura le chanteur Gueltas à deux, donc qui était le chanteur de V avant, et également le sonneur de Soldat Louis, Anthony Maslin, à la cornemuse et au pipe.
0: Et c'est pas fini, si on veut continuer encore une fois à danser avec un DJ qui sera présent dès minuit et demi.
1: Voilà, DJ Denver, DJ La Descente, pardon, pour finir.
0: Bon, voilà, on a tout ce qu'il faut. Évidemment, sans oublier différents concours sur place.
1: Voilà, donc le FSD commence à 15h30 avec un jeune groupe, le trio Scottish des Lyons. Donc après, donc il y aura les chanteurs sonneurs. Donc en chanteur, donc c'est deux chanteuses cette année, Corbel Floyd du Pays Ficelle. En sonneur, donc Steven Baudenès et Cédric Moigne, donc Steven Baudenès, ancien pensionneur du Bagat Quimper. Et aussi les frères Lecref, donc accordéon bombarde.
0: Alors là, quand vous me dites, avec tous ces concerts, avec la possibilité de pouvoir danser, de pouvoir jouer, à un moment ou à un autre, il va falloir manger un morceau pour reprendre des forces. Et là aussi, on a tout ce qu'il nous faut.
1: C'est ça, le grand repas de trip bretonne, donc vers 19h. Donc trip pommes de terre, et suivi d'un tanier du phare breton fabriqué par nos soins, par les bénévoles.
0: Ben franchement, le programme est complet. On rappelle que l'entrée est à 7 euros, gratuit pour les moins de 12 ans, avec encore une fois cette nouveauté exposition de véhicules anciens, tracteurs et voitures sur place. Je vous souhaite, Fernand, une très belle édition.
1: Eh bien, merci à vous.
0: Fernand Laridon, président de Fête du Stang, qui revient donc à Landelot. Ce sera ce samedi, pour là aussi, passer un très très bon moment festif. À la musique, Simple Minds. Avant de retrouver dans quelques instants le docteur Kierzek, comme chaque jour, avec de bons conseils. L'été, il fait beau, il fait chaud, et on va évoquer aussi avec lui les coups de chaleur. Toutes les infos, ça arrive dans 3 minutes.

0: Simple Minds, à l'instant sur votre radio ici Brésil, 8h55. Ça vous est peut-être déjà arrivé dans un moment comme ça, alors peut-être de colère, de dire « Hé, c'est pas la fête du slip ici !» Bah figurez-vous que désormais cette expression existe pour de vrai puisque s'est tenue hier, dimanche, la véritable fête du slip, ou du moins la course du slip. C'était dans les Côtes d'Armor, on va y revenir dans 4 minutes à 9h pour un nouveau point sur l'info avec Laura Bléré. Avant, en été, on veut être en pleine forme et pour cela on a besoin d'un docteur. Docteur Kiyazaki nous rejoint, coup de projecteur sur le coup de chaleur et ça peut arriver plus vite qu'on le croit. Bonjour docteur.
1: Bonjour à toutes et à tous. L'été, la chaleur peut être désagréable, mais des températures trop élevées, c'est plus que désagréable, c'est très dangereux quand on ne sait pas reconnaître les premiers signes, notamment le coup de chaleur. C'est pas juste un coup de fatigue, c'est une urgence médicale qui peut être mortelle et on sous-estime souvent la violence de ce coup de chaleur. Le corps submergé n'arrive plus à baisser sa température.

0: Et dès que vous voyez quelqu'un qui ne réagit pas normalement dès les premiers signes et qu'il fait très chaud, ben, il va falloir appeler les secours.
1: Alors appeler les secours, oui, mais en attendant, que fait-on? Les gestes de premier secours sont-ils si simples, docteur?
0: Les gestes sont très simples, ils peuvent sauver la vie en quelques minutes. Voici la conduite à tenir. On transporte immédiatement la personne à l'ombre, dans un endroit frais, voire climatisé. On va enlever les vêtements ou au moins on les desserre. L'idée, c'est d'enlever toutes les couches qui retiennent la chaleur. On refroidit ensuite le corps, on l'asperge d'eau fraîche, on applique des serviettes ou des linges humides sur tout le corps, surtout la nuque, les aisselles et l'aine. On ventile avec un ventilateur ou un journal et si elle est consciente, on lui donne de l'eau fraîche à boire par petite quantité. J'ai pas dit de l'eau glacée. Et pendant ce temps, on a bien sûr déjà appelé les secours, le 15, le 18 ou le 112. Et on ne laisse jamais la personne seule. Évidemment, je le rappelle quand même, pas d'alcool, pas de café, parce que ça aggrave la déshydratation. Les plus à risque sont les personnes âgées, mais pas seulement à les coups de chaleur, et on le voit dès les premières chaleurs. C'est les sportifs qui se croient un peu invincibles, ou les gens qui travaillent ou qui font du jardinage aux heures les plus chaudes. Donc ne surestimez pas vos capacités. Le coup de chaleur, ça peut vraiment toucher tout le monde. Allez, bon été, bonne santé, à l'écoute d'ici, bien sûr.
1: Merci à vous, docteur Kierzek. Allez, place à notre rendez-vous. Bienvenue chez vous, spécial commissaire-priseur, et surtout, l'objectif de pouvoir vendre à bon prix tous les objets qui se trouvent dans le grenier ou dans la cave, on en parle dans un instant.
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1: Ah là là là là, vous savez, il y a des petits bonheurs comme ça qui arrivent.
5: Oui, je vous vois arriver.
1: Et vous en faites partie de ces petits bonheurs, déjà parce que c'est le nom de votre chronique, Laurent Lelimentour, et puis c'est un plaisir de vous retrouver.
5: Ça fait bizarre de revenir 3 semaines de vacances comme ça, derrière un micro.
1: Vous voulez que je vous rappelle un peu comment ça fonctionne?
5: Bon, normalement, c'est comme le vélo, ça devrait repartir. Et on va repartir ce matin avec, effectivement, vos objets de famille, ceux qui sont restés dans le grenier, qui ont peut-être une belle valeur. Et nous avons quand même une personnalité ce matin, connue à la télévision, notamment dans Affaire conclue, qui est notre commissaire-priseur Yves Koskirik, qui va évaluer vos objets. Vous pouvez nous les envoyer, des photos d'ailleurs, via WhatsApp, hein, au 02 98 53 65 deux fois. Merci Perrine, on vous retrouve demain.
1: Avec grand plaisir, dès 6h.
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5: 9h, l'heure de faire le point sur l'actualité. Et à 9h, c'est Laura Bléret qui vous présente les infos. Bonjour Laura.
6: Bonjour Laurent, bonjour à tous.
5: Un été 2026 bien parti pour nos campings bretons.
6: C'est ce qu'a expliqué Nicolas Daillot, président de l'Union Bretonne de l'Hôtellerie de Plein Air, invité à notre micro tout à l'heure. Soulagement donc par rapport au printemps, quand l'augmentation du prix du carburant avait fait craindre une baisse de la fréquentation. Ce sont surtout les réservations d'emplacements nus qui fonctionnent le mieux, les formules plus bon marché, davantage choisies par les vacanciers. Les campings, eux, cherchent à s'adapter à la chaleur d'abord, mais aussi de manière plus générale, au réchauffement climatique, une nécessité rappelée en ce moment par les incendies en Gironde.
7: Depuis quelques années, on est confronté, et on ne l'était pas du tout avant, à la problématique des incendies. Celui-ci, évidemment, s'apprête à battre tous les records. On a déjà battu le record du nombre de campings évacués depuis toute l'histoire de notre profession, puisqu'on a plus de 70 campings à l'échelle nationale cette année. Les procédures ont été particulièrement bien maîtrisées avec les pouvoirs publics pour évacuer sans aucun blessé les dizaines de milliers de campeurs qui ont dû être évidemment évacués des établissements. Et ça va demander évidemment une reconfiguration de notre organisation aussi, pour réduire la vulnérabilité des établissements. Ça fait des années qu'on le fait, mais il va falloir accélérer, notamment en termes de végétation, en termes de moyens de défense pour pouvoir lutter contre l'incendie. Ça va être un travail très étroit, mais qu'on a l'habitude de mener avec l'État, les collectivités locales et les professionnels du tourisme.
6: Nicolas Daillot, président de l'Union Bretonne de l'Hôtellerie de Plein Air, vous retrouvez son interview complète sur ici.fr Bray Zizel. 220 000 personnes évacuées en Gironde, où l'incendie XXL est globalement resté stable au cours de la nuit, mais déjà 42 000 hectares partis en fumée depuis mercredi, 80 pompiers blessés et plus de 200 maisons détruites. Si vous avez des billets de train en direction des régions touchées par les incendies, vous pouvez toujours les échanger sans frais, annonce la SNCF. Un nouvel appel à la grève.

0: À l'hôpital de Guillères, dans le nord du Finistère, le personnel des services de soins de suite et de rééducation sont appelés à débrayer entre 14h et 15h pour protester contre une nouvelle organisation de ces services, avec deux postes de soignants en moins et la fermeture de 8 lits.
1: Allez, on range les pancartes et les chaises de camping sur les bords de route.
0: Le Tour de France homme, c'est terminé pour cette année, sans surprise. C'est le Slovène Tadej Pogačar qui finit premier du classement général pour la 5e fois. Le Français de 19 ans, Paul Sexa, c'est 4e pour sa première participation. Et il y en a un pour qui le Tour de France, eh bien, il était temps que ça se termine, avec une édition marquée aussi par la chaleur. C'était en tout cas le sentiment d'Ewen Kostiuk, coureur breton brestois de la Groupama FDJ. Il a fini 79e au classement général cette année, une baisse de 28 places par rapport à l'année dernière. Alors forcément, il y a un petit peu de déception hier à l'arrivée du Tour à Paris.
2: Honnêtement, pas super, voilà, j'avais pas les sensations espérées et toutes les étapes, j'ai eu une ou deux journées bien, dont le plateau de Solaison, mais le reste du temps, non, c'était pas fameux, donc c'était pas un Tour de France exceptionnel pour moi. Je pense que la chaleur de la première semaine a joué beaucoup aussi, je pense que j'ai mis du temps à récupérer de ça, et ouais, voilà, c'était un peu compliqué, et ouais, c'est ça, j'ai eu une journée bien et le reste du temps, c'était un peu compliqué, je subissais plus que je faisais la course, quoi. Content que ça se termine et je pense que maintenant, on va se focaliser sur la suite. D'abord un bon repos et puis on va se concentrer sur la suite. Ouais.
0: Le Brestois Ewen Kostiuk, côté palmarès, ce Breton, c'est le Morbihanais Jordan Jegat de Total Energy qui finit à la meilleure position, à la 10e place pour la 2e fois consécutive. On range les vélos et on sort les voiles. Le Tour d'UF démarre aujourd'hui, le Tour du Finistère à la voile célèbre ses 40 ans. Pour cet anniversaire, c'est une compétition modèle géant qui s'annonce. 110 bateaux inscrits, près de 600 régatiers attendus, venus de France, mais aussi d'Irlande, de Belgique, de Suisse ou des Pays-Bas. 200 000 nautiques à parcourir en une semaine pour ces équipes. Départ de Roscoff et une arrivée samedi à Port-la-Forêt.
1: Bon, c'est pas la fête du slip ici. Hein.
0: Et non, puisque c'était hier, dans le Trégor, à Trégrome exactement. Une toute première édition à l'initiative de l'association locale Kerkaremat, qui a rassemblé des centaines de personnes derrière la salle des fêtes de la commune. Ils sont venus assister au défilé, participer aux Olympiades du slip ou encore consommer au slip. On les écoute.
3: Bienvenue à la fête du slip, ce moment tant attendu par tous les très gros mois et très gros moises.
4: Bah, le slip, c'est la vie. Hein. Bah, moi qui suis vraiment, depuis ma toute tendre jeunesse, un grand fervent des slips, eh bien là, c'est la fête du slip. Quoi. Donc du coup, je suis aux anges.
5: Donc là, vous mettez le slip sur la tête maintenant?
6: Bah, évidemment, à défaut de le mettre ailleurs.
3: C'est suave.
5: En plus, le bar a quand même le nom exceptionnel de
7: Slibar. C'est tellement logique.
5: C'est du pragmatisme, c'est jusque ça. Dans le slip.
7: Jusqu'au bout du slip.
8: Paye en slip pour avoir sa bière, son café, ses crêpes.
9: Venez, rien que quand tu vas au bar, t'es là à dire il te reste combien de slip, toi? Et toi, il te reste combien? Alors du coup, ça se plie en deux à chaque fois. Le slip véhicule des incroyables valeurs. Venez avec vos plus beaux slips.
7: Donc en prochaine édition, ça va pas louper, ouais. Avec ou sans slip, à porter comme ça sur la tête. Soyez à l'aise, mais soyez en slip.
3: Ça s'avance, ça se déshabille. Ah non, mais cette fête du slip,
0: racontée par les tout premiers participants à Trégrome dans les Côtes d'Armor, au micro d'Arthur Fradin.
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0: Et une journée qui s'annonce belle aujourd'hui, Laurent.
1: Oui, avec quelques petits nuages ce matin qui cèdent rapidement le passage à de larges éclaircies. Cet après-midi promet d'être très ensoleillé avec un vent faible et des températures qui resteront un peu fraîches sur le nord du Finistère et une bonne partie des Côtes d'Armor, avec 21 attendus à Morlaix et Landivisio, 22 à Perros-Guirec et Plestin-les-Grèves, 23 quand même à Brest et Concarneau, et on ira jusqu'à 26 à Châteauneuf, Carhaix et Quimper. Le temps devrait restez agréable comme ça tout au long de la semaine. Et si vous avez envie de piquer une tête, l'eau de baignade est plutôt pas mal, avec un petit 20 degrés dans l'eau dans le secteur de Lorient, 20 degrés 8 à Fouesnant, 19 à Plomodierne, 18 en baie de Morlaix et 16,5 sur toute la façade nord-ouest qui va de Plomodierne jusqu'à Kerlouan.
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1: On parle de vos objets dans quelques instants. 02 98 53 65 deux fois et via WhatsApp avec notre commissaire priseur. En attendant, voici l'Aziza. Titre incontournable et l'un de vos préférés de Daniel Balavoine sur Ici Brézizel.

0: souvenir de 1985, la Ziza, c'était Daniel Balavoine.
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0: Et si vos objets du quotidien cachaient un véritable trésor? Ce matin, faites estimer en direct les objets, vos objets, avec Yves Koskerik, le maître commissaire priseur brestois qui nous accompagne ce matin dans ce Bienvenue chez vous. Bonjour Yves Koskerik.
3: Bonjour Laurent, bonjour à tous les auditeurs et auditrices.
0: Alors, on a reçu déjà pas mal de messages hein, via l'application WhatsApp. Oui. Vous pouvez évidemment aussi voir via Facebook ce matin. Je voudrais vous d'abord, avant de commencer à estimer les photos qui nous ont été envoyées, quel objet du grenier mérite vraiment qu'on s'y attarde vraiment si on fait un petit tour dans le grenier? Qu'est-ce qui pourrait rendre éventuellement un objet intéressant de par sa valeur?
3: Alors c'est vrai que le grenier, c'est un endroit où, comme un peu la cave, où généralement on trouve des petites pépites parfois, plus souvent dans le grenier que dans la cave. Je ne sais pas pourquoi les objets les plus intéressants montent,
0: oui.
3: Et ceux les moins intéressants descendent.
0: C'est la chaleur.
3: Peut-être, ou la cave qui veut dire un peu l'antichambre de la mort et de la déchetterie peut-être, mais j'en sais rien.
0: Peut-être enfin, un peu plus d'humidité dans la cave que dans le grenier.
3: Il y a un peu plus d'humidité, donc il y a un souci de conservation qui est moins important. Donc il faut s'intéresser un petit peu à tout. Souvent ça peut être des petits objets, des tableaux. Souvent c'est les grands-mères ou les grands-parents ont tendance à faire des cartons parce qu'on ne jetait rien, on pouvait toujours tout réutiliser. Donc des fois c'est simplement des cartons, il faut bien regarder que ce soit la vaisselle, des tableaux. Alors souvent les meubles, quand ils montent dans le grenier, ils sont souvent un peu démontés en fait, parce qu'il y avait un problème de place. Donc souvent on trouve des lits, des choses comme ça. Alors le mobilier en général aujourd'hui, quand c'est des choses très très classiques, malheureusement ça vaut pas grand chose. Il faut peut-être plus s'intéresser aux petites choses cachées parfois dans du papier journal, dans les cartons. C'est parfois comme ça qu'on découvre quelques très beaux tableaux qui ont parfois fait des vrais scores en salle des ventes. C'est voilà. Il faut alors tous les greniers ne se valent pas, je suis désolé de le dire, mais c'est vrai que quand on rentre, parce qu'on a eu pas mal d'activités parfois en vendant des châteaux, meubles de châteaux, et généralement les greniers de châteaux révèlent parfois de très belles surprises. On a eu comme ça des pièces d'argenterie devenues complètement noir charbon, qui s'étaient complètement oxydées, qui étaient en argent massif, qui se trouvaient dans le grenier. On a trouvé des bijoux parfois mélangés avec des bijoux fantaisie, des bijoux en or ou autres. Donc il faut s'intéresser un petit peu à tout, et puis surtout ne pas hésiter à aller venir nous rencontrer pendant les journées d'expertise gratuite qu'on fait un petit peu toute l'année à Brest comme à Quimper.
0: Ou alors les photographier, nous envoyer directement les photos de ces objets que vous voulez faire estimer ce matin au 02 98 53 65 2 fois via WhatsApp. D'ailleurs, Carole nous a envoyé une table de bistrot en photo qu'elle a retrouvée chez sa grand-mère.
3: Oui.
0: Une table qui vient de Paris.
3: Oui.
0: Est-ce qu'elle a une valeur?
3: Ah oui, alors la table, elle a un piétement, on voit tripode, c'est un piétement en fonte. On a l'impression que le fût, enfin qui tient le plateau, semble être peut-être en cuivre en tout cas, et puis un grand plateau en verre ceinturé de laiton. En fait, c'est des tables qui ont de l'intérêt quand elles sont anciennes. Il y a eu beaucoup de copies, mais celle-là semble originale. Alors ça date de la moitié, grosso modo, la moitié du 19e siècle hein. C'est surtout après les travaux du baron Haussmann à Paris. Il y a des quantités de tables de bistrot qui se créent, et en fait il faut trouver des tables de forme ronde. Pourquoi? Parce que c'est plus facile pour les garçons de café de tourner autour, et puis qui ne se veulent pas facilement. C'est pour ça qu'on fait on fait des piétements en fonte. Bon, à l'époque, il n'y avait pas besoin de mettre des chaînes dans tous les sens.
0: Courir avec un pied en fonte, c'est pas facile.
3: C'est plus difficile.
0: Ouais.
3: C'est plus difficile, on n'est pas sur son dos. Donc c'est une typologie de tables, comme ça, avec un piétement en fonte, souvent un peu travaillé, là c'est le cas. On voit les petits pieds se terminent par des griffes, j'ai l'impression des petites griffes de lion. Il y a des motifs de perlés, des petits feuillages, etc. Le plateau, alors est-ce qu'il est en verre ou en stratifié? Il faudrait voir, ça permettrait de le dater. Alors ça s'est fait dès le milieu du 19e et ça continue à se faire aujourd'hui.
0: Ce qui fait aussi toute la différence avec les tables modernes, c'est que là on est sur un contour en zinc, je crois, non?
3: Alors zinc ou laiton,
0: ouais.
3: C'est difficile de savoir. C'est possible que ça soit du zinc, c'est possible que ça soit sinon du laiton. Alors est-ce que c'est la photo, on ne sait pas trop si c'est argenté ou doré, c'est ce qui ferait la différence. Le pied a l'air par contre en cuivre, je ne pense pas que ça soit un pied en bois. Mais ça a l'air original, ça doit être un modèle qui doit dater des années 1910, pas 19e pour autant, début du 20e, 1910-1920. Et ça se vend toujours parce que c'est un gros classique de la décoration, et puis c'est tellement pratique. On peut estimer ça entre 150 150 et 250 euros.
0: D'accord. Pour avoir l'ambiance Montmartre à la maison.
3: C'est ça, exactement. Le petit bistrot parisien à la maison.
0: Très bien. Yves, vous restez avec nous. Dans un instant, on a d'autres photos à vous faire estimer. 02 98 53 65 deux fois, si vous aussi, vous voulez nous appeler ou nous les envoyer via WhatsApp. En attendant, on va se poser une petite crème, un écran total, mais la version de Benjamin Biolay qui est de retour cet été avec un nouvel album et ce premier titre qu'on vous propose sur votre radio ici, Brazy Zelle.

0: C'est rafraîchissant, cet estival. C'est le dernier Benjamin Biolay dans la playlist Ici Bray Zizel.
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0: Si vos objets du quotidien cachaient un véritable trésor, on en parle ce matin avec Yves Koskerik, notre commissaire priseur. Yves, quels sont les objets de famille qu'on sous-estime assez régulièrement quand on a éventuellement un petit carton de côté? Est-ce qu'il y a des objets qui, généralement, sont sous-estimés de la part des vendeurs?
3: Alors, ça peut être, comme je disais tout à l'heure, des bijoux. Pourquoi? Parce que c'est vrai que aujourd'hui, compte tenu du cours des métaux, même si c'est un petit peu baissé, bijoux et argenterie, c'est souvent sous-estimé. Mmh. Ils se rendent pas compte. C'est vrai que aujourd'hui, on est à peu près 65-70 euros le gramme d'or de 18 carats, parce que c'est pas de l'or pur qu'il y a dans les bijoux. Les gens, dès qu'ils amènent une petite bague, etc., un petit bijou, c'est tout de suite 400-500 euros. Ils sont souvent très étonnés du prix. Ce qui peut être sous-estimé aussi, c'est des objets un peu pointus. C'est très large. C'est-à-dire des objets auxquels on s'attend pas. Ça peut être des pièces d'artistes en particulier, des objets de collection. Ça peut être même une petite voiture. Là, on fait bientôt on organise une vente de voitures au parc de l'Olympia au mois d'octobre. Mmh. Et bien, des fois, vous avez dans des Dinky Toys, c'est-à-dire des jouets pour enfants à la base. Vous avez des petites voitures comme ça, avec lesquelles on a pu jouer, qui sont rangées dans des boîtes et qui valent plusieurs milliers d'euros.
0: Les majorettes de mon enfance.
3: Voilà, c'est pas majorette, parce que majorette, malheureusement, ça vaut pas autant. Mais il y a des marques vraiment un petit peu précieuses. Ça valait un petit peu d'argent à l'époque. Mais en fait, il y a eu des échecs commerciaux. Et en fait, c'est les modèles qui sont rares, parce que justement, si ça marchait pas, qui aujourd'hui valent de l'argent. Et puis surtout, les modes évoluent. Hein. Ça veut dire que nous, on est tout le temps dans le marché. Donc, on se rend compte que ça évolue très vite. Et tous les 6 mois, 1 an, on se remet des fois, on remet nos curseurs, peut-être pas à zéro, mais on voit les évolutions, en fait, dans tel ou tel type de produit.
0: Je me souviens effectivement, étant enfant, m'être fait offrir une magnifique voiture dans une boîte en plastique. Alors, la tentation quand on est enfant, c'est d'enlever la voiture de sa boîte, mais du coup, elle perd de sa valeur.
3: Complètement, parce que les objets de collection, il faut les garder. Les collectionneurs, ils veulent tout. Les collectionneurs de poupées veulent la boîte, les collectionneurs de jouets veulent effectivement la boîte. Même un foulard Hermès, c'est mieux avec sa boîte, vous voyez. Donc voilà, il vaut mieux garder les boîtes, effectivement, pour les collectionneurs.
0: Une autre photo, alors c'est un tableau représentant un navire, un très très beau voilier.
3: On a pensé que ça va être au minimum un 3 mâts. Alors c'est une grande scène apparemment, je pense, qui représente plusieurs navires dans un port, et notamment un navire tiré par une espèce de remorqueur. Alors, d'après la photo et d'après ce que je vois, je pense que c'est une reproduction. Il faudrait regarder au dos. J'ai pas le prénom de la personne qui nous l'a envoyé, mais je vois juste Cavagna. Mais il faudra regarder au dos, parce que souvent, c'est un très joli, très beau tableau en apparence, très bien peint, mais souvent, en fait, c'est un système de reproduction, si vous voulez, qui était collé contre une toile. On donnait 2-3 coups de peinture et une couche de vernis. Donc on a l'impression que c'est un véritable tableau. Si la toile derrière est très blanche, très récente,
0: Mais parce qu'on ne voit pas d'épaisseur de couche de peinture.
3: C'est ça. La photo, elle fait très plate. De toute façon, il suffit de passer sa main dessus. On voit s'il n'y a pas de relief. C'est plutôt mal parti. Et si le dos de la toile est très blanc, là aussi. Et sinon, il faut le décadrer et voir effectivement la jonction entre la toile et la couche picturale ou pas. Et là, on verra si c'est du papier.
0: Ouais, parce qu'une vraie croûte, ça peut être assez épais.
3: Alors, il y a des gens qui étaient très spécialistes de faire quelque chose de très, très, très, très, très plat. Mais à cette époque-là, non. Parce que ce qu'on voit, grosso modo, c'est une peinture qui daterait du début du XXe siècle. Peut-être les années 30, et il y a de la matière. Oui, il y a toujours un peu de matière quand même. Donc ça se voit à l'œil, ça se voit à la loupe, ça se voit. Nous on touche souvent. Quand on a un doute, quand c'est très bien fait, on passe la main et si ça glisse, on est en face souvent d'une reproduction.
0: Alors même si c'est une repro, ça ne vaut rien.
3: Ça vaut pas grand chose. Non, ça vaut juste pour le cadre. Ça vaut moins de 50 euros, ça c'est sûr.
0: D'accord. Merci en tous les cas à la personne qui nous a envoyé la photo. Vous pouvez en faire de même, 02 98 53 65, deux fois, via l'appli WhatsApp. On écoute Your Head Mix avec Sweet Dreams et on se retrouve juste après.

0: Sweet Dreams, Hewlett Mix, 9h28.
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0: Et nous sommes avec Yves Koskirik pour évaluer vos objets ce matin. Des objets qui pourraient valoir une petite fortune et qui dorment chez vous. On a reçu quelques photos, notamment celle de Chantal, qui a une statue, visiblement, alors une amazone de Ranier, nous dit-elle.
3: Oui, alors en fait, c'est pas... elle a lu la signature, Chantal. Mmh. Ça a l'air d'être de Ranier. En fait, c'est pas de Ranier, c'est de Ranieri. En fait, il y a un petit i, qu'on, voilà, ça redescend, la signature. Nature est très particulière, oui. Mais en fait c'est Aristide Ranieri, qui est un sculpteur d'origine italienne, qui est venu en France à la fin du 19e siècle. Alors c'est la sculpture purement décorative. Il est issu d'une lignée d'une dynastie de sculpteurs qui sculptait notamment à Carrare, c'est pas très loin de Pise, bah, le marbre de Carrare. Et en fait, en Italie au 19e siècle, il y avait des quantités de sculpteurs. Pourquoi ? Parce que les gens visitaient, on appelle le grand tour d'Italie, ramenaient avec eux des souvenirs. Et bien généralement c'était des statues. Voilà, c'était une classe un petit peu aisée qui... Et en fait, cette dynastie des Ranieri vont essaimer un peu partout. Ils ouvrent une succursale à Paris à la fin du 19e siècle et Aristide va produire des statues. Alors, ce n'est malheureusement pas du marbre de Carrare. Parce qu'on voit qu'il y a des petits éclats. Ça représente donc une amazone, une femme très Art Nouveau, très à la fin du 19e, une femme un peu fatale avec des cheveux qui tombent donc sur un buste légèrement dénudé. Elle porte une espèce de poignard. Parce que normalement les Amazones se coupaient un sein, donc c'est un petit clin d'œil à ce côté un petit peu guerrier. Et on voit à la base et sur la chevelure du rouge, donc ça veut dire que c'est une terre cuite, donc ça veut dire que c'est un moule. Voilà, on voit bien, parce que c'est un moule, alors il est peint, voilà, il donne la couleur un petit peu du marbre, en tout cas du bronze, mais c'est donc une terre cuite, un moule d'Aristide de Ranieri, et il y avait des petits éclats.
0: Voilà, donc la pâte a été coulée dans le moule.
3: C'est ça, et après on l'a peint, on l'a patiné pour faire façon marbre et façon un petit peu bronze.
0: D'accord.
3: Comme il y a des éclats quand même, ça peut être grand, ça peut faire une cinquantaine de centimètres quand même. Bon, voilà, à préciser.
0: Ça, ça reste une belle sculpture, même décorative.
3: C'est ça.
0: Sa valeur exacte
3: autour de peut-être 250-300 euros, compte tenu des éclats.
0: Voilà, mais bon, merci à Chantal de nous avoir posté cette photo. On a d'autres photos qui nous sont apparues sur la page WhatsApp au 02 98 53 65 deux fois, celle de Brigitte notamment, qui a deux objets, donc une sorte de vase, j'ai l'impression,
3: c'est un
0: jarre.
3: C'est ça, c'est un cache-pont en face de Quimper, c'est marqué Henriot Quimper. Alors ça, c'est un modèle plutôt qui date des années 50. Il est circulaire, il y a un motif, un petit peu de broderie bigoudaine, des petites croix, ce qu'on appelle les chaînes de vie, choses comme ça.
0: C'est un peu orangé marron.
3: C'est ça. Alors, c'est des couleurs qui ne sont pas si évidentes et surtout, c'est de la vaisselle un peu utilitaire. Dans le Quimper, nous, on fait deux ventes importantes à l'année, l'âme bretonne. Dans le Quimper, il y a tous les prix. Et c'est ça le problème, les gens sont souvent un peu perdus. Ce qui vaut souvent, c'est les pièces d'artistes. Là, on est face à une production de masse, donc son cache-pot vaut peut-être une cinquantaine, soixantaine d'euros. Ça serait signé d'un artiste, ça pourrait valoir un peu important, 300, 400, 500, voire beaucoup plus. Oui. Mais là, voilà, c'est très raisonnable.
0: À ce prix-là, vaut mieux le garder, parce que un cache-pot en plastique, ça vaut à peu près la même chose.
3: Et voilà.
0: Bon, on va terminer avec cette photo de Lisa, qui a un tableau avec un beau cadre, même si effectivement, le cadre est ancien. Et le tableau, alors je ne sais pas, on a l'impression qu'il représente une sorte de mini-mosquée.
3: C'est ça, en fait, tout à fait, bravo Laurent. Mais en fait, c'est ce qu'on appelle une kouba, c'est-à-dire c'est un mausolée. C'est en fait, c'est une coupole, c'est un mausolée, en fait... dans lequel est enterré effectivement des sages et autres. Donc on est en Afrique du Nord, probablement donc en Algérie, il y a un énorme cyprès à côté et une jeune femme en costume un peu traditionnel. Alors elle nous dit que ça a été acheté à Drouot. Alors il y a pas de signature. Il faudrait le voir idéalement pour vous donner une idée. On peut dater peut-être vers les années 1880 vers là ce tableau. Ça serait bien qu'on trouve peut-être une signature. Des fois ça se cache sous l'encadrement parce que des fois les cadres ont été changés, etc. Il faut faire toujours un peu attention. C'est des sujets qui plaisent, les sujets orientalistes. Donc, idéalement, le voir, qu'elle nous envoie aussi sur contact@adjugart.fr, la photo, recto, verso, sinon qu'elle vienne à Quimper. Nous, à Quimper, c'est tous les jeudis après-midi, à Brest, c'est tous les lundis après-midi. C'est des expertises gratuites, les gens viennent spontanément.
0: À l'époque, sur ce type de tableau, il me semble qu'il y a une sorte de collant qu'il faut enlever pour pouvoir voir une signature éventuellement.
3: Oui, c'est ça. C'est le cadre, en fait, il faut vraiment le décadrer. La signature, des fois, elle est cachée en bas ou elle peut être cachée dans le décor. Ça serait mieux qu'une signature non signée. Ça vaut, parce que c'est plaisant, 200-300 euros. Et après, ça dépend si on trouve une signature ou on peut l'attribuer. Des fois, les tableaux sont pas signés, mais ils sont typiques d'un artiste et on peut, on va dire par extension, dire que ça se rapproche du corpus d'œuvres que réalisait cet artiste-là. Donc c'est vrai que c'est un tableau, c'est souvent mieux de le voir, mais ça reste un joli tableau. Moi, je l'aurais montré, en salle des ventes. Ça aurait peut-être une jolie surprise, mais il faut qu'on passe un petit peu de temps dessus.
0: Bon, elle dit qu'elle l'a acheté, sa grand-mère l'avait acheté à Drouot, donc oui. A priori. Il est passé par Drouot, donc
3: il est passé par une salle des ventes.
0: Il devrait avoir une valeur authentique.
3: Alors à Drouot, vous savez, vous avez des ventes courantes aussi. Ouais. Voilà, il y a de tout. Il faut pas penser que à Drouot passe obligatoirement que des chefs-d'œuvre. Mmh. Il y a tout type de peinture aussi. Donc ça peut être une jolie provenance.
0: En achetant à Drouot, on peut acheter parfois du tout venant.
3: Bien sûr, oui. Il y a des ventes. Moi, j'ai travaillé un petit peu à Drouot aussi, donc on fait des ventes. Ça m'est arrivé aussi qu'on fasse des ventes à Drouot, très spécialisées. Donc des fois, il y a des ventes un peu plus intermédiaires. Donc faut voir. C'est pas inintéressant. C'est un joli tableau.
0: Donc n'hésitez pas à envoyer une photo plus détaillée à Yves Koskirik. Merci beaucoup pour vos photos via l'application WhatsApp. On va continuer dans quelques instants à évoquer la valeur de vos trésors de famille.
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5: L'Institut Pasteur œuvre pour transmettre aux générations futures un monde en meilleure santé. On en parle dans un instant avec Arnaud Fontanet, chercheur.
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0: Il ne fait plus rien aujourd'hui, pourtant sa cote de popularité est toujours très haute. C'est William Scheller avec Les Filles de Laurent, un titre de 83.
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2: Vous n'avez pas choisi le train pour aller aux Filles ? Bon, si vous arrivez au Festival Interceltique de Lorient qui commence ce vendredi en voiture, il vaut mieux trouver un parking et ensuite circuler à pied. Trois parkings relais existent. Si vous venez de la Nationale 165, vous sortez de la voie express à Lanester vers le parking relais du Parc des Expos et vous rejoignez le festival en bus. Si vous venez de l'Est, le parking relais de Leclerc à Riantec vous attend et vous rejoignez la fête en bateau-bus. Il fonctionne toute la journée jusqu'à 2h45 du mat. Enfin, le jour de la parade, parking relais au Kiabi à l'ouest du Fil, que vous rejoignez là aussi en bus. Le réseau de bus Easylo, la compagnie de transport interurbaine, s'est démené pour vous. Allez, bon festival à pied. Mercredi, c'est la pleine lune, l'occasion ou jamais de tenter l'aventure en famille lors d'une randonnée nocturne à Plat-Bénec, au nord de Brest. Un parcours de 5 km accessible à tous avec animation théâtrale. Vous apportez une lampe torche, rendez-vous à 20h30 à la chapelle de Locmaria à Plat-Bénec. Départ de la rando à 21h. La participation est libre. Ben oui, voir la lune, ça n'a pas de prix.
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0: Et si vos objets du quotidien cachaient un véritable trésor, ce matin, on les fait estimer en direct avec Yves Koskierik, le commissaire priseur brestois que vous avez sans doute aperçu dans l'émission Affaires conclues et qui nous accompagne jusqu'à 10h avec des photos que vous nous avez fait parvenir via l'application WhatsApp. On vous en remercie d'ailleurs. On a une photo de différents objets posés sur un vaisselier. C'est André qui nous a envoyé ça. Alors, de quoi s'agit-il ? J'ai l'impression que ce sont des porcelaines décoratives. Yves.
4: Oui, alors ça représente en fait un sujet central, c'est une pendule. On voit qu'il y a un mouvement d'horloge quasiment dedans, là, qui représente un 3 ou 4 mâts. Et autour, il y a deux autres bateaux. Alors c'est assez typique, ce qu'on appelle une garniture de cheminée. En fait, une garniture, c'est une pendule et généralement deux vases ou deux cassolettes. Voilà. Et là, ça représente effectivement ce bateau. Alors c'est une faïence, c'est une faïence fine, exactement. Et c'est assez typique de la production de sargumine dans les années 30-40, donc manufacture plutôt du nord-est de la France. Et ce sont des moules, hein, ça plaisait beaucoup, c'était un peu la période aussi des grandes navigations, des grands transats, des paquebots et autres. Il y a eu un côté, la voile française, la technologie française, donc beaucoup de choses se sont faites. Là, il y a même le petit pavillon bleu-blanc-rouge. C'est des choses qu'on vend généralement entre 100 et 120 euros quand c'est en bon état. Il y a bien les cachets sargumines.
0: Oui, et c'est numéroté, hein, ce délire, on le voit.
4: Alors, il y a eu beaucoup de production, hein. C'est un classique. C'est-à-dire, oui. C'est les moules, donc. Voilà, et quand ça marche, généralement, bah, ils produisaient. Et ça, c'était un grand succès. Moi, je l'ai vendu à de très nombreuses reprises.
0: D'accord. Il dit que le plateau est en marbre.
4: Alors, je suis pas sûr, c'est Carole.
0: Ah, c'est Carole, pardon.
4: Qui nous dit que le bateau est en marbre, mais je pense que malheureusement, Carole, elle a oublié de nous envoyer la photo.
0: Oui, d'accord. Oui.
4: Voilà, du coup, ça s'est greffé à André.
0: Je crois que c'était André qui précisait. On a d'autres photos, alors ce sont des objets africains, visiblement, oui. Notamment deux éléphants,
4: oui.
0: La mère et le bébé éléphant.
4: C'est ça. Et un masque en dessous. Alors, en art africain, en fait, ce qui vaut réellement, c'est des objets qui sont très collectionnés, c'est avant la présence, on va dire, des colons, en tout cas la présence occidentale. Alors généralement c'est bien avant les années 50, et là c'est une production qu'on voit bien après, parce que dès que les colons, on va dire, ou les gens, les grands voyageurs y allaient, et ben en fait, les Africains ont commencé à produire pour eux, et ça a transformé complètement l'art. Ce qui est important en art africain, c'est des objets qui ont été portés lors de cérémonies, qui ont une valeur cultuelle. Voilà. Et là, c'est vraiment de la déco. En plus, aujourd'hui, il faut savoir que l'ébène est un bois qui est protégé, et je pense que les éléphants sont en ébène, donc ça, c'est interdit de vente. Il faut faire très attention. Il y a plein de bois qui sont aujourd'hui protégés. Le palissandre en ébène. Pourquoi ? C'est pour protéger la ressource. Et si vous n'avez pas de facture, et évidemment qu'il n'y aura jamais de facture, c'est interdit de vente. Faut quand même faire, voilà, donc ils ont le droit de les garder, mais rien d'autre.
0: Alors, nous, on ne les vendra pas. Qu'est-ce qu'on en fait si on ne peut pas les vendre ?
4: Vous les gardez dans un coin. Ah, oui, vous les montez au grenier.
0: Ah oui, c'est ça, oui.
4: Voilà, et on les ressortira dans 50 ans si la législation a bougé.
0: A changé, d'accord. Voilà. Bon, c'est très curieux, effectivement, de rien pouvoir en faire. On a une dernière photo de GP. Alors, je ne sais pas quel est son prénom, mais en tous les cas, c'est un objet assez,
4: oui,
0: visiblement assez récent, puisqu'il s'agit d'une voiture faite en tige de métal.
4: Oui.
0: Elle est très jolie, hein, c'est très conceptuel.
4: Oui, c'est intéressant. Ça représente une Mercedes SL Goldwyn. Alors, c'est marqué, c'est une sortie de grange. Alors, excusez-moi, en sortie de grange. Une sortie de grange, c'est un terme très particulier. Ça veut dire que ça a été normalement, c'était dans une grange où il y avait d'autres véhicules de collection, et ça sous-entend que cette sculpture était dans cette grange avec des voitures de collection réelles et pas juste en fil de fer. Donc s'il y a pas, il faudrait chercher s'il y a un artiste qui a fait ça en particulier. Ça a l'air plutôt joli. Donc
0: c'est
4: ça a l'air grand.
0: C'est bien fait.
4: Ouais. Ah, c'est très très bien fait. Donc ça a peut-être sûrement un intérêt. Bah, dans une vente de véhicules comme on va faire là justement au mois d'octobre, ça a sûrement un intérêt, mais faut aller un peu au-delà.
0: Voilà, ça
4: de ce qu'on voit.
0: Dans tous les cas de figure, il n'y a pas de valeur ancienne à cet objet.
4: Non, mais ça a une valeur de décor.
0: De décor.
4: C'est grand, et ça a l'air d'être grand, en échelle, on voit que c'est grand, peut-être 400-500 euros, et peut-être plus. Tout dépend de la qualité du produit. Voilà. Si c'est un artisan d'art qui l'a fait, ça peut valoir beaucoup plus cher. Je pense que c'est pas n'importe qui a réussi à faire ça de toute façon.
0: Oui, là, effectivement, il y a du travail.
4: Il y a du travail.
0: Si on pouvait avoir la signature de l'artiste, ce serait l'idéal.
4: Et oui.
0: Ça permettrait de mettre
4: d'autres photos, en tout cas. Tout à fait.
0: Yves, vous restez avec nous. On a encore quelques minutes à vous consacrer.
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0: Atmosphère, c'est un chanteur local, un chanteur breton, il s'appelle Jem Lorca et il a rejoint la playlist.
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0: Et on s'intéresse à vos trésors de famille pour les estimer ce matin en direct avec notre commissaire priseur Yves Koskierik, qui est connu dans l'affaire conclue, hein, l'émission de télévision.
3: Ça fait la dixième année.
0: Ça fait la dixième année.
3: Ouais, on entame la dixième année, oui.
0: Et alors du coup, cette émission, ça marche, c'est fluide.
3: Ça a trouvé son public depuis dix ans et ça continue de très bien fonctionner avec Julia et Vignali et puis voilà, avec toute l'équipe... Voilà, moi, ça fera 10 ans au mois de janvier. J'y serai. Le temps passe vite.
0: Quel est l'objet le plus banal que vous ayez vu partir à un très bon prix?
3: L'objet banal, généralement. Alors, l'objet banal, ça ne fait pas un gros prix. Ouais. Si c'est banal, voilà.
0: J'imagine qu'il y a eu des surprises parfois.
3: Oui. Dernièrement, on a vendu un. Alors, c'est pas un objet banal. C'est une pierre. C'est en fait une bague avec une pierre précieuse, un saphir, qui a été authentifié comme un saphir du Cachemire. Et on l'a vendu quasiment à 500 000 d'euros, quand même.
0: Ah oui.
3: Voilà. Et voilà. Mais c'est des choses qu'il faut. Si la personne n'était pas venue nous voir, etc., ça aurait pu passer pour un joli saphir, parce que c'est une typologie de saphir très particulière, ça aurait pu être un joli saphir qui aurait fait 10 000 euros. Voilà.
0: Il a bien fait de venir vous voir et pas juste un prêteur sur gage.
3: Juste prêteur sur gage ou un bijoutier qui n'aurait pas été en capacité de savoir que c'était effectivement un saphir. Nous, on l'a envoyé en Suisse, etc. Mmh. C'est la plus-value d'une salle des ventes, c'est voilà, on essaye. Nous, on est payé au pourcentage. Donc, de toute façon, on a tout intérêt, comme le vendeur, à ce que ça fasse le plus cher possible. Donc on va vraiment au bout, et puis parce qu'on aime bien faire notre travail quand même à Brest et Quimper, on va au bout des choses, et voilà, là on a obtenu un prix assez fantastique pour une pierre qui aurait pu passer un peu inaperçue.
0: Alors aujourd'hui, grâce à l'intelligence artificielle, oui, sur un téléphone portable, on peut prendre un objet en photo, oui, l'entourer, l'intelligence artificielle, oui, va trouver des prix d'objets équivalents. Est-ce qu'une estimation trouvée sur Internet est fiable?
3: Alors c'est tout le problème. Aujourd'hui, vous avez plein d'applications, je vais pas les citer pour pas faire de pub. Nous, parfois, on s'en sert aussi. Hein. On va pas non plus. On n'est pas contre la technologie, mais il faut faire attention parce qu'il y a toujours une certification à la fin. C'est-à-dire que nous, on va certifier, comme c'est président, que c'est telle pièce. Le problème, c'est que ça vous envoie sur des quantités de sites où les prix sont complètement farfelus. Et des fois, ça vous envoie sur quelque chose et c'est pas la bonne chose parce qu'il y a plein d'erreurs sur le net aussi. Mmh. Et donc, comme cette intelligence artificielle, elle puise dans la quantité d'informations, des fois, elle puise dans les mauvaises. Elle vous fait un mix. Et quand on l'utilise, on vérifie quand même les informations. Parce que parfois, ça nous aiguille du mauvais côté. Donc, parfois, on trouve des prix complètement délirants, parce qu'il y a des gens qui mettent à des prix délirants. Voilà, il y a quand même un marché. Donc, oui, c'est un outil utile, mais il faut faire très attention. Et parfois, ça peut vous tromper. Vous pensez que votre objet, bon, pas terrible, mais en fait, il vaut beaucoup plus que ça. Vous voyez, l'exemple que je viens de vous citer, une pierre précieuse, jamais l'intelligence artificielle va pouvoir vous dire si c'est un saphir du Cachemire, s'il a été traité, pas traité. L'or, il ne va pas savoir le reconnaître. Voilà, rien ne remplace la main et l'œil.
0: D'un professionnel.
3: Exactement.
0: On a d'autres photos, tiens, du même auteur, Cavagna, qui nous a laissé tout ça via l'application WhatsApp, notamment des cales-livres.
3: C'est ça. Hein, on a besoin de serre-livres.
0: Des serre-livres,
3: c'est ça. Ouais, ça peut le faire aussi.
0: Avec des petits diables.
3: Alors, c'est des petits faunes. C'est pas des diables.
0: C'est pas des diables.
3: Non, c'est des faunes. En fait, pourquoi? Parce qu'ils ont des petits pieds de bouc et une petite queue derrière. Et puis, accessoirement, ils peuvent avoir des petites cornes qui vont pousser. C'est des faunes. C'est toute la tribu du dieu de la vigne. Et donc, ça, c'est probablement, alors, d'après les photos, etc., j'ai l'impression quand même, c'est pas du bronze, c'est du métal, mais je suis pas sûr que ce soit véritablement du bronze. Il y a quand même une signature, c'est Joseph Cardier, qui est un sculpteur de la fin du 19e, qui a fait des sujets comme ça, on est dans les allégories, on puise dans la mythologie, là, c'est Dionysos et autres. Et donc, je suis pas sûr, il y a une fonderie de Paris, mais est-ce que c'est une fonderie de bronze? Ils ont fait du métal, ils ont fait du métal de composition. Voilà, là aussi, je dirais, il faut toucher si le métal est très lisse, c'est probablement du bronze. Il faut le retourner, quitte à gratter un peu de, en dessous pour voir s'il y a du jaune, donc du cuivre. Donc le bronze est en alliage avec du cuivre. Bah, c'est probablement du bronze. Sinon, si c'est très rugueux, on est en face d'un métal de composition. Donc ça vaut toujours, parce que c'est des serre-livres. Si c'est métal de composition, ça vaut 50-60 euros. Si c'est du bronze, ça vaut sans doute 200-300 euros.
0: Voilà. Ah oui, ça fait toute la différence.
3: Ah oui, oui, voilà, c'est ça. Donc, oui.
0: Bon, on a eu d'autres objets, peut-être un peu de moindre valeur, notamment cette petite statue qui semble être en bois,
3: oui,
0: sculptée, représentant une sorte de guerrier.
3: C'est ça, en armure, avec qui tient une espèce de glaive et puis un bouclier. Alors c'est très populaire, mais dans le sens, voilà, c'est on voit que la qualité de la sculpture, ça a été fait un peu au couteau, vous voyez, c'est voilà. C'est un peu la serpette. Ouais. C'est très, très artisanal. C'est amusant, mais voilà. Ça n'a pas grand intérêt.
0: Bon, merci beaucoup, Yves, d'avoir évalué toutes les photos qui nous ont été envoyées. Elles étaient nombreuses ce matin. On vous retrouve très bientôt sur cette antenne,
3: oui, avec grand plaisir.
0: Comme à la télévision, puisque ça fonctionne parfaitement bien. On vous souhaite une belle journée.
3: Merci.
0: Et puis, on conseille évidemment à tous les auditeurs qui n'ont pas pu faire estimer ce matin leurs objets de vous contacter via l'adresse, on le rappelle.
3: C'est contact@adjugart, donc adjugart.fr. Bonne photo et surtout les dimensions. Voilà, c'est important.
0: Merci beaucoup, Yves.
3: À très bientôt. Merci à vous, à bientôt.
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0: On va continuer d'évoquer l'argent avec, par ici, les économies de Valère Corillard. Et si vous vouliez adresser aux propriétaires de camping-car, van ou fourgon, on va s'intéresser aujourd'hui au pouvoir d'achat avec Valère.
4: Oui, parce que la plupart du temps, lorsqu'on est propriétaire d'un camping-car, par exemple, il faut regarder les choses en face, on l'utilise très peu. Il reste dans le garage au mieux, ou parfois dans le jardin, à attendre les prochaines vacances, qui mettent parfois un certain temps à arriver. Hein. Et je suis certain que vous me voyez venir, vous commencez à me connaître, un véhicule qui sert peu, peut devenir du jour au lendemain quasiment un revenu d'appoint en puissance, à condition d'utiliser les bons outils et les bons services disponibles. Et là, on va commencer par la mise en location de votre véhicule sur des plateformes entre particuliers. Alors, comme toujours, prenez le temps d'échanger avec le locataire potentiel, vérifiez auprès de votre assurance que vous êtes bien en règle. Hein.
0: Et sinon, certains acteurs proposent un service de gestion de votre véhicule lorsque vous ne vous en servez pas.
4: Oui, et c'est par exemple le cas de monhangar.fr qui vous propose de gérer la location, mais toute l'année. En tout cas, lorsque vous ne vous servez pas, bien sûr, de votre véhicule, avec une promesse intéressante. Jusqu'à 5000 euros de revenus supplémentaires par an. 5000 euros juste en leur confiant votre van, votre camping-car ou votre fourgon. Alors, le site dispose d'un certain nombre de lieux hein, où les véhicules vont être stockés. Et ce qui est intéressant, c'est que c'est la plateforme qui s'occupe de tout. Qu'il s'agisse de l'assurance, le choix des locataires, l'état des lieux, l'encaissement des loyers. Il faut bien sûr que votre véhicule soit en bon état. Et évidemment, ce type de plateforme va vous permettre de le retrouver en bon état. Mais il faut qu'il ait moins de 10 ans et pas plus de 90 000 km au compteur. Mais voilà, vous savez désormais comment rentabiliser votre véhicule lorsque vous ne vous en servez pas. À la clé, une petite somme rondelette qui pourrait bien améliorer vos fins de mois. Si vous aussi, vous avez des bons plans budget, pouvoir d'achat, pensez à m'écrire. Hein, parisideséconomies@radiofrance.com.
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5: Et juste avant de retrouver les infos, un clin d'œil à Michel Delpech avec cette reprise par un DJ qui s'appelle Yann Muller.
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0: Le DJ s'appelle Yann Muller. Pensez-y la prochaine fois que vous organisez une rêve partie dans le jardin.
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0: Belle journée, nous sommes aujourd'hui le lundi 27 juillet, il est 10h. 10h, les infos en Bretagne avec Laura Bléret, bonjour.
2: Bonjour Laurent, bonjour à tous. 115 000 hectares parcourus par les incendies partout en France depuis le début de l'année. En Gironde, le feu est resté stable cette nuit, mais 42 000 hectares sont déjà partis en fumée depuis mercredi. Si vous avez des billets de train en direction des régions touchées par les incendies, vous pouvez toujours les échanger sans frais, annonce la SNCF. Une cellule interministérielle de crise débute à l'instant à l'Élysée sur le sujet. Et le Secours Populaire lance un appel aux dons pour venir en aide aux sinistrés. Dans le Morbihan, une jeune femme est morte noyée samedi soir alors qu'elle se baignait dans une carrière artificielle interdite à la baignade à Calan, c'est au nord de Lorient, une zone dangereuse sur laquelle la municipalité alerte régulièrement. D'après le parquet, l'accident résulte d'une cause médicale préexistante. Une nouvelle grève à l'hôpital de Guilherme dans le nord du Finistère. La CGT appelle le personnel soignant des services de soins, de suite et de rééducation à débrayer aujourd'hui entre 14h et 15h pour protester contre une nouvelle organisation des services avec deux postes de soignants en moins et la fermeture de 8 lits. La fin des pancartes, des encouragements sur les bords des routes, l'ambiance du Tour de France, homme qui raccroche jusqu'à l'année prochaine. Après la dernière étape hier et l'arrivée à Paris, c'est sans surprise le Slovène Tadej Pogacar qui remporte le classement général. C'est le 5e Tour de France à son palmarès. Le Français de 19 ans, Paul Sexas, très attendu au tournant, termine lui à la 4e position. Et côté palmarès breton, le meilleur résultat revient à Jordan Jegat, le Morbihanais de Total Énergie, qui finit à la 10e place du général pour la 2e fois d'affilée. On lâche les pédales et le guidon, mais on sort les voiles. Le Tour d'UF démarre aujourd'hui. Tour d'UF pour Tour du Finistère, qui fête ses 40 ans cette année. Alors au programme, c'est une compétition XXL, 110 bateaux inscrits, près de 600 régatiers attendus, venus de toute la France, mais aussi d'Irlande, de Belgique, de Suisse ou des Pays-Bas. 200 000 nautiques à parcourir en une semaine pour ces équipes. Ils sont partis de Roscoff à 9h30 ce matin.

0: L'arrivée est prévue samedi à Port-la-Forêt. Et une météo plutôt douce, en fait, c'est le mot qu'on pourrait employer.
1: Ensoleillé, effectivement, avec un vent faible, c'est agréable, puisque les températures sont respirables. Hein, chez nous, 21 à Morlaix, Landivisiau, 22 à Pérouse-Guirec et Plestin-les-Grèves, 23 cet après-midi pour les maximales attendues à Concarneau et à Brest, 26, ce sera le record pour Carhaix, Quimper et Châteauneuf-du-Fou. Le temps aussi agréable devrait nous accompagner tout au long de la semaine, et si vous avez envie d'aller piquer une petite tête, sachez qu'elle est un peu fraîche du côté de Kerlouan puisqu'elle est à 16,5, 18 en baie de Morlaix, et très agréable sur Fouesnant avec 20,8 degrés ou encore 20 degrés dans le secteur de Lorient. Voilà pour les températures de votre haute baignade en Bretagne.
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1: Merci d'avoir choisi ici Bray Zizel pour vos vacances en Bretagne. On prendra d'ailleurs le grand large avec les valises que vous emportez avec vous. On essaiera de savoir ce qui se cache dans les valises grâce à une série proposée par Perrine Clément qu'on va retrouver dans quelques instants. Ce sera après Jeanne Masse, Johnny.

0: Nous étions en 1985 avec ce titre Johnny Johnny de Jeanne Masse, avec toute la chorégraphie que ça représente, enfin, surtout au niveau des bras et du regard.
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0: Merci d'avoir choisi ici Bray Zizel. On vous emmènera en balade avant 11h avec RL Belloni. La petite balade en Bretagne, il nous mènera du côté de Plouarzel, tout à l'ouest, rencontrer Franck, qui est un guide nature et qui nous propose de découvrir l'Estran cette semaine avec RL. Et on va parler tout à l'heure des algues. On s'intéressera également à vos conseils avec l'heure du bain, le rendez-vous de Louise Lempire, qui explore les petites et les grandes questions que se posent les enfants sur la mer, les plages et les océans. On s'intéressera également aux pierres, au patrimoine breton, avec la voix des pierres proposée par Clément Soubigou. Et puis dans quelques instants, Périne Clément nous sortira un couteau de sa valise.

0: Il est de retour, le Belge Pierre Demar. C'est déjà un tube? C'est possible que ce soit déjà un tube. Vous l'avez découvert il y a quelques années avec Un jour je marierai un ange. Et il est de retour dans la playlist, ici Bray Zizel, avec ce nouveau titre qu'on vient de vous proposer qui s'appelle Je pense à vous.
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0: Et on s'intéresse à ce que vous mettez dans votre valise l'été avec Perrine Clément. Chaque jour, la valise s'ouvre sur un nouvel objet emblématique de l'été. Mais aujourd'hui, on en sort un objet plutôt curieux pour les vacances. Il s'agit d'un couteau.
3: Dans ma valise, il y a...
4: Tu sais qu'avec lui, je peux survivre dans les bois.
5: Bah, tu survivrais déjà pas dans la cuisine, alors dans les bois.
3: Un couteau de poche.
4: J'ai commencé par faire des casse-croûtes. On a du pain ici?
6: Ah, le couteau de poche. Celui que vous avez rangé dans le tiroir de la cuisine, placé dans la boîte à gants de la voiture ou glissé dans votre sac à dos. On vous l'a donné, vous l'avez récupéré, parce que c'est le couteau de poche de votre père ou de votre arrière-grand-père. Bref, c'est un objet chargé d'histoire.
7: Nul ne se permettait de continuer à manger une fois que le maître de maison avait fermé son couteau.
6: Le couteau de poche, un outil polyvalent.
7: L'homme, dans les milieux ruraux, a énormément d'activités pour lesquelles il a constamment besoin d'un couteau.
6: Le plus connu des couteaux de poche, c'est l'opinel.
8: Viens faire un tour dans la ruelle, je te montrerai mon opinel.
6: Le mot figure dans le dictionnaire et dans l'une des célèbres chansons de Renaud.
8: Laisse béton.
6: Inventé en 1890 par Joseph Opinel, au fil du temps, le couteau savoyard s'est imposé dans le monde comme le couteau de poche par excellence.
9: Mais c'est un couteau traditionnel qui a plus de 100 ans, qui a un manche bois, une lame pliante et qu'une bague de sécurité qui bloque la lame en position ouverte.
6: Robuste et pratique, que vous passiez l'été ici ou sur une île déserte, l'opinel reste un incontournable.
9: C'est l'outil universel qui va vous permettre de pique-niquer, de construire des cabanes, d'ouvrir un poisson, d'ouvrir peut-être les noix de coco, etc.
6: Et vous, avez-vous un couteau de poche?
10: J'ai toujours mon couteau de poche sur moi, dans ma valise, dans mon sac. C'est vrai que pour un petit pique-nique ou quelque chose comme ça, c'est toujours utile.
11: J'ai un couteau de poche avec une lame incurvée vers le haut. Il n'y a pas vraiment une réelle utilité.
12: J'ai un couteau que j'ai très régulièrement sur moi pour sa praticité. L'été, lorsque j'ai envie d'acheter un fromage et de le déguster immédiatement, c'est hyper pratique d'avoir toujours un couteau sur soi.
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0: Voilà, si vous avez envie d'un couteau de poche local, je vous propose de découvrir le Glen. Le Glen, c'est le couteau de poche des marins dont le manche est fabriqué, figurez-vous, à partir de filets de pêche recyclés. Retenez ce nom, c'est le couteau, le Glen, le couteau de poche des marins. 1978, un homme remercié de son entreprise, il ne rentre pas ce soir. C'est Eddie Mitchell. Et...

0: 1978, Eddie Mitchell ne rentre pas ce soir. On se revient dans quelques instants avec un autre tube qui vous a peut-être fait danser en 1984, certainement d'ailleurs. Big in Japan, c'est Alphaville de retour dans un instant.
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0: Japan. Alphaville, en 1984. Figurez-vous qu'en Bretagne, les pierres ont une histoire. Et cette histoire, on la découvre tous les jours.
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0: Cette chronique s'appelle La Voix des Pierres et ce que nous propose Clément Soubigou, c'est de découvrir ce qui se cache derrière ce patrimoine breton. Et aujourd'hui, on s'intéresse aux schistes armoricains.
3: Je ne suis pas la plus résistante, mais par contre, je vous protège de la pluie.
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2: Le schiste armoricain.
3: Je suis la pierre bleue. Meinglaze, en breton. Et je fais partie de votre quotidien et je suis fier aussi de vous offrir un toit. Mon origine remonte à peu près 400 millions d'années. Par l'accumulation d'argile compactée, au fil de ces millénaires, de ces millions d'années, et très vite, les hommes ont vu en moi la candidate idéale pour de nombreuses utilisations, car je sais m'ouvrir comme un livre pour offrir de jolies feuilles bleues. Vous avez sûrement de moi un souvenir d'école, agréable pour les dessins, un peu moins par le bruit que fait la craie à mon contact. Je ne vais pas vous le refaire, vous le connaissez. Cette utilisation ne date pas d'hier, car dans la préhistoire, on m'utilisait déjà pour faire des gravures, on m'utilisait aussi en pierre polie, et dès le Moyen-Âge, mon utilisation devient presque industrielle jusqu'à l'âge d'or au 18e, 19e siècle, avec l'ouverture de nombreuses carrières en Bretagne, et c'est surtout le canal de Nantes à Brest et l'arrivée du chemin de fer qui me rendirent célèbre partout dans l'Hexagone.
2: Le schiste armoricain.
3: Pourtant, avant cela, j'étais pas très aimé en Bretagne. On disait de moi que je retenais les esprits. On m'utilise en couverture, généralement. Dans certains coins du centre Bretagne, je sers de pierre de maçonnerie. Et si vous allez vous balader du côté des Monts d'Arrée, eh bien, vous pourrez voir des affleurements naturels sortir des landes, tels des épées de pierre. Mais attention, j'abrite des corrigans. Vous serez prévenus.
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0: Et qui parle de musique bretonne, inévitablement ne peut ne pas parler de Gwenine, notre chanteuse rennaise et philistérienne, est de retour dans la playlist Ici Brézizel avec Océane.

0: Une petite douceur signée Gwenine, la chanteuse bretonne qu'on va retrouver d'ailleurs sur scène particulièrement au mois d'août en Bretagne sur le théâtre de Verdure de Huelgoat le 13 août. Le lendemain, le 14, à Loctudi pour le festival Rock in Loctudi. On la retrouvera également sur la scène de Landéda, l'abbaye de la Baie des Anges, le 19 août prochain. 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
2: Du sport qui vous attend à vos abdos et à votre cardio. Ce sera dimanche 2 août, c'est le championnat du monde de cracher de Bigorneau. C'est sur le petit port de Moguerier qui ça se passe dans le Nord Finistère. À 14h, ouverture de la fête, pesée du homard. Pêche à la ligne, sardines grillées, concert, le tout face à la mer, au pied du phare qui fait la renommée de la commune. Et puis autre chose, si vous êtes de passage, notamment en Bretagne, parmi nous, ou tout simplement finalement mordu de fête bretonne, je vous invite au Fest-Noz de Sainte-Hélène dans le Morbihan ce lundi 27 juillet. Ça se passe à 18h, place de l'église. Côté artistes, vous verrez, ils seront nombreux.
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0: Quelle est la différence entre la mer et l'océan? Ça, c'est une question qui peut être posée par un de vos enfants. Mais comment y répondre? Eh bien, grâce à Louise Lempire et l'heure du bain, qui vous donnera cette différence dans quelques instants, juste après ce grand classique signé Johnny, qui avait d'abord été interprété par Michel Berger, avant que Johnny, qui était au départ le principal destinataire, a décidé de reprendre ce titre de Michel Berger. Diego, libre dans sa tête.
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0: avec la version d'Yvan Cassard. C'était Diego, libre dans sa tête. On s'intéresse maintenant.
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0: Aux questions des enfants, oui, avec un petit rendez-vous qui explore les petites et les grandes questions que se posent les enfants, mais aussi parfois les plus grands, parce que ben, c'est pas bien de rester dans l'ignorance, avec aujourd'hui une question sur les océans.
3: C'est quoi la différence entre la mer et l'océan ?
4: Il existe un seul et immense océan, puisque toutes les mers sont reliées, ou presque.
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4: On dit que l'océan est le poumon de la planète parce que c'est le premier fournisseur d'oxygène. Toi, quand tu inspires, tu as besoin d'oxygène. Il part dans ton sang, il irrigue ton cerveau et ton corps. Et quand tu expires, tu recraches du dioxyde de carbone. L'océan, certaines algues et le petit plancton mangent le dioxyde de carbone et nous rendent de l'oxygène. C'est notre grand poumon et ça, toutes les mers et tous les océans le font. La différence entre la mer et l'océan, elle tient finalement sur un bout de papier. Il y a des conventions signées par tous les pays, ou presque, des conventions qui disent qu'un océan, c'est une immense mare salée, bordée par les continents, alors que la mer peut être fermée, comme une bouteille d'eau finalement, entourée de pays de tous les côtés, et que la mer déverse de l'eau dans l'océan par un détroit, comme quand tu ouvres le capuchon de ta bouteille. La Méditerranée, par exemple, c'est une mer reliée à l'Atlantique par le détroit de Gibraltar. Il y a 5 océans. Pacifique, Atlantique, Indien, Arctique et Antarctique. Une autre différence entre la mer et l'océan, c'est la profondeur. La Manche, le long de la Bretagne et la Normandie, va jusque 200 mètres de fond. Alors que l'océan Pacifique peut engloutir l'Everest puisqu'il descend jusque 11 000 mètres. C'est la fosse des Mariannes.
3: Pourquoi dans certaines mers, je flotte sans mes brassards ?
4: Les scientifiques brestois du fonds de dotation d'Océanopolis Acts, qui travaillent à expliquer l'océan et les manières de le préserver, nous ont expliqué qu'il y a plus de sel dans la mer que dans l'océan, parce que l'eau s'évapore plus que dans l'océan. La mer Morte, par exemple, c'est la mer la plus salée du monde. Elle est complètement fermée, ça veut dire qu'elle ne communique pas du tout avec l'océan, comme un lac finalement, et tu flottes dedans sans brassard à cause de la quantité de sel.
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0: Voilà la différence entre la mer et les océans. Merci beaucoup Louise de l'Empire, qu'on retrouve également sur votre application, mais également sur l'application de France Inter, mon petit France Inter. Thierry Pastor, juste avant d'aller se balader du côté de Plouarzel avec RL Belloni pour la balade en Bretagne dans quelques minutes.

0: Le coup de folie de Thierry Pastor, on était en 1982. Il y a tant et tant de choses à découvrir en Bretagne. On a parlé des pierres, on a parlé des mers, des océans. Et bien maintenant, on va s'intéresser aux algues. C'est ce que nous propose RL Belloni pour notre petite balade à Plouarzel cette semaine.
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3: Une balade, aujourd'hui, en compagnie de Franck. Franck est réalisateur de documentaires animaliers. Il est aussi guide nature et il a créé Iroise Sauvage pour amener les gens en balade et leur faire découvrir tout un tas de choses. On va commencer, Franck, par expliquer aux gens où tu as mis rendez-vous.
4: Alors ici, on est à Porscudic, on est près de l'île Ségal. Alors c'est un endroit qui est assez riche en termes de biodiversité, aussi bien marine qu'au niveau de la vie faune. On a beaucoup d'oiseaux ici et on a pas mal aussi d'algues et d'animaux de l'estran. Donc c'est un endroit que j'aime bien, sur lequel je viens régulièrement en fait.
3: Voilà, on est sur la commune de Plouarzel.
4: Alors c'est la commune de Plouarzel, hein. On est en pays d'Iroise, hein, pointe du Finistère, bout du monde. Après nous c'est les États-Unis, donc voilà.
3: Bon, et en fait, ce que tu viens de présenter, c'est à peu près tout ce qu'on va essayer de voir et de raconter tout au long de cette balade. On est pour l'instant ici sur des rochers. On est sur l'estran, c'est ça ?
4: Voilà, on est sur l'estran, on est sur la zone médio-littorale. Donc là, on va dire la moitié de la zone de l'estran quand la mer est pas trop trop basse. Et ça permet comme ça d'avoir une vision globale du moment où la terre s'arrête et où la mer commence. Voilà. Donc c'est ce passage que j'aime bien où certaines plantes terrestres deviennent marines et certaines plantes marines essayent de rester terrestres.
3: Et finalement, c'est fluctuant, ce passage.
4: Pas tant que ça, en fait, ça se joue à quelques mètres. Voilà, donc ici, à 3 mètres de nous, on a des lichens, juste derrière nous. Ces lichens-là, en fait, c'est les premières algues. C'est des algues qui sont en symbiose, en fait, avec un champignon. Et c'est déjà presque une partie maritime, mais qui est toujours au-dessus de l'estran. Voilà. Après, on a des algues noires qu'on prend généralement pour du pétrole, mais ce sont des lichens noirs. Et eux, ils vont donner la limite de l'estran à la plus grande marée haute. Et ensuite, on va descendre progressivement, puis on va arriver sur le guémon noir, qui craquelle un petit peu quand il y a du soleil comme aujourd'hui. Et là, on est sur de la pelvétie. Alors, c'est un guémon qui a la particularité, pour certains les plus hauts, d'être recouvert que tous les 5 ou 6 jours. Voilà, parce que le temps que la marée s'en aille et qu'elle revienne, ben ils vont rester au sec. Donc ils vont rester séchés, ils vont être tout à fait secs. Et pourtant, quand la mer va revenir, ils vont retrouver toute leur humidité et ils vont revivre. Et ça vit 4-5 ans.
3: Ah, que 4-5 ans, ensuite ça se détache et on les retrouve là
4: Voilà, c'est ce qu'on retrouve ici, c'est le guémon de rive hein, qui sert alors. Qui servait, maintenant on s'en sert presque plus, mais qui servait d'engrais. Donc on prenait ce guémon-là pour amender les champs, et on prenait le guémon de la pelvétie ou le fucus pour alimenter, faire des aliments pour vaches.
3: D'accord. Ah oui, les vaches mangeaient du guémon.
4: Alors les vaches mangeaient du guémon en complément du foin.
3: D'accord.
4: Donc ils mangeaient du guémon parce que ça apportait des oligo-éléments essentiels pour les vaches. Et ça a été, pendant un certain temps, on ramassait du guémon pour faire des compléments alimentaires aux vaches.
3: Alors, moi, je pensais que c'était que pour nous et la terre et nos patates.
4: Alors aussi, hein, aussi. Puis après, c'est devenu, ça a été brûlé, et on verra tout à l'heure. Mais ces algues-là sont toutes consommables. C'est ça qui est intéressant, c'est qu'il n'y a pas une algue qui n'est pas consommable. Par contre, elles ne sont pas toutes bonnes. Si vous mangez du merle, par exemple, c'est du calcaire, ça va croquer sous la dent. Ouais. C'est pas génial. La pelvétie, c'est quelque chose qui est très élastique, très très dur. C'est pareil, c'est pas très très bon à manger. Par contre, le fucus, voilà, là, celui-là va commencer à être bon. En prenant les bouts de fucus, on peut faire des chips de fucus avec de l'huile et ça, c'est super bon. La laitue de mer aussi en algues, ça peut se manger frais. Donc ça, c'est des choses qui se mangent tout seul, même à même la mer, hein. Et puis après on fait des tartares aussi. Après vous avez la nori qu'on voit là, hein, qui sont des algues qui sont un peu molles, qui sèchent au soleil. Ces noris là, c'est celles qui servent à faire les sushis.
3: Ouais. Voilà. Bon, alors vous voyez, pendant les balades que vous pouvez faire en compagnie de Franck, vous apprenez tout un tas de trucs et vous revenez avec un panier plein pour faire sans doute un repas d'algues. On continue notre balade à Plouarzel. On va bouger un tout petit peu, on va aller un tout petit peu plus loin. On va vous parler cette fois-ci des oiseaux.
0: Voilà, les oiseaux sur l'estran de le Plouarzel, ce sera le sujet de demain pour cette balade proposée par Raël Belloni. Sachant que si vous voulez cuisiner des algues, il y a un tas d'ateliers aussi qui vous proposent la cuisson des algues ou des algues nature dans vos recettes partout en Bretagne. Vendredi démarre le Festival Interceltique de Lorient, on en sera à la 55e édition. Après le Festival de Cornouailles, ce Festival Interceltique se basera sur la Cornouaille et d'ailleurs terminera avec la grande parade des Nation Celte au stade du Moustoir, une grande parade à laquelle on vous invite dans le Cap ou pas Cap tout à l'heure entre 11h et midi. Si vous voulez repartir avec deux invitations pour assister à ce moment inoubliable qui réunit 3000 artistes sur scène, c'est le moment de vous inscrire au 02 98 53 65 deux fois.
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0: One Republic, à l'instant à 10h51. Et on continue d'évoquer la Bretagne, mais à travers le vocabulaire, cette fois-ci, dans le petit cours de breton avec Clément Soubigou. Clément qui aujourd'hui nous parle de continent et de maison.
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3: Un nom de lieu aujourd'hui, mais avant cela, un coup d'œil sur la carte du monde.
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3: Notre belle planète ronde, car niveau géopolitique, bon, en ce moment, on ne s'ennuie pas. Du coup, je vais vous parler de continent. Traditionnellement, en breton, on dit « en douar braz », la grande terre. « Douar braz », la grande terre. C'est la version la plus courante, la plus classique. « En douar braz », la grande terre, le continent. « Douar ou braz », les grandes terres, les continents. « Douar », c'est de la terre, donc « douar braz », la grande terre, comme « en douar braz neve », la nouvelle terre, le nouveau continent. Et douar braz, suivi de son nom, douar braz Europa, pour l'Europe. Pem ran en douar. Je répète, pem ran en douar, c'est bête comme chou, mais ça marche. Pem ran en douar, ça vous permet de travailler le han, comme ça. Les cinq parties de la terre. Voilà déjà de quoi pouvoir suivre l'actualité, ou du moins se repérer en géographie ou sur les cartes. En douar braz, le continent, douar ou braz, les continents, pem ran en douar, pem ran en douar, hein, dit plus vite, les cinq continents de notre belle planète.
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3: Et je profite pour répondre à une question que j'ai reçue il n'y a pas très longtemps sur l'écriture du mot ti. Car c'est vrai, on le voit écrit T-Y ou T-I. Bon, rien de compliqué, c'est juste qu'avant l'adoption plus ou moins officielle hein, d'une seule orthographe en breton, eh bien chacun faisait selon ses envies. Du coup, on écrivait ti, ti, ti, ti, mais en breton moderne, maintenant, c'est ti, ti. Ti, anti, qui veut dire la maison. On ne peut pas faire plus simple, on le voit partout, même de nos jours encore, vous êtes encore nombreux. Et c'est bien hein, de le faire à l'écrire sur vos maisons ou votre maison. Alors, quelques idées pour vous aujourd'hui. Ti birn, la petite maison. Ti braz, si au contraire elle est grande. Ticous, ça c'est la vieille maison. Tineve, pour la maison neuve. Bon, ça fait sûrement partie des noms les plus répandus, mais ça fait toujours plaisir de les voir encore écrits. Avant de vous quitter, juste, je précise que le pluriel de ti, c'est tir, en Cornouailles, Sud Finistère, ou tiez, plutôt dans le nord du Finistère. Je vous dis à demain, même heure, Ken Varhoas, ma posseronde va juste.
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1: Originaire de Brest, Michaël Guérand a forgé sa plume et son identité de café-concert en festival. Amoureux de la scène et des mots, il nous offre ici un premier extrait de son nouvel album, Vu comme ça.

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1: L'Institut Pasteur œuvre pour un monde en meilleure santé. On en parle dans un instant avec Florence Desparmet, chargée des relations avec les testateurs.
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8: Restez avec nous dans 4 minutes les infos et votre cap ou pas cap qui vous permettra aujourd'hui de repartir avec deux invitations pour la grande parade des nations celtes, sachant que le festival interceltique démarre ce vendredi et qu'à Lorient, 3000 artistes vous attendront au stade du Moustoir et vous allez pouvoir gagner vos invitations pour y assister à cette grande parade.

0: Bon papa, c'était Vianney à l'instant sur votre radio, ici Bray Diesel.
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0: Belle journée, nous sommes le lundi 27 juillet, il est précisément 11h, l'heure de faire le point sur l'actualité avec Louis Aymeriaux.
2: Une course contre la montre va commencer en Gironde. L'incendie qui a brûlé 42 000 hectares et contraint 220 000 personnes à évacuer dans le sud-ouest risque de reprendre en intensité avec la hausse des températures prévues ces prochains jours. Et c'est un nouveau spécialiste des feux de forêt d'Ille-et-Vilaine qui vient d'être envoyé sur les lieux cette nuit. Il rejoint une soixantaine d'autres pompiers bretons. Une jeune femme est morte noyée hier à Calan. Elle se baignait dans une carrière artificielle, normalement interdite à la baignade. Le parquet indique que l'accident résulte d'une cause médicale préexistante. Nouveau préavis de grève à l'hôpital de Guilherme, dans le nord du Finistère. La CGT appelle les soignants à débrayer dans plusieurs services de 14h à 15h pour protester contre une nouvelle réorganisation qui prévoit de supprimer 8 lits et 2 postes de soignants. Des cornemuses, de la bombarde, du biniou et des pas de danse. 8000 personnes se sont réunies à Quimper hier pour le défilé du Festival de Cornouailles. C'était la 103e édition. L'ambiance sera aussi au rendez-vous dans quelques jours pour le Festival Interceltique de Lorient. La 55e édition commence vendredi pour 10 jours et il est déjà possible de prendre ses places sur Internet, mais aussi directement au Palais des Congrès. L'année dernière, c'était près d'un million de visiteurs qui s'étaient réunis. Clap de fin pour le Tour de France hier sur les Champs-Élysées à Paris et un Breton à nouveau brillé. Jordan Jégat, le Morbihanais, rentre pour la 2e fois d'affilée dans le top 10 de la Grande Boucle. Fin de la Grande Boucle, début du Tour du Le Tour du Finistère fête ses 40 ans, 110 bateaux au rendez-vous pour une course de 200 000 nautiques. Départ à Roscoff tout à l'heure et arrivée prévue samedi à Port-la-Forêt. 11h02 sur votre radio, ici en Bretagne.
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0: Oui, avec les nuages de ce matin qui ont cédé leur place au soleil. Les éclaircies sont déjà là. Un soleil bien présent tout au long de la journée avec un vent faible et des températures assez fraîches sur le nord Finistère et une bonne partie des Côtes d'Armor avec 21 seulement du côté de Morlaix dans Divisio. 22 à Perros-Guirec et Plestin-les-Grèves, mais tout de suite à Brest, dont déjà 23, Concarneau également. Et bien, on ira jusqu'à 26 degrés cet après-midi du côté de Carhaix, Châteauneuf-du-Fou ou encore Quimper. Ce temps agréable, respirable, on devrait le conserver une bonne partie de cette semaine. Si vous avez envie de piquer une tête, sachez que l'eau est à 20 degrés dans le secteur de Lorient, quasiment presque 21 degrés à Fouesnant, 19 à Plomodierne,

0: 18 en baie de Morlaix et 16,5 du côté de Kerlouan pour la petite pain, la petite fraîcheur.
1: C'est ça que c'est plus frais. Quoi.
0: C'est un peu plus frais. Effectivement, moi je vous conseille plutôt effectivement la côte de Douarnenez, c'est sympa. Hein. Douarnenez, là on est sur du 19 degrés, c'est pas mal.
1: C'est pas mal, c'est bien.
0: C'est agréable, 19.
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0: Mais n'oubliez pas les sandales, hein, surtout quand il y a des galets, c'est quand même beaucoup plus agréable avec les sandales que sans les sandales. Dans quelques instants, deux invitations pour la grande parade des nations celtes à gagner dans le Cap ou pas Cap. En attendant, on change la vie avec Jean-Jacques Goldman.

0: Jean-Jacques Goldman, qui est aujourd'hui le cordonnier le plus mal chaussé, puisqu'il continue de faire des tubes pour les autres, mais plus pour lui-même. Il changeait la vie.
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0: Et ils seront 5 à se mesurer aujourd'hui dans ce jeu cap ou pas cap pour tenter de repartir avec 2 invitations pour la grande parade des nations celtes. Et parmi ces 5 candidats, sachez qu'il reste encore une place si vous voulez relever le défi et finir en tête grâce à des questions qui vous permettent de gagner au maximum 3 points par bonne réponse. Il faut se faire confiance. Alors allez-y, inscrivez-vous dès maintenant. 02 98 53 65 2 fois. Franchement, vendredi, ce sera la fête à Lorient avec ce festival interceltique 55e édition. Une édition spéciale Cornouailles cette année. Mais la grande parade des nations celtes, ce sont toutes les nations qui se réunissent au stade du Moustoir avec 3000 artistes, des costumes traditionnels, des danseurs, des musiciens, des bagadous, des paille-bandes, des bandas, des gaïtas. Venus de tous les pays celtes, autrement dit, c'est tout le festival interceltique de Lorient réuni en une seule soirée au stade du Moustoir. Ça vous dit 2 places? Alors allez-y, il reste justement la toute dernière place à décrocher pour participer au cap ou pas cap dans quelques instants.
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0: Elle s'appelle Karen Young. Voilà qui va nous rappeler les bonnes années 70s aux États-Unis. Voici Hot Shot.

0: On dansait ça sur les dance floors en 1978, Karen Young avec Hot Shot.
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0: Et on va jouer avec Adeline qui nous appelle de Bas-sur-Mer. Bonjour Adeline.
3: Bonjour.
0: Alors Bas-sur-Mer, c'est pas sur l'île de Bas, on est bien d'accord, hein?
3: Alors oui, c'est pas Bas-sur-Mer, c'est l'île de Bas.
0: Alors, oui, parce que moi, on m'a écrit Bas-sur-Mer. Donc là, vous êtes bien sur l'île de Bas, vous.
3: C'est ça.
0: Ah ouais, parce que Bas-sur-Mer, c'est plutôt du côté du Croisic. Donc je me posais la question, hein, on n'est pas du tout sur le même secteur, sinon.
3: Non, bon. On est plutôt sur
0: J'ai pour vous deux invitations pour la grande parade des nations celtes avec le Festival Interceltique de Lorient qui ouvre ses portes à partir de vendredi et cette grande parade qui vous attend donc du côté du stade du Moustoir qui vous permettra d'avoir tous les spectacles réunis avec la quasi-totalité des bagadous, des musiciens et les costumes traditionnels qui défilent au Festival Interceltique pour cette édition 2026. Vous êtes prête Adeline à relever le défi ?
3: Prête.
0: Prête ? Eh bien, on va y aller avec une première série de questions.
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0: La première question va porter sur la nourriture. Miam, miam. Est-ce que vous vous sentez de répondre directement à une question sur la gastronomie ou pas ? Cap ou pas cap ? Cap pour vous. Dans quel pays la glace à l'italienne a-t-elle été inventée ?
3: J'aurais tendance à dire l'Italie.
0: Eh oui, c'est bien. Ce sont bien les Italiens qui ont inventé la glace. Pardon. ce n'est pas l'Italie.
3: Pardon.
0: Ils ont bien inventé la glace, mais pas celle à l'italienne, malheureusement.
3: Ah, d'accord.
0: Okay. Ouais. J'étais parti sur la réponse, mais pas dans le détail. Vous voyez, mais pas l'italienne, non. Bon, alors on passe à la deuxième question. La thématique, c'est la Bretagne. Est-ce que ça vous inspire de répondre à une question cap ou pas cap sur la Bretagne ?
3: Allez, on tente le cap.
0: Cap, quel petit port du Finistère est surnommé la cité des peines sardines ?
3: C'est Douarnenez.
0: Bien sûr que c'est Douarnenez. Excellente réponse. Et du coup, ça vous fait 3 points directs. On passe à la dernière. Une question sur la musique. Est-ce que vous êtes fort en blind test ?
3: Allez, on va dire cap.
0: Cap sur le blind test. Bon, on va y aller. Alors, un petit extrait.

0: ma révérence, quand même, c'est connu. Vous l'avez reconnue, cette voix?
1: Oui, c'est Véronique Sanson.
0: Eh ben oui, voilà, Véronique Sanson, la révérence, c'était assez facile, mais à condition évidemment de bien avoir l'oreille, et vous l'aviez, l'oreille fine pour entendre la voix de Véronique Sanson, ce qui vous fait 6 points, ce qui est un bon démarrage. Bon, la glace n'a pas été inventée par les Italiens, mais aux États-Unis, la glace à l'italienne, c'est une invention américaine, même si la glace elle-même a été inventée en Italie, la glace à l'italienne, malgré son nom, a bien été inventé aux États-Unis. C'était malheureusement la réponse qui vous avait fait défaut. Pour le reste, c'est un sans faute. 6 points, ça part plutôt bien, en espérant que ça puisse vous permettre de repartir avec 2 invitations pour la grande parade des nations celtes. On verra ça dans les prochaines minutes avec nos prochains candidats. Merci beaucoup d'avoir joué le jeu, Adeline.
1: Merci, on passe les doigts.
0: Et peut-être à tout à l'heure, Kenavo.
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0: Il est de retour, c'est Gauvin Serre avec 4 enfants plus loin dans la playlist Ici Braille Gisèle.

0: Le retour de Gobain Serre. Et on joue avec vous dans quelques instants à nouveau dans le Cap ou Pas Cap pour gagner des invitations pour la parade des nations celtes au Festival Interceltique de Lorient. Deuxième tentative dans quelques instants après le score de 6 points. Ce sera juste après Michael Sambello et le titre Maniac, souvenir de 83 qui arrive juste après ça.
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0: Michael Sambello, Maniac, à 11h26.
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0: Et c'est Pascal de Tours qui est avec nous. Bonjour Pascal.
3: Oui. Bonjour.
0: Ça va bien Pascal?
3: Écoutez, ça peut aller, oui.
0: Bon, ça va aller, bon. Vous connaissez le Festival Interceltique de Lorient, vous avez déjà eu l'occasion d'y aller?
3: Oui.
0: La grande parade des nations celtes, c'est quelque chose qu'il ne faut absolument pas manquer, et on a deux invitations à vous offrir. Bon, vous connaissez le principe du cap ou pas cap? On vous donne une thématique, si ça vous inspire, vous répondez cap et vous marquez 3 points. Si la thématique vous inspire un peu moins, vous répondez pas cap, je vous donne alors des propositions et ce sera un point au final. On est d'accord sur le principe, Pascal?
3: D'accord, pas de problème.
0: Eh ben on y va.
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0: Une question sur la géographie bretonne. Cette thématique vous inspire-t-elle?
3: Oui, je dirais
0: que... Bon, allez. Je suis un lieu du Finistère connu pour ses énormes blocs de granit aux formes étonnantes. Au cœur de ma forêt, on peut découvrir une roche de plus de 100 tonnes capable de bouger légèrement grâce à un simple point de pression, mais aussi des sites appelés le Champignon ou encore le Ménage de la Vierge. Qui suis-je ?
3: La forêt du Wayback?
0: Bon, oui, bien sûr, bah, forcément. Qui n'a pas bougé la pierre de la forêt de Belgouat avec son dos, à condition évidemment que la pierre soit prise du bon côté, du bon angle, avec le bon appui. Bon, et bah, ça vous fait 3 points. Ça fait un bon démarrage pour vous. On passe à la deuxième question sur la thématique du bricolage. Vous êtes bricoleur?
3: Absolument pas, mais on dirait cap quand même.
0: Cap pour le bricolage. Alors cap, comment s'appelle l'outil qui vérifie si une étagère est droite?
3: On dirait un niveau.
0: Bah oui, le niveau, le fameux niveau à bulles. Hein, que vous avez sans doute à la maison, non? Vous avez un niveau à bulles à la maison?
3: Oui. Plutôt en décoration qu'en usage.
0: J'ai vu d'ailleurs sur les réseaux sociaux des choses amusantes comme vent bulle pour niveau à bulle. Ouais, pour recharger le niveau à bulle au cas où la bulle éclaterait, quoi. Bon, on passe à la troisième et dernière question. Pour le moment, c'est un carton plein. Une question sur la musique, un blind test. Ça vous inspire, le blind test?
3: En tout cas, je vais oser.
0: Ouais, on va tenter le tout pour le tout. Alors, voici la chanson en question. Cette voix vous inspire-t-elle quelque chose?
3: Oui, mais je trouve pas, il ne sort pas, il ne vient pas. Comment s'appelle-t-il? Il a des lunettes, là, je vois.
0: Il a des... Alors, je le vois pas avec des lunettes, moi.
3: Pardon.
0: Non, il met des lunettes que quand il se déguise, notamment pour rendre hommage à son maître dans cette chanson « Je suis fan », puisqu'il était fan de Michel Polnareff, et cette chanson « Je suis fan » était signée Pascal Obispo.
3: Oui.
0: Ouais. Bon, eh ben ça, on va rester sur 6 points. Hein.
3: D'accord.
0: Ce qui est exactement le score qui était marqué précédemment par Adeline. J'espère que ça suffira, peut-être en vous départageant à la fin de ce jeu, si personne ne fait davantage de points dans les prochaines minutes. Merci d'avoir joué. À bientôt, Pascal.
3: Merci. À bientôt.
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0: Tu m'oublieras là où sont, mais non, bien sûr qu'on ne l'a pas oublié. Allez, on joue dans quelques instants, ou pas cap, avec deux invitations pour la grande parade des nations celtes. Mais d'abord, on jette un petit coup d'œil sur vos rendez-vous dans la région.
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2: Les bons plans sortis, c'est toutes les heures sur ici Brézizel. Et aujourd'hui, je vous propose deux visites insolites. Envie de découvrir des lieux que l'on ne visite pas tous les jours ? À Brénilis, le parcours de l'énergie propose une visite gratuite du site EDF des Monts d'Arrée. Rendez-vous ce mardi 28 juillet de 14h à 15h30. Au programme l'histoire du site, les différentes formes de production électrique et le réacteur en déconstruction. C'est sur inscription avec un groupe limité à 16 personnes. La visite est accessible à partir de 12 ans. Et elle se fait en extérieur. Et à Guisseny, autre visite insolite, la station d'épuration ouvre ses portes ce mardi 28 juillet de 10h30 à 12h. Là aussi, c'est sur inscription pour comprendre concrètement comment sont traitées les eaux usées. Le tarif est de 2,50€ par personne pour une belle idée de sortie simple, originale et vraiment utile pour voir ce qu'on ne voit jamais d'habitude.
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0: Et c'est Cécile qu'on accueille en troisième position. Bonjour Cécile.
4: Oui, bonjour.
0: Comment allez-vous Cécile?
4: Bah écoutez, ça va très très bien.
0: Ouais, dans le pays de Bubry, on n'est pas loin de Plouet là. Hein,
4: oui, c'est ça. Hein,
0: Bubry, Guignel, si mes souvenirs sont bons là, dans ce secteur-là.
4: Oui, oui.
0: Bon, en pleine campagne quoi.
4: Ah bah tout à fait, oui.
0: Mais on est bien là aussi.
4: Ah hein. Bah oui, oui, oui, ça, c'est agréable.
0: Et puis on voit passer du cycliste de temps en temps, avec la oui, course de Plouet. Hein.
4: Oui, mais enfin, oui.
0: Bon.
4: Pendant tout de suite.
0: Ouais, pas en ce moment. Ouais, en même temps, ça, avec le Tour de France, il y en a beaucoup qui étaient occupés. Mais
4: bah oui, bah oui.
0: Ça
4: oui.
0: Met quand même beaucoup de monde sur la selle, hein, le Tour de France, oui. J'ai l'impression. Ça l'a remis au vélo. Bon, vous avez entendu les scores précédents. On était sur 6 points. Oui. J'espère pour vous que vous ferez mieux. Pour gagner deux invitations pour la grande parade des nations celtes au Festival Interceltique de Lorient.
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0: Alors, on vous donne les thématiques. Si ça vous inspire, vous répondez cap et directement, ce qui vous permet de gagner 3 points. Pas cap, si le thème ne vous inspire pas, c'est sur proposition, c'est 1 point. La première question porte sur les arts créatifs. Cap ou pas cap?
4: Cap.
0: Cap, comment appelle-t-on l'art japonais du pliage de papier ?
4: L'origami.
0: L'origami est une bonne réponse, 3 premiers points, ça marche bien. Deuxième thématique sur une spécialité bretonne. Cap ou pas cap ?
4: Cap.
0: Cap. Je suis une spécialité bretonne qui ne se mange pas mais qui se boit. Je suis une boisson traditionnelle à base de miel et d'eau, parfois associée aux légendes bretonnes. Certains me considèrent comme l'ancêtre de nombreuses boissons fermentées. Qui suis-je ?
4: Le chouchen.
0: Le chouchen, bien sûr, ce qui vous fait 6 points. Eh bien, tout va se jouer maintenant sur notre connaissance musicale, ma chère Cécile. Voilà, question blind test. Cap ou pas cap ?
4: Cap.
0: Bon, allez, on tente le tout pour le tout.

0: Alors, cette voix vous inspire-t-elle quelque chose ?
1: Michel Berger.
0: Ah bah voilà, Michel Berger. Bah ça y est, score carton plein, hein, 9 points. Et bah bravo, bravo. J'espère que on va rester sur ce score, à moins que quelqu'un ne l'égalise dans les prochaines minutes. Mais pour le moment, vous êtes en tête, ma chère Cécile.
1: Oui, bah super.
0: On vous dit peut-être à tout à l'heure. Allez.
1: Oui, tout à l'heure.
0: Ken à vous.
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0: Ah oui, ça termine comme ça. Voilà, just call to say I love you, Stevie Wonder.
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0: Et place maintenant à Xav de Saint-Servais. Bonjour Xavier.
3: Oui, bonjour.
0: Xav, j'en connais un, je connaissais un qui s'appelait Xav Le Grave, figurez-vous.
3: Moi, c'est Xav, on m'appelle souvent Xav.
0: Ouais, Xav, tout simplement. Bon, alors, vous avez entendu le score précédent, c'était carton plein hein, pour Cécile à Bubry. Ça va être chaud, mais vous avez moyen d'égaliser pour tenter éventuellement d'avoir la question subsidiaire pour vous départager, on ne sait jamais. Hein, sera malentendu, comme dirait l'autre.
3: On va essayer.
0: Alors, on y va.
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0: Vous êtes fort en maths, Xavier?
3: On se débrouille,
0: vous avez déjà joué à la marchande. Question mathématique, cap ou pas cap? Cap donc, si j'ai bien compris.
3: Ouais, cap.
0: Une glace coûte 3,20€. Si j'en prends 3, combien dois-je payer au total?
3: 6,40€.
0: Comment?
3: Non.
0: Si j'en prends 3. 3,20€ multiplié par 3, ça fait 9,60€.
3: Oui.
0: Malheureusement, oui, là, ça, c'est marrant. Allez, juste pour la forme. Ah, oui. La thématique océan et préservation, cap ou pas cap?
3: Cap.
0: Je suis un site breton unique en son genre. Depuis plus de 30 ans, je fais découvrir les océans au grand public tout en participant à leur préservation. On peut m'explorer à Brest avec des espaces dédiés aux enfants aux différents milieux marins. Qui suis-je?
3: Océanopolis,
0: bien sûr. Oui. Avec, il y a 2 ans, l'espace dédié aux 6-12 ans, et ça cartonne. Allez, dernière question musicale, blind test, là on joue pareil, pour le tout, même si effectivement c'est marron, comme les cuits marrons, les marrons sont cuits. Bon, alors, blind test, cap ou pas cap?
3: Cap.
0: Alors on y joue. Vous l'avez reconnue, cette voix?
3: Ouais, je la connais, mais je suis incapable de dire comme ça qui est la chanteuse. Je l'ai pas.
0: Ah, vous l'avez pas, le Si Maman Si?
3: Non, je la connais, mais non, comme ça, non.
0: Bah, France Gall, quand même.
3: Ouais, France Gall, bah oui, c'est évident.
0: Bon, bah, pas de regret, hein, parce que du coup, on est resté que sur 3 points. Donc, de toute façon, ça l'aurait pas fait. Hein.
3: Ah, c'est beaucoup plus facile les questions des autres, je trouve, que quand on nous pose comme ça en direct.
0: Ah bah, fallait venir plus tôt.
3: Ah ouais, voilà.
0: Merci d'avoir joué avec nous, Xavier. Kenavo.
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0: Une artiste de Mouëlan-sur-Mer, c'est Azélise Monroe avec Jalousie.

0: va.
1: Azélise Monroe, ça envoie, hein, cette jalousie.
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1: Et on a de beaux scores hein, aujourd'hui, notamment celui de Cécile Dubuvry qui a fait un carton plein tout à l'heure avec 9 points. Reste maintenant un dernier tour. C'est Alexane qui va répondre aux questions. Alexane de Carvignac, bonjour.
9: Bonjour.
1: Ça va bien?
9: Oui.
1: Dans le pays lorientais?
9: Oui.
1: Non, Carvignac, on est juste à côté d'Ennebon, là, hein, c'est ça?
9: Oui, c'est ça.
1: Bon, on est bien, on est en vacances, Alexane?
9: Oui.
1: Et vous profitez un peu de la mer? Vous avez fait trop chaud?
9: Ah oui, oui.
1: Non, parce que moi, bah, figurez-vous qu'avec la canicule, j'y suis même pour aller à la plage. J'avais pas envie de me faire cramer, tout simplement.
9: Il faut y aller plus tard dans la soirée.
1: Ouais, c'est ça, il faut y aller le soir. Bon, eh ben, on a pour vous trois questions. Même cause, j'espère, provoqueront les mêmes effets que pour Cécile, puisqu'elle a fait un carton plein tout à l'heure. C'est ce qu'on vous souhaite. Allez, on y va pour la première question.
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1: Une question sur la nature et l'anatomie, ça vous inspire?
9: Cap.
1: Cap, allez, allons-y, de toute façon, on est là pour jouer. Quel animal marin porte le même nom qu'une partie du cerveau humain?
9: L'hippocampe.
1: Excellente réponse, effectivement. L'hippocampe dans le cerveau, c'est la réponse qu'on attendait. Une deuxième question sur la Bretagne et les sports.
9: Cap aussi.
1: Dans quel sport s'illustre le RCV?
9: Le rugby.
1: D'ailleurs, le prochain match du RCV est attendu le 21 août face à la section Paloise, Berne, Pyrénées. Oui, le RCV, c'est les Vantais du rugby. Bon, on passe à la troisième et dernière question. Question blind test. J'espère que vous êtes fortiche en blind test. Oui, vous les reconnaissez assez facilement, les artistes en général?
9: Oui, ça va.
1: Bon, donc on tente cap sur cette dernière?
9: Cap.
1: Et bien voici l'extrait.
10: Et que ça vous donne bonne conscience, mais vous n'aurez pas de penser.
1: Bon, a priori, là, c'est facile.
9: Ouais, ma liberté de penser de Florent Pagny.
1: Ouais, bah voilà. Eh bah ouais, ça fait 9 points. Égalité avec Cécile, tout à l'heure, de Hubry. Donc, je vous propose de rester en ligne. On va rappeler Cécile. On va vous garder en ligne. Maxime va vous poser une question subsidiaire pour vous départager. Une question sur une salade périgourdaine. Je vous en dis pas plus, vous allez découvrir ça dans quelques instants. Et je vous dis peut-être à tout de suite.

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0: T'aimes bien Lily. Souvenir, grand souvenir de Philippe Châtel. Nous étions alors en 1976.
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0: Alors, une question vous était posée en off au standard pour vous départager entre Cécile et vous, Océane, à l'instant, sur la distance entre le Périgord et le pays Bigoudin. Et vous avez été la plus proche de la bonne réponse, ma chère Alexane. Bravo, vous repartez donc avec les deux invitations pour la grande parade des nations celtes au stade du Moustoir à Lorient. Bravo, félicitations. Voilà pour les questions qui vous a départagé sur cette salade périgourdaine, une salade de mi-périgourdine et mi-bigoudaine. C'était ça la question qui allait vous départager. Bon, en tous les cas, bravo. Vous connaissez la grande parade
3: oui,
0: de Lorient?
3: Oui.
0: Vous avez déjà eu l'occasion d'y participer.
3: J'ai participé pendant 7 ans, donc.
0: Ah oui, donc vous connaissez la maison.
3: Oui, effectivement.
0: Vous connaissez presque tout le monde déjà là-bas, j'ai l'impression.
3: Non, mais...
0: mais ça va continuer à le faire.

Né au détour d'une fanfare, le groupe finistérien propose des chansons, tantôt légères, tantôt engagées, mais toujours festives. Jaja la Brestoise rend hommage à une femme libre, entière et pas comme les autres.

0: 7h35, Jaja la Brestoise.
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3: Belle journée à l'écoute d'ici Brézizel. Dans quelques instants, toute l'actualité en Bretagne. Ce sera avec Louis Emeriot.
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3: Et bon appétit puisqu'il est déjà midi.
4: €2,13 le gasoil à Rennes, €2,25 à Quimper, plus de €2 le litre de sans-plomb à Brest et à Lorient. Les tarifs qu'on voit affichés sur nos stations essence en ce moment, quasiment les mêmes prix qu'au plus fort du conflit au Moyen-Orient. Forcément, ça fait exploser le coût des vacances, encore plus pour les camping-caristes que vous avez rencontrés à Bénodet dans le Finistère, Emma Doé.
5: Entre la route du début des vacances et le retour, ce n'est pas la même histoire pour Karl, venu de la Provence en camping-car.
6: Ben, quand nous sommes partis, moi j'ai fait le plein du gasoil à 1,84€ le litre. Maintenant, il est à 2,10, 2,12. C'est remonté en flèche les prix des carburants, tout simplement.
5: Vous étiez gagnant à l'aller, potentiellement perdant au retour.
6: Perdant au retour, c'est exactement ça.
5: Ce sera donc 35€ de perdu pour rentrer à la maison, même si ça se fera sur les petites routes. Ordre de la copilote, Laurence.
7: On fait des économies parce qu'on prend pas l'autoroute, déjà. Ça permet de gagner pas mal. On s'en avait fait le calcul, hein, pratiquement 300€ l'aller-retour. Même plus, 440€ économisés. Donc en fait, on préfère aller au restaurant, donc on fait travailler les commerces du coin, c'est bien.
5: Cette envolée des prix, ça ne fait pas les affaires d'Edwige, propriétaire du camping de Bénodet, qui a quand même réussi à limiter la baisse des réservations à 5% en juillet.
8: On avait un peu senti venir que le carburant aurait un impact, surtout sur les ménages et les familles qui sont fortement impactées quand on a un ou deux véhicules pour aller au travail tous les jours. On a adapté nos tarifs, c'est-à-dire que tout début juillet et fin août, on a consenti des efforts pour que les gens puissent venir sans que le carburant impacte trop leur déplacement.
5: Passer de 24 à 19€ le prix de l'emplacement pour les camping-cars ou encore la tente.
4: Et réunion au ministère de l'économie avec les distributeurs aujourd'hui pour s'assurer qu'il n'y a pas d'excès de marge. Noyade mortelle dans une carrière artificielle à Calan. Hier, une jeune femme est décédée. D'après le parquet, l'accident résulte de causes médicales préexistantes. Le Secours populaire du Finistère appelle à la solidarité face aux incendies en Gironde, dans les Landes et même dans le Var. L'association indique que les dons matériels sont suffisants pour le moment et qu'il faut donc éviter de donner au risque de trop les accumuler, mais que les dons financiers restent nécessaires et ils peuvent être adressés directement au siège départemental à Brest. L'incendie en Gironde, qui a déjà parcouru 42 000 hectares, se trouve maintenant aux portes de la métropole bordelaise, même si les foyers actifs sont moins nombreux. De nouveaux renforts bretons sont d'ailleurs partis sur l'incendie en Gironde. Cette nuit, c'est un spécialiste des feux de forêt d'Ille-et-Vilaine qui a été envoyé. Les pompiers craignent une reprise ces prochains jours avec le retour des fortes chaleurs. Nouvelle canicule qui ne concernera normalement pas la Bretagne. Mais dans les Côtes d'Armor, les conséquences sont déjà trop nombreuses, pointe le groupement des agriculteurs biologiques. 50% de pertes au minimum pour le maraîchage, 25% pour la production laitière et parfois des récoltes complètement perdues. Plus de 8 agriculteurs sur 10 contactés disent être proches de l'épuisement. Débrayage dans 2 heures à l'hôpital de Guilherme dans le Nord Finistère. La CGT appelle le personnel soignant à protester contre la nouvelle organisation dans 2 de ses services. Suppression de 2 postes et de 8 lits, c'est inacceptable pour le syndicat. Et puis fin du festival de Cornouailles hier avec un défilé qui a réuni 8000 personnes à Quimper. Et début du festival interceltique de Lorient dans quelques jours, vendredi. S'il est toujours possible de prendre ses places sur internet, la billetterie physique vient d'ouvrir ses portes au Palais des Congrès à Lorient. Et ça jusqu'à la fin du festival, la semaine prochaine, dimanche.
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1: On fait un petit point météo, un petit sur la météo, Laurent, évidemment. C'est comment? C'est un peu mieux, je pense. C'est doux, en fait, chez nous.
2: Journée estivale idéale, c'est-à-dire avec du soleil partout, mais sans avoir trop chaud. Le vent est quasiment faible et les températures un peu fraîches sur le nord varient de 22 degrés à Perros-Guirec en passant par 23 à Brest, mais ça chauffe un peu plus avec 25 à 26 degrés attendus cet après-midi sur Carhaix, Châteauneuf et Quimper. Il fera jusqu'à 25 degrés dans le secteur de Lorient. Bref, une belle météo qui devrait nous accompagner une bonne partie de cette semaine. Belle journée à vous.
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5: Bonjour à toutes et à tous. J'espère que vous allez bien, que vous avez passé un bon week-end, que ce soit en vacances, au travail ou à la maison. Pour une nouvelle semaine des meilleurs moments d'Otaka avec Valérie Damido et Eric Bastien. Ce lundi, il sera question d'une échelle à monter les blancs en neige. Oui, vous avez bien entendu. D'un serpent qui sort des toilettes. Là aussi, vous avez bien entendu. Et de plein d'autres choses. Ça démarre juste après Blondie, Call Me sur votre radio ici.
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0: Vous écoutez ici Call Me Blondie, et celles et ceux que nous appelons maintenant, c'est Valérie Damido et Eric Bastien, et nos deux candidats, Kevin d'ici Périgord et Catherine d'ici La Rochelle, à qui tous les deux évoquent leur rencontre avec leurs conjoints respectifs, ce qui a encore une fois inspiré des bons mots à Eric et qui ont laissé de marbre toute l'équipe de Taquet sur votre radio ici.
1: Alors, Kevin, il paraît que tu as rencontré ta femme, mais alors, c'est un petit peu comment... La rencontre avec ta femme, c'est un petit peu comme dans un film. Ça m'a fait penser à Back to the Future, là. Back from the Future, là, je sais pas quoi. Est-ce que tu te rappelles comment se sont rencontrés le père et la mère du héros ?
2: Non.
1: Eh ben, comme toi.
3: Ah oui ?
1: Eh oui, parce que la rencontre avec Anaïs, eh ben, ça s'est fait à la sortie du collège, parce que la mère d'Anaïs n'a pas vu Kevin qui était en vélo, il l'a renversé. Et puis, Kevin, il s'est retrouvé sur le capot. Et voilà, et après Anaïs, évidemment, elle est venue pour prendre de ses nouvelles, le pauvre et
3: tout. Écoutez, c'est un coup de foudre renversant, comme qui dirait. Il n'y a pas de... Voilà. Oui.
1: Bah, c'est vrai qu'on a Mathieu avec nous, qui débarque un peu dans l'émission.
3: Il découvre l'humour. Voilà.
1: Il découvre les vannes de merde et il est gêné, comme tous les techniciens de Radio France qui passent par cette émission. Alors, si tu n'as pas vu Retour vers le futur, je t'engage à voir Retour vers le futur. C'est exactement l'histoire avec ta femme. Alors, Kevin, on va essayer de gagner des points avec la question à choix multiples. Je te pose la question, je te fais des propositions et à mon top chrono, tu as 10 secondes pour répondre. Alors, la question est la suivante. Qui est Harald V ? Un super-héros Marvel, le roi de Norvège, un moteur de recherche Google, un viking en télétravail. Top chrono, 10 secondes. Qui est ?
2: Ouais, je dirais le deuxième, un roi de...
1: Le roi de Norvège ?
2: Ouais.
1: Mm-hmm. Eh bien, il s'agit... d'une bonne réponse. Bravo. Harald est le roi de Norvège depuis 1991. Alors, il paraît qu'il est sympa, qu'il est progressiste. Voilà. Il est pas mal. Il fait beaucoup pour les droits de la communauté LGBTQ et l'immigration. Donc, on croit en Harald V. Voilà, 4 points pour Kevin qui vient de marquer 3 points de plus.
3: Exactement. Catherine qui, pour l'instant, n'a que 2 points. Mais voilà, elle arrive tranquillement. Notre Catherine qui habite à Châteauneuf-sur-Charente, dans les Charentes, avec ici La Rochelle. Comment va Alfred ?
4: Super, c'est un chat adorable.
3: C'est vrai qu'on n'avait pas parlé de ton chat, le petit Alfred qui t'accompagne.
1: Non, moi c'est mon chien qui s'appelle Alfred.
3: Eh oui, pour ça que je fais ça, voilà, un beau
4: Alfred,
3: prénom.
4: Ouais, super.
3: Bon, alors toi, tu aimes bien voyager.
4: Oui.
3: Notamment les croisières. T'es une adepte des croisières ?
4: Ah oui. Jusqu'au Covid, depuis le Covid, on n'en a pas fait. Mais on en a fait une douzaine, quoi.
3: Ah oui. J'adorais. Comment s'appelle la nana dedans ? Julie McCoy, voilà. Vous vous souvenez de Julie McCoy ?
4: Je sais pas. Non.
3: La croisière s'amuse.
4: Si. À la musique, j'entends.
3: Mais oui, le commandant Stubbing, bien sûr.
4: Voilà.
3: Bon, t'as été où avec tes bateaux ? T'as été jusqu'où ?
4: J'ai fait la Méditerranée, forcément, plus près, la mer Noire, l'Adriatique, la mer d'Oman, les Caraïbes.
3: Les Caraïbes, waouh.
4: Voilà.
3: Bah, écoute, t'as bien voyagé, hein. Bravo. Mm-hmm. Chouette, les bateaux. Et puis on va se parler quand même de ta rencontre aussi avec ton chéri, parce qu'on l'a évoqué justement avec Kevin. Toi, vous vous êtes rencontrés un peu dans l'esprit du petit Nicolas. Je rappelle que tu es prof à la retraite et tu as rencontré Laurent à l'école.
4: En fait, je l'ai rencontré à l'école parce que nos enfants, à l'époque, étaient petits, allaient ensemble à la maternelle.
3: D'accord. Et ça vous a rapproché.
4: Eh ben oui.
3: Trop chou.
4: Eh ben oui.
3: 35 ans que vous êtes ensemble, mariés depuis 1994. 31 ans de mariage, c'est les noces de quoi ? 31 ans de mariage ?
4: J'en sais rien du tout.
3: Eh bien, c'est le basane, qui est un cuir très résistant. Voilà, si vous voulez tout savoir. Bravo, hein, 31 ans de mariage, c'est top. Hein. Voici ta question pour 3 points. Avec, puisque tu as été en contact avec les enfants tout au long de ta vie, un dessin animé. Dans les Alpes avec
1: Annette, où le ciel est toujours bleu. Dans les Alpes avec Annette, alors là, je ne connais pas.
3: Mais moi non plus, les Alpes avec Annette, je ne sais pas. Parmi ces 4 cols des Alpes, lequel est le plus haut ? Je te fais des propositions. Le col du Galibier, le col de l'Iseran, le col de la Madeleine, ou bien le col Pelletarte. Vous voyez, ambiance disco au sommet. Top chrono.
4: J'irai Galibier parce que je connais que celui-là.
3: Ouais. Parmi les 4 cols des Alpes, celui qui est le plus haut, avec 2764 mètres, c'est Le col de l'Iseran, c'est le plus haut col routier des Alpes qui devance largement le Galibier et celui de la Madeleine qui fait à peine 2000 mètres. Sommet mythique pour les cyclistes. Désolé Catherine.

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1: En tournée à partir de mars 2027, Patrick Fiori sera à Narbonne, Nantes, Limoges et ailleurs. Le chant est libre dans la playlist de votre radio ici. Êtes-vous du genre bavard? C'est le cas de Corinne, d'ici Paris-Île-de-France, qui raconte à Valérie Damido et Eric Bastien que cela lui a posé un petit problème une fois en voiture. Alors j'avoue que ça m'est déjà arrivé aussi. Quant à Jérôme, d'ici Pays d'Auvergne, il est un peu tête en l'air et lui aussi, il a une histoire de voiture à partager avec nous.
2: Ma petite Coco, elle a un petit côté Pierre Richard. On adore ce petit côté Pierre Richard. Une fois, pour aller à une réunion avec des collègues à 60 km de son bureau, elle prend une voiture de service. Voilà. Alors les filles, ça papote, on est tous des filles, on connaît hein, les filles, comme on sait, blablabla, blablabla. Et du coup, elles oublient de tourner, elles sont paumées. Alors, qu'est-ce qu'il vous est arrivé du coup, hein?
3: Alors du coup, on est arrivé en retard, très en retard à une réunion de service qu'on avait ce jour-là. Et puis, on a perdu, on a papoté dans la voiture, on a raté la route. Et puis après, on a fait un grand détour pour retrouver nos pas.
2: Bravo.
3: Retomber sur nos pas et puis reprendre la bonne route. Et puis, on est arrivé en retard.
2: Bravo. T'étais bavarde à l'école, déjà?
3: Comment?
2: T'étais bavarde déjà à l'école?
3: Ah oui. On m'appelait le maître d'école m'appelait la girouette.
2: Oh my God.
4: Girouette.
3: Parce que j'avais toujours la tête tournée derrière moi, discuter avec mes camarades derrière.
2: Alors, il est temps de marquer des points, ma Coco. Là, c'est 5 points. Tu peux marquer 5 points d'un coup.
3: Oui.
2: Alors, d'accord. Écoute. Comment s'appelle la plateforme nationale d'admission post-bac mise à disposition des lycéens pour formuler leurs vœux d'orientation? Comment s'appelle la plateforme nationale? Attends avant de répondre, attends mon top chrono, réfléchis, t'emballe pas, écoute.
4: Respire.
3: Non.
2: Comment s'appelle la plateforme nationale d'admission post-bac mise à disposition des lycéens pour formuler leurs vœux d'orientation? Top chrono, 10 secondes.
3: Formuler leurs vœux d'orientation, c'est ça? C'est pas Parcoursup?
2: Eh bien oui, c'est Parcoursup. Et d'ailleurs, alors, il faut savoir que Parcoursup, la session s'ouvre demain 17 décembre. D'ailleurs, c'est aujourd'hui.
4: C'est demain
2: que ça démarre Parcoursup. Voilà, tes 5 premiers points sont marqués.
4: Bien, Jérôme, donc on a 7 points, hein. on est remonté là, c'était pas prévu, mais là du coup on est content d'avoir ces 7 points. Gros point commun bien sûr avec Corinne. Alors il a été cuisinier, je vous l'ai dit, hein. Quand il a démarré, pour son apprentissage, on t'a fait un petit bizutage. Le chef du restaurant t'a demandé d'aller chercher dans les autres restos une échelle à monter les blancs. En neige. Oui, qu'est-ce que t'as fait?
5: Alors, ils m'ont promené dans la ville où c'était une ville de cure, hein, c'était de Guyon.
4: Ouais.
5: Et ils m'ont promené dans tous les restaurants, de façon où j'étais passé avant, pour justement m'envoyer dans d'autres restaurants.
4: Donc,
5: j'ai passé la matinée
4: à chercher une échelle pour monter les blancs en neige, oui, bien sûr.
5: Voilà.
4: Ils sont un peu foutus de toi, quoi.
5: Des Chinois, des trucs comme ça. Je me suis dit, pourquoi pas.
4: Oui.
5: Et puis, j'ai vite compris. Quoi.
4: Tout le monde arrive de tomber zutage. Alors, d'autres petites plantades, hein, au Gourde de Tazna, qui est un lac d'un volcan. Ton ami Patricia a laissé les clés sur le contact. Bon, vous sortez de la voiture, au bout d'un moment, la voiture se referme automatiquement. Pas de chance. Évidemment, avec les clés à l'intérieur. Mais Jérôme a toujours le double. Sauf que Patricia est maladroite. Et le double était où?
5: Dans la boîte à gants.
4: Donc, pas de clé? Comment vous avez fait? Vous êtes resté en pleine forêt?
5: On a appelé quelqu'un, et puis il faisait vachement de tutos. Donc, grâce à un tuto et du scotch, réussi à descendre, on a réussi à descendre un peu la vitre et
4: Il t'en arrive des choses, toi, il t'en arrive. Allez, Jérôme, on reste concentré avec cette question cash qui arrive et elle vaut 5 points. Voici ta question. Et elle concerne Coluche. Dans son célèbre sketch sur la lessive, parce que Coluche a fait un sketch sur la lessive, de quelle marque l'avant encore plus blanc que blanc, Coluche se moquait-il? Top chrono, 10 secondes. La marque de la lessive. Cette lessive. Comment tu dis?
5: Extra.
2: Je comprends mal.
4: Non, mais c'est pas ça. Et non, la nouvelle lessive lave encore plus blanc que blanc. Souvenez-vous, c'était le nouvel Homo.
6: Vous avez le nouvel Homo. Ah, le nouvel Homo, il lave encore plus blanc. Parce que l'ancien Homo, il lavait blanc, sous les mais enfin, valait mieux changer. Quoi. Le nouveau, vraiment, il lave encore plus blanc.
4: Voilà, c'était alors, le nouvel Homo. Je suis désolé. Je sais pas ce que tu nous as dit, mais c'était pas la bonne réponse, Jérôme.

0: Lisa Stanfield, All Around the World. Ne bougez surtout pas, dans un instant, c'est votre agenda de l'été pour vous proposer des idées de sorties ou d'activités dans votre région et pas forcément besoin d'être en vacances. Ensuite, Alain Bachung pour la musique, puis Valérie Damido et Eric Bastien pour continuer de profiter des meilleurs moments d'au taquet sur votre radio ici.
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0: Soyez les bienvenus si vous nous rejoignez. Une pensée pour vous qui subissez les incendies en Gironde, Landes, Le Var, mais pas seulement. Nous pensons également à nos collègues d'ici Gironde, d'ici Gascogne et d'ici Provence, par exemple, qui vous accompagnent pendant cette période. Les meilleurs moments d'au taquet avec Valérie Damido et Eric Bastien, c'est tout l'été à l'heure du déjeuner. Nous les retrouvons dans moins de 3 minutes. Le temps d'écouter Alain Bachung, Joséphine sur votre radio ici.

0: Osez Joséphine, Alain Bachung sur votre radio ici. Alors cette saison, dans Otaka, il y avait chaque jour une question musicale. Et cette fois-ci, c'était Patrick d'Issimène et Isabelle d'Isidro Mardèche qui devaient relever le défi. Enfin, Isabelle a été un peu beaucoup aidée. Et vous, saurez-vous trouver la bonne réponse? Écoutez bien.
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1: Voilà. Alors, Patrick, tu as un. Isabelle, tu as un. Patrick, tu aimes le sport automobile?
3: Oui.
1: Alors, il paraît que... Bon, alors déjà, tu habites près du circuit des 24 heures du Mans. J'imagine que tu y vas souvent?
3: Le Mans 66. Souvent, non, parce que c'est quand même un budget. Donc, mais dès que j'ai l'occasion, j'y vais.
1: Et tu as, il paraît, tous les permis. Voiture, moto, camion.
3: Voilà.
1: Donc, tu sais tout conduire.
3: Sauf le super lourd.
1: Sauf le quoi?
3: Le super lourd.
1: Qu'est-ce que c'est que ça?
3: C'est-à-dire les tracteurs avec les remorques.
1: Ah, oh bah ça doit pas être dur. Quand on conduit un gros camion, je dois pas un tracteur, ça doit pas être voilà.
3: C'est plus les manœuvres.
1: Oui, c'est plus les manœuvres, mais bon. Alors, tu demanderas des conseils à Zaza, elle conduit un bus. Elle doit bien savoir, tiens.
3: Elle, est-ce que c'est un bus articulé ou est-ce que c'est un bus normal?
1: Ah bah je sais pas, Zaza, c'est quoi?
4: Les deux. Je peux conduire les deux. Très très souvent, ce sont des classiques, mais parfois les articulés, ouais, ça nous arrive.
1: Je sens d'accord. Qu'il va y avoir de l'échange de téléphone pour
2: une
1: conduire,
2: faille de bus, là.
1: Pour conduire des, pour échanger des véhicules. Alors, non seulement tu aimes le sport automobile, tu collectionnes les petites voitures, coccinelles, combi Volkswagen, etc. C'est ça?
3: Voilà.
1: Hop, hop, hop. Et t'as un vrai combi Volkswagen avec lequel t'as été au rassemblement de combi au Mans dans les années 80.
3: Voilà.
1: Oh, quelle couleur?
3: Il était blanc.
1: Bah voilà, et ben on adore les combis.
2: On l'adore.
1: Alors, mon petit chat.
2: Surtout pour aller au ski. Bah les combis.
3: Ah, c'est pratique aussi.
2: Bah c'est vrai. Écoutez, c'est
1: je
2: vrai.
1: Demande pardon au syndicat des techniciens.
2: Oui,
1: alors, c'est le quiz musical. Donc je sais que tu aimes bien les chansons des années 80. Et ben là, écoute, on va faire le jeu de l'intro. On va te mettre l'intro d'une chanson. Et à mon top chrono, tu devras me dire attention pour marquer les deux points. L'interprète de la chanson et le titre de la chanson. Ok ?
3: C'est pas gagné.
1: Ah si, c'est gagné, c'est très facile. Écoute bien l'intro.
3: Ouais.

0: c'est qui chante et c'est quoi le titre?
1: Du rire à Montréal.
0: Et c'est qui chante?
1: Charles
0: Bois. Ouais. Magnifique.
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1: J'ai eu de la chance.
0: Ouais.
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0: On adore Charles.
3: Oh, on adore Isabelle, Isabelle qui a mangé, Isabelle qui nous emmène au restaurant. Alors juste avant de jouer, un mot sur les brioches, parce qu'il paraît qu'on est spécialiste de la brioche.
4: Alors je commence à les maîtriser.
3: Ouais.
0: Ah.
4: Mais non, les premières c'était une catastrophe.
3: Elle s'est essayée à la brioche pendant les confinements et les Covid. Elle a fait des trucs immangeables et dégueulasses.
0: Attends, Isabelle, c'est très très dur les brioches.
3: Non mais c'est dur. Et là, t'es devenue une spécialiste de la brioche au mascarpone.
4: Ouais. J'ai trouvé cette recette-là et elle plaît pas mal. Effectivement.
3: Plus, tu dis que c'est le secret pour faire avaler des légumes aux enfants avec le mascarpone. En fait.
0: Bah oui.
3: C'est une bonne astuce, ça, mon Isabelle. Bon, allez, on va jouer parce que tu sais, voilà, nous, on a envie vite de marquer des points et de montrer à quel point nous sommes la team des winners.
0: Surtout que la maille est en tête avec 3 points.
3: Oui, écoutez, vous allez voir ce qui va se passer dans un instant. Isabelle connaît parfaitement la chanson. Elle va reconnaître cette intro. Tu devras me donner à la fois le nom de l'artiste ou des artistes et le titre de la chanson. Oui, c'est la kebab salade tomate oignon. C'est la totale demande.

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0: Allez, heureusement que l'appli Shazam existe.
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0: Le prochain rêve dans la playlist d'ici, le tout nouveau duo de Grand Corps Malade avec Stilto. Faisons connaissance maintenant d'Isabelle d'ici La Rochelle qui a une petite habitude en se levant et d'Olivier d'ici Alsace qui ronfle comme il l'explique à Valérie Damido et Eric Bastien sur votre radio ici.
1: On va faire un petit panel de ce qu'est Isabelle. Écoutez bien. Alors Isabelle, il paraît que tu te lèves toujours du pied droit parce que t'es superstitieuse.
2: Ouais, c'est vrai.
1: C'est-à-dire ?
2: Je me recouche, quand si je mets le pied gauche d'abord, je me recouche et hop, je recommence.
1: Ah ouais. Parce que quand tu te lèves du pied gauche, t'as remarqué qu'il t'arrivait des trucs pas cool ou ?
2: Ouais, parce qu'il m'arrive des trucs pas cool et je suis de mauvaise humeur et voilà.
1: D'accord, ok, très bien, ok. Alors, en même temps, ça va avec ton petit défaut, il paraît que t'as un sale caractère.
2: Ouais. Alors ça, on me le dit à la maison, mais mes collègues, elles me le disent pas.
1: Ah, bah voilà, c'est peut-être le problème, c'est peut-être la maison, alors c'est peut-être Titi le problème, hein.
2: Parce que Titi, il écoute la radio.
1: Alors Titi, comme ça, ta femme, elle est de mauvaise humeur, elle a sale caractère.
2: Je t'aime, mon chéri.
3: C'est beau.
1: Mais oui, c'est beau. Combien d'années que vous êtes ensemble?
2: Ça fait 26 ans qu'on est mariés.
1: Oh, et elle lui dit toujours, je t'aime, comme c'est beau, mon
3: c'est
1: Dieu.
3: C'est rare, surtout.
1: Comme c'est beau. Bien, ma chérie, c'est le moment de marquer 3 points de plus avec la question à choix multiples. Je te pose la question, je te propose des réponses à mon top chrono. T'as 10 secondes pour me dire ta réponse. Écoute bien. Aujourd'hui, c'est le 22 décembre. De quelle chanteuse française est-ce que c'est l'anniversaire aujourd'hui ? Alors, le 22 décembre, quelle chanteuse française fête son anniversaire ? Zazie, Vanessa Paradis, Jennifer.
3: Oui.
2: Vanessa Paradis.
1: Oh, voilà, ben j'ai même pas le temps de finir. Top chrono, qu'elle va. Ah, ben c'est pas grave, top chrono. Donc tu me dis Vanessa Paradis. Eh bien, est-ce que c'est vrai? Est-ce que c'est faux? Eh bien, évidemment que c'est. C'est vrai. Eh oui. La la la la la. Oui. C'est l'anniversaire de Vanessa Paradis.
3: Bon anniversaire, Vanessa.
1: Non, mais l'autre, le net.
2: Bon anniversaire, Vanessa.
1: Voilà, allez. Bon. 3 points de plus, ouais, tu es bien. En tête, tu as 7.
3: Non, mais attention, Olivier, il arrive derrière. Notre Olivier qui est alsacien, ouais, qui joue du hautbois, du cor anglais, du big band. Qui
4: a...
3: mais ouais, qui fait du concert de Noël le 25. Oui. Voilà. Alors, il a des petites particularités aussi. Il collectionne les CD. Bon, c'est assez classique parce qu'il est musicien. Mais des disques assez rares. Et par exemple, il paraît que tu as le premier CD d'Obispo sorti en 90. C'est une pièce un peu culte.
4: Oui, c'est ça, c'est Le Long du Fleuve. Ça s'appelle.
3: Le Long du Fleuve. Le Long du Fleuve.
1: Mais je ne me rappelle même pas de ce titre.
3: Et ça vaut, il paraît qu'il vaut entre 300 et 400 euros aujourd'hui en tant que pièce rare. C'est génial.
4: Ouais, c'est assez difficile de le trouver. Il existe aussi en vinyle. Hein.
3: Ouais, et en fait, t'es fan des titres un peu oubliés, ceux qui n'ont pas forcément marché et qui sont qui sont dans les fonds de tiroir. Bah, t'as raison de les collectionner. Alors, on apprend aussi des petites choses sur toi, comme par exemple, tu dors beaucoup. Il paraît que t'es une vraie marmotte, toi.
4: C'est ce que dit ma femme, ouais.
3: Tu ronfles ou pas ?
4: Ouais. Comment ?
3: Tu ronfles un peu ?
4: Ouais, mais faut pas le dire.
3: Ah, bah ouais.
4: Non, quand je me mets de côté, ça s'arrange.
3: Ouais, sur le côté. On me dit que t'as des petits problèmes de modestie.
1: Oh, bah tiens, j'en connais un autre.
3: Tu te la pètes, quoi. T'es assez d'accord, quoi.
4: Non, mais bon, de temps en temps, effectivement, j'ai du mal à rester modeste.
3: Monsieur, on est deux.
4: J'y travaille.
3: Oui, moi aussi, de temps en temps.
1: Il n'y travaille pas du tout, je vous le dis. Hein.
3: Et puis, si t'étais un animal, ce serait un chat. Alors, bon, on a tous envie d'être. Oui, il y en a beaucoup qui aimeraient devenir un chat.
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3: Là, il faut se méfier des combien de trucs. Ça, c'est Yves Montand qui chante le chat. Eh bien, écoute, je pense que maintenant, tu es un vrai livre ouvert. On sait tout de toi ou presque. Et on va jouer, Olivier, avec ta question à choix multiple qui arrive tout de suite. Musique.
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3: Les guirlandes de Noël. De Lolette, je sais ce que j'allais dire. Allez, on va parler des guirlandes de Noël à 3 jours de Noël. Quel inventeur a créé la première guirlande électrique de Noël ? Thomas Edison.
4: Ouf.
3: Thomas Edison. Benjamin Franklin. Edward H. Johnson. J'ai trois propositions comme on l'a fait tout à l'heure avec Isabelle. Top chrono, quel inventeur a créé la première guirlande électrique? Thomas Edison, Franklin Johnson.
4: Au pif, je vais dire Edison.
3: Alors, il est associé de Thomas. Non, mais il est associé de Thomas Edison, donc je comprends, mais non, malheureusement, c'est Edward Johnson qui s'était installé en 1882. Il avait installé 80 petites ampoules colorées autour de son sapin, et c'est la toute première guirlande électrique, et ça fera sensation à New York. On connaît la suite. 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

0: Vous écoutez ici We Are The Champions, Queen. À suivre dans une poignée de secondes, Virginie d'ici Azur et Christophe d'ici Touraine. Christophe, à qui il est arrivé une drôle d'expérience aux toilettes. Sincèrement, je ne la souhaite à personne. À tout de suite avec Valérie Damido et Eric Bastien sur votre radio ici.
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4: Alors, Christophe, une petite anecdote avant de chanter. Tu es prêt pour chanter ? Tu aimes chanter ?
5: Oh oui, j'adore ça.
4: C'est magnifique. Juste une petite anecdote. Il paraît que tu as un toc depuis 20 ans. La première chose que tu fais quand tu rentres dans des toilettes, c'est tirer la chasse. Parce que une fois, chez des amis en Charente-Maritime, il y a un serpent qui est sorti de la cuvette quand tu étais assis sur les toilettes.
5: Voilà, j'étais assis sur les toilettes et j'ai quelque chose qui est sorti entre les jambes.
6: Non.
5: C'était un serpent. Et là, j'ai pas hésité, j'ai pas réfléchi, j'ai pris le liquide bleu qu'il y avait sur les toilettes et j'ai aspergé le serpent qui glissait le long de la cuvette. Et j'ai tiré la chasse d'eau et le serpent est parti. Et mes amis m'ont dit, oh, bah, ça arrive souvent parce qu'on habite dans des marécages.
4: J'ai envie de chialer.
7: Oh, je peux crever, moi, s'il y a un serpent qui sort comme ça.
8: Pauvre bête qui a fini avec du liquide WC sur les yeux.
4: Mais qu'est pauvre bête, j'aimerais bien voir ta gueule, toi, s'il y a un serpent qui sort dans ton cucu, là.
8: Voilà, ça chatouille, c'est tout, quoi, mais voilà.
5: Mais... voilà, et donc, depuis, dès que j'arrive dans les toilettes, mais n'importe où, hein, au boulot, chez moi, tout ça, je tire la chasse d'eau avant d'aller aux toilettes.
4: Mais moi, je comprends, mais moi, je n'irai plus aux toilettes. Je serais trop abusée.
5: J'ai essayé, mais j'ai pas pu me retenir.
4: Mais dis-moi, c'était quoi comme serpent? Ils t'ont dit, tes amis?
5: Ah, j'ai pas le temps de regarder, hein, si c'était une couleuvre, une vipère, je sais pas, alors j'ai pas le temps de regarder. J'y connais rien en marque de serpent.
4: Donc... bah oui, moi non plus, j'y connais rien, mais enfin. Mais la trouille absolue d'avoir un serpent dans les fesses. Bref.
8: Oh là là.
4: C'est une anecdote magnifique.
8: Je suis sûr que tout le monde ce soir, si vous écoutez au taquet, vous allez y penser. La prochaine fois que vous allez aller aux toilettes, vous allez vous méfier. Ou...
4: alors à Paris, il n'y a pas beaucoup de. Ah, tu crois qu'à Paris, il y a un. Bien sûr.
8: Tire
4: la chasse. Tire la chasse, ouais. Mon chat, écoute bien, c'est le quiz musical. Je vais te passer deux extraits de chansons. Il y a un point à chaque fois que tu vas me trouver l'interprète, ok? Donc il y a deux interprètes à trouver. Si tu me trouves les deux, t'as deux points. Si tu me trouves pas les deux, t'as pas de points. Alors écoute bien, premier extrait, qui chante?
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8: Ouais, spécial par Noël.
4: C'est ce qui c'est qui chante?
5: Top Antoine.
4: Tu dis quoi?
8: Antoine, il a dit.
4: Antoine.
8: Antoine. Mais il est occupé de la chemise là. Mec, la chemise.
4: Et t'aurais dû réfléchir un peu. C'est Jacques Dutronc.
9: La fille du Père Noël. J'étais le fils du Père Fouettard. Je m'appelais Marie Noël. Je m'appelais Jean-Baptiste.
4: Et bon, bah alors là, on joue pour le fun, hein, parce que comme t'as pas trouvé Jacques, même si tu trouves le suivant, tu n'auras pas de points. Vas-y, écoute bien le suivant.
8: Ça arrive.
4: Bah, ça arrive.

0: Moine Special. Alors c'est qui?
1: C'est Wham.
0: Là, ah oui. Et voilà. Mais et bah t'en as qu'un sur les deux, pas de points, mais bon. Ah, ça me fait chiffon.
2: Ah oui.
0: Allez.
2: Bon Virginie, on va devoir enchaîner tout de suite et jouer avec ce quiz spécial Noël. Le mot Noël dans les chansons. Est-ce que tu le sens bien, Virginie?
1: On va essayer.
2: Tu n'es pas aux toilettes, il n'y a pas de serpent, tout va bien.
1: Oh non,
2: ok, très bien. Voici la toute première, à toi d'identifier l'interprète.

0: Bien, tu ne donnes pas ta réponse pour le moment. On écoute le deuxième.
1: Non,
0: je crée
1: non.
0: du suspense, moi.
1: Mais non, tu fais chacun.
0: Ah, vous voulez tout de suite
1: mais bien sûr.
0: Alors allons-y, top chrono.
2: Elvis Presley.
0: Oh, bah, voilà. Voilà, je savais. Bravo, Elvis Presley, oui. Avec Blue Christmas, The King. Voici la deuxième chanson pour tenter de gagner les deux points. On écoute.

0: mais allez, top chrono, on y va. Qui chante?
1: J'étais amoureuse de lui quand j'étais petite, Framboisie.
0: Mais oui!
2: Feu danse dans la cheminée.
0: Très belle chanson de Framboisie.
3: Et oui, Framboisie.
0: Il y a tout un album avec les chansons de Noël en plus.

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0: 42 000 hectares parcourus, soit deux fois plus que les incendies monstres de 2022, et une course contre la montre engagée avant le retour des fortes chaleurs dès demain. 2500 pompiers restent mobilisés avec une priorité, stopper la progression en direction de la métropole bordelaise. Pour venir en aide aux sinistrés, les assureurs annoncent une mobilisation exceptionnelle pour prendre en charge les frais de relogement des 220 000 évacués depuis mercredi dernier. Dans les Landes, autour de Biscarrosse, les pompiers profitent là aussi d'une petite accalmie. 8000 personnes ont pu retrouver leur maison au cours du week-end. La surface brûlée est toujours de 3600 hectares. Et conséquence de ces grands feux, la qualité de l'air se dégrade. Le seuil d'alerte aux particules fines est dépassé dans 11 départements de Nouvelle-Aquitaine et d'Occitanie. Il est conseillé de garder les fenêtres fermées et de limiter les sorties des enfants et des seniors. Pas de reprise à ce stade pour le dernier papetier français, Fibre Excellence. Le tribunal de commerce de Toulouse écarte l'offre du milliardaire Mathieu Pigasse, jugé pas assez solide. La dernière offre sur la table ne concerne qu'une des deux usines, celle de Saint-Gaudens en Haute-Garonne, et donc seulement une partie des 670 salariés. On vous devait peut-être une plus belle fin. Ce sont les mots de Kylian Mbappé, le capitaine des Bleus. Revient dans une lettre aux Français sur la quatrième place décevante des Bleus au Mondial de foot. Un message passé dans les encarts pubs des journaux régionaux.
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0: Un morceau qui sent bon l'été, le soleil et les vacances, Señorita, c'était Shawn Mendes et Camila Cabello sur votre radio, ici Bray Zizel. C'est un plaisir de vous accompagner en ce début de semaine, et quoi de mieux que vos trois titres français à la suite pour commencer cet après-midi. Les Innocents ouvrent le bal avec leur titre Jody, on aura la gagnante de la Starac, Marine, et son nouveau titre Escroc, puis Julien Clerc et son classique Ce n'est rien. Restez avec nous sur ici Bray Zizel.
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1: Les bons plans sortis, c'est toutes les heures sur ici Brice Zizel. Et aujourd'hui, je vous propose deux visites insolites. Envie de découvrir des lieux que l'on ne visite pas tous les jours? À Brennilis, le parcours de l'énergie propose une visite gratuite du site EDF des Monts d'Arrée. Rendez-vous ce mardi 28 juillet de 14h à 15h30. Au programme l'histoire du site, les différentes formes de production électrique et le réacteur en déconstruction. C'est sur inscription avec un groupe limité à 16 personnes. La visite est accessible à partir de 12 ans. Et elle se fait en extérieur. Et à Guisseny, autre visite insolite, la station d'épuration ouvre ses portes ce mardi 28 juillet de 10h30 à 12h. Là aussi, c'est sur inscription pour comprendre concrètement comment sont traitées les eaux usées. Le tarif est de 2,50€ par personne pour une belle idée de sortie simple, originale et vraiment utile pour voir ce qu'on ne voit jamais d'habitude.
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0: Un morceau hommage de la capitale bretonne qui devrait faire plaisir à nos amis brétiliens. Life on Rennes de Holly and the London Radio Pop Orchestra. C'est dans votre playlist bretonne sur Ici Brézizel. L'actualité du jour à 15h. Avant ça, on prend un bain de musique avec Pascal Obispo. Le nouveau single de Zazie, peu importe. Et on plonge dans le soleil avec Boney M et son hymne à la bonne humeur, Sunny.
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1: Heures sur votre radio, ici Bray Zizel, et comme toutes les heures, on s'intéresse à l'actualité du jour.
2: Emmanuel Macron, attendu en Gironde, l'Élysée confirme un déplacement en milieu d'après-midi. Le chef de l'État doit rencontrer les pompiers mobilisés et échanger avec les élus des

0: progresser. Trois femmes attaquées par un homme muni de deux longs couteaux ce matin à Paris. Deux d'entre elles sont grièvement blessées, sans risque pour leur vie. L'agresseur a lui été interpellé par un policier hors service. 15 centimes de plus, le timbre à la poste dévoile ses futurs tarifs au 1er janvier 2027. La lettre verte connaît la plus forte progression, plus 10%, une augmentation nécessaire selon le groupe public pour maintenir son service de distribution à l'équilibre, alors que le nombre de courriers, lui, ne fait que diminuer. Il espère revenir plus fort. Paul Seixas fait le bilan de son premier Tour de France. À seulement 19 ans, il termine 4e, forcément un peu frustré de ne pas être monté sur le podium, mais déjà satisfait d'avoir tenu la longueur durant 3 semaines. Interview à retrouver en intégralité sur ici.fr.
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0: Eye in the Sky, c'est le grand classique de The Alan Parsons Project, sorti en 1982. Bienvenue à vous qui nous rejoignez sur ici Bryce Isel, grosse semaine en perspective avec le lancement du Festival Interceltique et du Festival du Bout du Monde ce vendredi 31 juillet. On aura l'occasion de vous faire vivre ça cette semaine sur votre radio et notamment ce week-end avec des directs depuis le fil et le boudu. En attendant tout ça, quoi de mieux que d'écouter vos artistes français à la suite avec Bernard Lavillier, Julien Lib et France Gall à venir. Bel après-midi à vous.
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1: Du sport qui vous attend à vos abdos et à votre cardio. Ce sera dimanche 2 août, c'est le championnat du monde de craché de Bigorneau. C'est sur le petit port de Moguériec qui ça se passe dans le Nord Finistère. À 14h, ouverture de la fête, pesée du homard, pêche à la ligne, sardines grillées, concert, le tout face à la mer, au pied du phare qui fait la renommée de la commune. Et puis autre chose, si vous êtes de passage, notamment en Bretagne, parmi nous, ou tout simplement finalement mordu de fête bretonne, je vous invite au Fest-Noz de Sainte-Hélène dans le Morbihan ce lundi 27 juillet. Ça se passe à 18h, place de l'église. Côté artistes, vous verrez, ils seront nombreux.
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0: Dans les prisons de Nantes, un chant traditionnel qui cache peut-être une vraie histoire, celle de l'évasion du cardinal de Ré au XVIIe siècle. Bien évidemment, vous l'aurez reconnu, c'est la version de la rhénanaise Nolwenn Leroy. L'actualité du jour sur votre radio, ici Brézizel à 16h. On profite de ce début de semaine en musique avec Léna Marline et Daniel Balavoine à venir. Et l'une des révélations de la Star Academy 2024, Charles Doré sur votre radio, ici Brézizel.
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1: h sur votre radio, on prend le pouls de l'actualité du jour sur Ici Bray Zizel.
2: Des contre-feux tactiques, des tranchées tracées par des bulldozers, la course contre la montre commence à payer en Gironde où le feu est stabilisé mais pas encore fixé. La surface parcourue est stable depuis hier soir, 42 000 hectares. Sur place, les pompiers vont recevoir ce soir la visite d'Emmanuel Macron. Le gouvernement qui demande la mobilisation exceptionnelle des assureurs appelés à prendre en charge au plus vite les frais de relogement des 220 000 évacués. Et pour les vacanciers contraints d'écourter ou d'annuler leur séjour, les pertes sont importantes. Camping, location, train, vous retrouvez sur ici.fr un guide pratique avec vos droits. Cette accalmie offerte par la météo ne va malheureusement pas durer. Dès demain, de fortes chaleurs reviennent par le sud-ouest avec jusqu'à 40 degrés attendus en Gironde. Cette vague de chaud

0: Uniquement intéressé par le site de Haute-Garonne. On vous devait une plus belle victoire. Ce sont les mots de Kylian Mbappé, le capitaine des Bleus, qui revient dans une lettre aux Français sur la 4e place décevante des Bleus mondial de foot dans vos journaux régionaux.
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0: C'est le sixième titre de son nouvel album sorti en 2026, Bruno Mars avec On My Soul, ça fait beaucoup de 6. Très bel après-midi à vous à l'écoute de votre radio, ici Bryce Hizel au programme Musique avec Trianne et Chicago dans votre playlist. Et bonne humeur aussi sur votre antenne avec Fred Ballard qui vous a concocté le meilleur de l'humour en tube. Mais pour l'heure, on s'intéresse à l'histoire des minéraux et des monuments qui font notre belle région avec Clément Soubigou. Et aujourd'hui, c'est la célèbre pierre bleue qui est à l'honneur.
1: Je ne suis pas la plus résistante, mais par contre, je vous protège de la pluie.
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3: Le schiste armoricain.
1: Je suis la pierre bleue, Meinglaze, en breton. Et je fais partie de votre quotidien et je suis fier aussi de vous offrir un toit. Mon origine remonte à peu près 400 millions d'années. Par l'accumulation d'argile compactée, au fil de ces millénaires, de ces millions d'années, et très vite, les hommes ont vu en moi la candidate idéale pour de nombreuses utilisations, car je sais m'ouvrir comme un livre pour offrir de jolies feuilles bleues. Vous avez sûrement de moi un souvenir d'école, agréable pour les dessins, un peu moins par le bruit que fait la craie à mon contact. Je ne vais pas vous le refaire, vous le connaissez. Cette utilisation ne date pas d'hier, car dans la préhistoire, on m'utilisait déjà pour faire des gravures, on m'utilisait aussi en pierre polie, et dès le Moyen-Âge, mon utilisation devient presque industrielle jusqu'à l'âge d'or au 18e, 19e siècle, avec l'ouverture de nombreuses carrières en Bretagne, et c'est surtout le canal de Nantes à Brest et l'arrivée du chemin de fer qui me rendirent célèbre partout dans l'Hexagone.
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1: Pourtant, avant cela, j'étais pas très aimé en Bretagne. On disait de moi que je retenais les esprits. On m'utilise en couverture, généralement. Dans certains coins du centre Bretagne, je sers de pierre de maçonnerie. Et si vous allez vous balader du côté des Monts d'Arrée, eh bien, vous pourrez voir des affleurements naturels sortir des landes, tels des épées de pierre. Mais attention, j'abrite des corrigans. Vous serez prévenus.
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0: Un tube signé Peter Cetera, sorti en 1976. C'était If You Leave Me Now du groupe Chicago sur votre radio. Ici Bryce Zizel. On vous propose, comme toutes les heures, votre bon plan sorti de la semaine et on vous met de bonne humeur avec des artistes qui devraient vous plaire. Jean-Louis Aubert, puis un peu de pêche avec Manon Lisa et les Négresses Vertes qui viendront sonner définitivement l'été sur votre radio. Ici Bryce Zizel.
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2: Écoutez David Pasquet, Dirazout. Immense compositeur et talabardeur, David Pasquet a fait sonner sa bombarde dans des lieux mythiques et aux côtés des plus grands. Dirazout est extrait de son nouvel album en trio, Digital Trib.

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1: Dans le Finistère, la semaine du Tour d'UF promet du spectacle sur l'eau comme à terre. Dès ce lundi, le Tour du Finistère à la voile lance sa 40e édition au départ de Roscoff. La course descend la côte avec une étape chaque jour jusqu'au samedi 1er août. Au programme, vous retrouverez des escales, des arrivées de voiliers et une vraie ambiance de fête sur les quais. Le programme est à retrouver sur cdv29.com. Et pour rester dans l'esprit des sorties d'été, à Bon Repos sur Blavette, les visites de Sam vous embarquent sur les légendes du canal de Nantes à Brest. Rendez-vous ce mercredi 29 juillet à 15h à l'office de tourisme du Crazy Braise. La visite se fait sur réservation obligatoire en ligne ou auprès de l'office de tourisme du Crazy Braise. Elle part de la maison éclusière de Bon Repos sur le chemin de halage avec Sam, guide conteur pour une balade entre histoire et récits du canal.
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0: Un peu d'énergie avec Tant pis pour elle de Charlotte Cardin. Bel après-midi à vous à l'écoute d'ici Braille Gisèle. L'heure de travailler un peu vos abdos aujourd'hui. Pas de gainage au programme, je vous rassure, mais du rire avec Fred Ballard, c'est l'humour en tube.
1: Aujourd'hui, notre nouvelle formule, J-Pantonique, avec Avinet et Vérola. Je suis la grande Avinet,
2: je suis la petite Vérola.
3: Voilà, bah c'est sûr qu'avec Michel Bernier et Mimi Mathy, on est sûr de ne pas se faire de claquage au mollet. Hein. On va pas se déchirer les ischio-jambiers, ni se fouler les adducteurs. En revanche, côté zygomatique, ça devrait chauffer un petit peu.
1: Et pour conserver votre cellulite, restez sans bouger et mangez des frites. Tout-tout-tout-tout-tout-tout-tout-tout. Sous les bras.
3: C'est vrai que d'un autre côté, en plein été, quelle idée franchement de s'agiter comme ça juste pour le plaisir de s'afficher avec des auréoles, alors qu'il suffit d'un cornet de frites pour faire travailler son levé de coude. Bon, heureusement que le rire tonifie les abdos, on n'aura pas tout perdu, contrairement à Paul Mirabel.
4: Apparemment, j'ai 0% de masse musculaire. J'ai la même masse musculaire qu'un yaourt nature. J'ai 0% de masse graisseuse aussi. Si tu additionnes ces informations, ça fait 0%. Ce qui signifie que scientifiquement parlant, je n'existe pas.
3: Voilà donc que ceux qui se plaignent de ne pas avoir réussi à obtenir le summer body de leur rêve après moult séances de toutou-youtou en tout genre se consolent. L'important, c'est d'exister scientifiquement et surtout de se marrer très fréquemment.
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0: Un peu de poésie et de douceur pour vos oreilles, c'est Testing avec Fields of Gold, une balade inspirée par les champs d'orge autour de sa maison dans le Wiltshire en Angleterre. Vous ne bougez pas, vous restez bien avec nous sur ici Bryce Isel. On écoute le nouveau single de Marc Lavoine en duo avec Patrick Fiori et les Suédois de ABBA avec The Winner Takes It All. Ça tombe bien, ce lendemain de clôture du Tour de France avec un gagnant qui a vraiment tout emporté cette année. Prochaine étape 17h, on fera un point sur les infos du jour.
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3: On a sorti un EP, Nique tes mères.
2: D'accord. 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
2: Alors on peut peut-être dire qu'est-ce que ça veut dire, nique tes mères. Si je savais que ça allait péter. On va y arriver, hein, mais on est en direct.
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0: 17h, c'est l'heure de se plonger dans l'actualité du jour.
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0: Mardi 27 juillet, le journal, c'est avec vous, Louis Emeriot.
2: Après le renfort des pompiers bretons pour lutter contre l'incendie en Gironde, la Croix-Rouge du Finistère et d'Ille-et-Vilaine envoie ses bénévoles dans le sud-ouest. En tout, près d'une trentaine de personnes sont déjà passées pour prêter main forte. Les 6 derniers arrivés aujourd'hui doivent rester sur place jusqu'à jeudi. Une autre association appelle aussi à la solidarité face au feu, le Secours Populaire du Finistère. Pas pour des dons matériels déjà suffisants, mais plutôt pour des dons financiers. Ils peuvent être directement adressés au siège départemental à Brest. Parce que le mégafeu en Gironde a déjà ravagé 42 000 hectares. Et s'il vient d'être stabilisé, aujourd'hui, il n'est pas encore fixé. 2700 pompiers sont encore mobilisés, renforcés par une vingtaine de soldats du feu du Morbihan et des moyens européens. Les sapeurs-pompiers redouble de vigilance parce qu'une nouvelle vague de chaleur attend la France et qu'elle pourrait provoquer de nouvelles reprises. Canicule qui, cette fois, ne touchera pas la Bretagne. Et malgré ça, les conséquences sont déjà nombreuses. C'est ce que pointe le groupement des agriculteurs bio des Côtes d'Armor. 50% de pertes au minimum pour le maraîchage, 25% dans les productions laitières et parfois des récoltes entièrement perdues. Plus de 8 agriculteurs sur 10 contactés par le groupement ont confié être au bord de l'épuisement. Sécheresse du côté de Douarnenez, où

0: L'hôpital de Guilherme dans le Nord Finistère à l'appel de la CGT. Ils se plaignent de la nouvelle réorganisation des services qui prévoit de supprimer 2 postes et 8 lits et du manque de formation concernant les épisodes de canicule. Tant que la direction de l'hôpital ne prévoit pas de leur répondre, ils continueront à débrayer, ont-ils dit, tous les lundis. Le parking du Festival du Bout du Monde à Crozon, libéré de ses caravanes ce matin. Une 60aine de véhicules des gens du voyage sont arrivés hier sur cet emplacement normalement réservé pour la prochaine édition du Bout du Monde. Et après quelques négociations avec les gendarmes et les élus, ils sont finalement partis sur un autre terrain qui leur était réservé à côté de Crozon. Et le festival doit aussi changer sa programmation en dernière minute. La Niña et Cog ont annulé leur venue, prévue ce vendredi. Ils seront remplacés par 2 autres groupe de rock, En Paranoïa, et un autre groupe, lui, local, douarnoniste, Commodore.
1: La météo, eh bien écoutez, du soleil et encore du soleil. Les températures pour demain montent d'un cran. Le matin, vous comptez entre 21 et 24 degrés sur l'ensemble des départements. Et l'après-midi, Concarneau, L'Envolon et Morlaix auront droit à 26 degrés. Et ça chauffe du côté de Callac, Gourin et Quimper avec 29 et 30 degrés. Il fait beau, il fait chaud. Et si vous allez à la plage, n'hésitez pas à regarder notre carte interactive qui vous indique où se trouvent les plages surveillées et si vous pouvez vous y baigner. Elle se trouve sur notre site et l'appli ici, rubrique Braise-Isel. Et avant de prendre la route des plages, on jette un coup d'œil au trafic breton en cette fin d'après-midi. Pas d'incident particulier à signaler pour le moment. Vous rencontrez une difficulté, un accident, vous nous le signalez par WhatsApp ou directement au standard. C'est Maxime qui vous répond. Le numéro, c'est le même pour les deux. 02 98 53 65 65.
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1: 1980, celui qui chante, c'est Michel Berger, bien sûr, on adore.

0: Michel Berger, celui qui chante sur votre radio Ici Brézizel.
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0: Allez, c'est la dernière ligne droite pour les vacances pour certains. Bon, c'est la fin de la pause pour d'autres. Mais c'est Ici Brézizel pour tout le monde. Le menu de cette fin d'après-midi.

0: de l'Est avec Indochine et le Chant des Cygnes. Douceur de l'Ouest avec les Bee Gees, Too Much Heaven. Et la chronique épicée de Gaël Guéguin sur l'actu du jour. Mais on commence par un petit méli-mélo déjanté signé Soprano avec son tout nouveau tube de l'été, c'est DJ.
1: Oh

0: Ici Bray Zizel, avec le seul qui arrive à réunir Jean-Claude Van Damme, Beyoncé et Bob Marley dans un seul et même morceau, et bah c'est Soprano avec son nouveau tube, DJ. Allez, place maintenant au billet d'humeur de Gaël Guéguin. Salut Gaël.
1: Salut Audrey, je croyais que vous parliez de moi juste avant.
0: En tant que pour réunir tout ce petit monde.
1: Jean-Claude Van Damme avec Bob Marley.
0: Ah bah écoutez, c'est peut-être une belle thématique de chronique à faire, Gaël.
1: Pas facile à établir le rapport. Hein.
0: Bah voilà, vous avez demain le premier point de base, ce sera Soprano.
1: Voilà. Van Damme et Bob Marley, Rasta Moquette. reste-t-il, Audrey, encore des superlatifs pour parler de cet été 2026. Il y a 50 ans, donc avant votre naissance, je me souviens qu'on parlait de la sécheresse. J'avais 10 ans à l'époque, je ne m'inquiétais pas, puisqu'on profitait de la plage plus longtemps. Aujourd'hui, par contre, il y aurait de quoi s'inquiéter. En pensant que chaque été, maintenant, on sera à nouveau sous la menace de la canicule, de la sécheresse, ou encore des incendies monstrueux, comme celui qui est toujours en cours en Gironde. Un peu plus au nord, c'est-à-dire chez nous, sur la péninsule armoricaine, on n'est pas très loin de Bordeaux, hein, mais bon, on a quand même quelques centaines de kilomètres, eh bien, on se figure par ici être à l'abri de ces feux de forêt dévastateurs. On se contente de regarder à nos pieds notre jardin qui se dessèche. Vous avez un jardin, André ?
0: Oui, tout à fait, complètement desséché, je vous l'accorde.
1: Eh bien oui. D'autant plus que les restrictions d'eau sont toujours d'actualité pour le Finistère, les Côtes d'Armor, et encore plus le Morbihan. Alors, depuis des semaines, les pelouses ressemblent à des paillassons couleur paille.
0: Oui, c'est vrai.
1: C'est un peu ça, hein.
0: C'est vrai, c'est une belle image. C'est tout à fait ça.
1: Pour autant, pas de panique pour les spécialistes du gazon. Tout repartira aux prochaines pluies. Encore faut-il savoir s'il y en aura des prochaines pluies. Mais oui, le gazon a l'air vitrifié comme ça. Dans la plupart des cas, sous les brins d'herbe, il y a des racines. Donc vous inquiétez pas, Audrey. Et c'est bien ça le principal. Il y a des racines. Par contre, pour savoir si ça peut encore repousser, faut arracher quelques brins. Ah. Donc vous vérifiez en dessous si c'est cramé ou si c'est pas cramé.
0: Ok.
1: Au niveau de la racine. Si c'est cramé, alors c'est mort. Vous êtes quitte pour replanter une pelouse. Sinon, inutile de se lamenter, les prochaines pluies vont réanimer tout ça. Bon, bien sûr, on ne sait pas quand elles arriveront et si elles seront assez chargées, parce qu'il ne suffit pas, il ne suffira pas d'une petite bruine, hein, comme on a pu avoir, par exemple, hier après-midi, pour que la nature retrouve son aspect d'avant la canicule. Donc, si vous possédez un gazon de votre maison, ce qui est votre cas, vous n'avez pas tout bitumé, s'il y en a qui font ça aussi.
0: Non, j'ai laissé un petit centimètre quand même de gazon.
1: C'est sympa.
0: Ouais.
1: Il y en a qui bitument et qui mettent une pelouse synthétique, c'est magnifique aussi.
0: Oui.
1: Hein, franchement, formidable. Donc un peu de patience, la solution viendra du ciel toute seule. Et puis j'ai une solution moins connue pour accélérer la reprise de votre gazon, c'est de lui faire écouter de la musique.
0: Oh.
1: En gros, c'est de la musicothérapie en herbe. Le résultat sera différent. Si vous diffusez, par exemple, allumez le feu, ça restera jauni. Par contre, si vous choisissez un opéra italien, là, ça verdit.
0: Oh, mais oui. On valide. Merci beaucoup, Gaël. Et rendez-vous demain pour un nouveau billet d'humeur. Et pour vous réécouter, c'est direction le site ou l'appli ici.fr, bien sûr. Et maintenant, écoutez, Gaël, moi, je vous offre un petit goût de paradis. Un petit goût de paradis,
1: ah oui,
0: avec les Bee Gees. Bah ouais. Too much, even. Mais les Bee Gees, c'est jamais too much.
1: No.

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2: On part maintenant avec Indochine, le chant des cygnes. Et si vous tendez bien l'oreille, vous entendrez sans doute les voix des enfants de Nicolas Sirkis dans les chœurs. Si, je vous assure. Écoutez bien.

0: Céline avec le chant des cygnes sur votre radio. 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Lundi 27 juillet, c'est la dernière semaine de ce premier mois d'été. Le soleil est toujours présent en Bretagne et bien sûr sur votre radio. 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Les bons plans pour le festival interceltique de Lorient avec Axel Perret, Perrine Clément qui ouvre notre valise d'été pour nous présenter un nouvel objet emblématique et Anthony Carnot qui nous parle d'une soirée drag queen version XXL. C'est dans la prochaine demi-heure. Et côté son, on prend la DeLorean, on renfile la veste à épaulettes pour un tube iconique des années 80, Chris de Burgh avec Height on Emotion. Sur les routes bretonnes. Pour le moment, pas d'incident particulier à signaler. Vous êtes nos yeux sur les routes. Vous constatez un accident, une difficulté. Difficulté, c'est mieux. Vous nous le signalez par WhatsApp ou directement au standard. C'est le même numéro. 02 98 53 65 65.
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0: Vous êtes en train de préparer votre valise et vous craignez d'oublier quelque chose. Chaque jour, Perrine Clément vous donne un petit coup de pouce et aujourd'hui, elle joue les fines lames.
8: Dans ma valise, il y a...
9: Tu sais qu'avec lui, je peux survivre dans les bois.
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8: Un couteau de poche.
9: J'ai commencé par en faire des casse-croûtes. 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
11: Ah, le couteau de poche. Celui que vous avez rangé dans le tiroir de la cuisine, placé dans la boîte à gants de la voiture ou glissé dans votre sac à dos. On vous l'a donné, vous l'avez récupéré, parce que c'est le couteau de poche de votre père ou de votre arrière-grand-père. Bref, c'est un objet chargé d'histoire.
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0: 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Et Perrine, merci, on vous donne rendez-vous demain, même heure, pour découvrir les secrets d'un nouvel objet de notre valise. Un R5, une R5 c'est mieux, un Minitel et des cheveux crépés à souhait. Retour en 84 avec l'un des tubes iconiques de l'époque, Chris Burgh.

0: Birds on Emotion de Chris Burke sur votre radio. Ici Brésil, 17h32, c'est l'heure de découvrir un bon plan pour l'Orient et une belle idée sortie près de chez vous avec Axel Perret.
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2: Vous n'avez pas choisi le train pour aller au fil? Bon, si vous arrivez au Festival Interceltique de l'Orient qui commence ce vendredi en voiture, il vaut mieux trouver un parking et ensuite circuler à pied. Trois parkings relais existent. Si vous venez de la Nationale 165, vous sortez de la voie express à Lanester vers le parking relais du Parc des Expos et vous rejoignez le festival en bus. Si vous venez de l'Est, le parking relais de Leclerc à Riantec vous attend et vous rejoignez la fête en bateau-bus. Il fonctionne toute la journée jusqu'à 2h45 du mat. Enfin, le jour de la parade parking relais au Kiabi à l'ouest du fil, que vous rejoignez là aussi en bus. Le réseau de bus Easylo, la compagnie de transport interurbaine, s'est démenée pour vous. Allez, bon festival à pied. Mercredi, c'est la pleine lune, l'occasion ou jamais de tenter l'aventure en famille lors d'une randonnée nocturne à Plabennec, au nord de Brest. Un parcours de 5 km accessible à tous avec animation théâtrale. Vous apportez une lampe torche. Rendez-vous à 20h30 à la chapelle de Locmaria à Plabennec. Départ de la rando à 21h. La participation est libre. Ben oui, voir la lune, ça n'a pas de prix.
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0: Les idées de sortie reviennent dans une heure tout pile. Et si vous, vous souhaitez communiquer sur un événement que vous organisez, une soirée, un spectacle, une expo, un fest-noz, vous nous laissez un message vocal qui pourra peut-être être diffusé à l'antenne sur notre WhatsApp. Le numéro, vous le connaissez, 02 98 53 65 65. Mais d'abord, on écoute Axel Red avec Ma prière.

0: Gisèle et déjà 30 ans pour la prière d'Axel Red.
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0: Samedi, le jardin de l'évêché à Quimper va se couvrir de paillettes pour accueillir un spectacle flamboyant de drag queen. Porté par l'assaut Draguely, le Drag Bazar XXL promet de nous en mettre plein les mirettes de 16h à 1h. Et pour nous en parler, on reçoit son président, Anthony Carnot, alias Brittany Hart, chef de file de la famille Hart et figure de la scène drag bretonne. Salut Anthony.
2: Salut, ça va?
0: Très bien. Alors Anthony, les soirées drag queen de la famille Hart, elles sont déjà bien présentes hein, dans le paysage quimpérois et breton. Mais cette fois, là, on est sur une version XXL.
2: C'est vrai. Alors, on est programmé toute l'année sur Quimper. On a pas mal d'événements qui tournent un peu partout. Et la saison était un peu plus calme pour la DBH. Donc là, on s'est dit, mince, ça va nous manquer. Alors, on va faire un format encore plus gros pour satisfaire tout le monde.
0: Alors, au cas où vous ennuyez.
2: C'est ça.
0: Ah, on rajoute un petit peu. Alors, c'est quoi le programme de cette soirée Drag XXL?
2: Alors, le programme de la XXL, c'est un peu en format mini-festival. Donc, on ouvre les portes de l'évêché à partir de 16h. On aura des exposants. Exposante, ouais. Avec vente de bijoux, du merch, on aura pas mal de choses. On aura des food trucks aussi, donc avec YoLig, qui fera des crêpes, et le C.com, qui fera des sandwichs, et une buvette. Et il y aura une programmation DJ set avec Ilan Carnot, qui n'est pas moins que mon cousin, qui mixe, tout est en famille chez nous,
0: oui, je vois ça.
2: Qui mixera à partir de 16h, et on aura également une scène ouverte pour présenter justement des artistes un peu pluriels, un peu de tout. Il y aura du stand-up, il y aura du conte, il y aura pas mal de choses assez novatrices à présenter.
0: Un programme varié et il y a des beaux et belles invités.
2: Beaux et belles invités, exactement. On aura Julien de Bomerani en DJ set, DJ Vendôme et Cookie Kenty.
0: Ce nom me parle.
2: Cookie Kenty.
0: Ce nom parle à pas mal de monde, non?
2: Ouais, Drag Race France, baby.
0: Ah, c'est ça, c'est ça. C'est ça. Ouais, la crème de la crème au niveau drag queen.
2: Exactement.
0: Et il me semble que cette année, vous organisez une tombola, mais alors là, le lot, il est juste dingue. Là, je pense que tous les auditeurs, toutes les auditrices vont vouloir venir.
2: Ben, c'était un peu le but, en fait, de faire un banger comme ça sur cette tombola et d'attirer du monde. Donc là, on n'a pas moins que 2 places en VIP pour aller voir Céline Dion.
0: Non, mais Céline Dion, la vraie Céline Dion.
2: La vraie Céline Dion.
0: On est à Paris, on a 2 places VIP pour aller voir Céline.
2: Exactement.
0: Et rappelez-nous la date?
2: Je crois que c'est le 16 octobre ou le 14, je sais plus la date exacte. Mais en tout cas, ils seront accompagnés d'une partie de la famille Hart, Elvie, Oli et Ixi.
0: Oh là là là là, voilà. Une soirée de dingue.
2: Mais
0: alors
2: oui.
0: Comment on fait pour jouer à cette tombola? Est-ce que moi je peux prendre mes billets en avance?
2: Non, on peut pas. Alors nous, on voulait vraiment que ce soit les gens qui participent à l'événement qui achètent leur billet sur place. Donc le billet sera à 5€, il est un peu plus cher. Étant donné qu'on a une tombola XXL avec d'autres bolos, on a du spa au château des Garennes, on a pas mal de lots de commerçants de Quimper. Et on voulait évidemment voir la personne qui gagne ce lot-là le soir de la DBH.
0: Ah, bien sûr. Oh bah quelle émotion. Bah, je vais vous dire, moi je vais jouer. Je vais jouer, j'espère que je vais gagner. Le Drag Bazar Art XXL, c'est un spectacle de drag queen qui va mettre des paillettes dans votre vie. Et c'est ce samedi de 16h à 1h au Jardin de l'Évêché à Quimper. On le rappelle, le prix des places, 15€ en pré-vente, 18€ sur place. Et donc la tombola avec le lot de dingue, 2 places pour Céline Dion le 14 octobre à Paris. Merci beaucoup Anthony, une très belle édition de cette première version XXL du Drag Bazar.
2: Merci beaucoup.
0: À bientôt.
2: Salut.
0: Très belle édition à vous.
2: Merci.
0: Égrégore, c'est le nom du prochain album de Mylène Farmer qui sort le 30 octobre prochain. Et voici déjà un avant-goût avec C'est à qui le tour ?

0: tout nouveau, Mylène Farmer, c'est à qui le tour? Et c'est sur votre radio, ici Brésil.
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C'est un spectacle incontournable qui a déjà été vu plus d'un million de fois et plus de 50 millions de spectateurs, regarde, c'est trop d'émotions, en 30 ans d'existence. 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Mais pour remporter tous ces cadeaux, il va falloir répondre à cette question. Cette année, le festival en est à sa combientième édition? Bah ouais, quel est le nombre, quel est son chiffre qu'on va fêter cette année? Bon, on réfléchit, vous avez la réponse? 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Allez, vous avez 4 minutes pour nous appeler. Le temps de partir en 1984 avec Nick Kershaw, Will It Be Good. Ouais, je crois qu'il le prononce quand même beaucoup mieux que moi.

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0: 7h49, c'est l'heure de jouer avec votre radio, ici Brézizel. Et celui qui tente sa chance aujourd'hui, c'est Patrick. Bonjour Patrick.
2: Et bonjour Audrey.
0: Alors vous nous appelez d'où?
2: Ah, j'appelle de Nolliac, près de Pontivy.
0: Ah, dans le Morbihan. Et alors, tout va bien à Nolliac?
2: Ben oui, il fait beau, il fait chaud.
0: Parfait. C'était quoi le programme de la journée?
2: Ah, j'ai fait un petit peu de rangement dans mon atelier.
0: Bah écoutez, ça c'est parfait, quand il fait beau, on en profite, vous avez bien raison. Et en même temps, vous en profitez pour écouter votre radio ici Brézizel et peut-être tenter de jouer. On le rappelle, notre jeu du jour permet de gagner 2 paires de lunettes spéciales éclipse solaire et 2 invitations pour le grand spectacle nocturne du Festival Interceltique de Lorient. Horizon Celtique au Stade du Moussoir ce dimanche. Mais pour repartir avec la timbale, Patrick, il faut me donner la bonne réponse à cette question. Cette année, le festival en est à sa combientième édition?
2: Eh ben pour moi, c'est la 55e édition.
0: Pour moi aussi, Patrick, c'est gagné. Bravo à vous, Patrick.
2: Merci.
0: 55e édition pour le festival Interceltique. Il a été lancé en 1971 et ça a commencé par une compétition de bagadou. Voilà, quand on voit maintenant l'ampleur du projet, c'est quand même génial.
2: Ah oui, c'est formidable. Oui.
0: Vous êtes déjà allé, Patrick, au festival Interceltique?
2: Ah oui, bien sûr, j'essaie d'y aller tous les ans, faire au moins une journée.
0: Bon, super. Eh ben écoutez, là, ce dimanche, vous pourrez en profiter. Et dites-moi, Patrick, quelle est votre radio préférée?
2: Ici Brézizel, bien sûr.
0: Oui. On vous embrasse. Merci beaucoup, Patrick. Et très bonne Interceltique à vous. À très bientôt, Patrick.
2: Merci.
0: Elles aussi seront au Festival Interceltique de Lorient. C'est ce vendredi sur la scène du Quai de la Bretagne. C'est le duo Emezi qui est forcément dans la playlist d'ici Brézizel.

0: Bretons, Demezy dans la playlist d'Issy Braizizel et en concert le 3 août pour le festival Les Sons du Bois à Morlaix. À 18h, on fait un point sur l'info et la météo. Et juste avant, c'est Laurent Voulzy qui nous présente sa Rock Collection.
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0: 7h59, bientôt 18h, c'est l'heure de s'informer.
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0: Ici Breizh-Izel, lundi 27 juillet, c'est l'heure des informations. Et le journal, c'est avec vous, Louis Muriot, bonsoir.
2: Bonsoir, 42 000 hectares partis en fumée en Gironde et le feu est stabilisé, il n'a pas progressé aujourd'hui. Une trentaine de Morbihanais sont à nouveau venus prêter main forte aux 2700 soldats du feu hier. Et sur place, les pompiers sont aussi aidés par les associations comme la Croix-Rouge. Une quinzaine de bénévoles du Finistère se sont rendus sur place, comme Hugo David. Il était présent ce week-end pour évacuer certains habitants.
3: C'est un moment, en tout cas, effectivement assez difficile, autant pour nous que pour la population, puisque nous, on n'est pas forcément, en tout cas, habitués, nous, Finistériens, à avoir de grands feux comme ça et en tout cas, une telle mobilisation. Pour les personnes qui habitent en Gironde, c'est un événement qui sont malheureusement déjà connus en 2022. Pour certains, c'est un événement qui se répète, malgré l'ampleur qui est beaucoup plus importante. C'est toujours un crève-cœur pour eux aussi de devoir quitter leur domicile sans savoir quand ils pourront retourner chez eux, savoir s'ils retrouveront leur maison ou pas et aller dans des espaces, en tout cas, où ils seront nombreux. Les gens pouvaient être stressés, notamment les personnes âgées. Mais on voyait en tout cas la résilience de la population face à ces incendies. Ils savaient qu'ils n'avaient pas forcément le choix que d'évacuer. Et ils comprenaient et en tout cas, ils nous remerciaient aussi de la présence qu'on pouvait avoir auprès d'eux.
2: Au total, plus de 220 000 personnes ont dû évacuer. C'est quasiment l'équivalent de la population de Rennes. Le Secours Populaire du Finistère appelle donc aux dons pour venir en aide à ces personnes évacuées et aux sinistrés de ces méga-feux. L'association précise qu'elle a déjà de quoi subvenir aux besoins en ce qui concerne le matériel, mais que les dons financiers sont toujours nécessaires. Ils peuvent être adressés directement au siège départemental à Brest. Toujours pas ou trop peu de pluie chez nous en Bretagne. Série de restrictions face à la sécheresse renforcée à Douarnenez dans le Finistère. La rivière du Névette est à un niveau critique. La communauté de communes interdit donc d'arroser son

0: et surtout réintroduction de deux pesticides interdits, des néonicotinoïdes. Une semaine et la colère n'est pas tombée dans le Morbihan. Plusieurs malades du cancer et leurs familles se mobilisent pour dénoncer ce texte. Et l'action d'Annie Genevard, la ministre de l'Agriculture, elle a expliqué que c'est l'Agence nationale de sécurité sanitaire, l'ANSES, qui donnera ou non son autorisation dans les deux mois. Mais c'est un argument malhonnête pour le docteur Vincent Gauthier, ancien médecin à Brecq dans le Morbihan, dont l'épouse est atteinte du cancer.
1: Madame Genevard, vous avez décapité l'ANSES, son directeur, qui était médecin. C'est pas un militant écologiste, c'est un médecin. Il est venu 4 fois vous expliquer le danger de ces pesticides à votre ministère. Et qu'est-ce que vous avez fait? L'avez-vous écouté? Non. Vous l'avez sanctionné. Vous ne l'avez pas reconduit. Ça ne s'est jamais vu. Et maintenant, vous nous dites, c'est l'ANSES qui, en 2 mois, va devoir statuer sur l'acétamipride. Vous prenez les Français pour des imbéciles. Vous êtes l'allié du cancer, Madame Genevard. Je le répète, vous êtes l'allié du cancer, Monsieur Lecornu, Madame Genevard, et les députés qui ont voté en faveur de cette loi d'urgence agricole. Et je ne nie pas les difficultés des agriculteurs, mais ce n'est pas une solution que de rendre tout le monde malade à cause des pesticides.
0: Vous avez tous les détails sur ici.fr. Une dizaine de soignants ont débrayé une heure à l'hôpital de Guilherme dans le Nord Finistère à l'appel de la CGT. Ils dénoncent la réorganisation des services et la suppression de 2 postes et de 8 lits. Sans réponse de la direction, ils comptent poursuivre leur mobilisation tous les lundis. 1600 euros, c'est le don versé par les associations Sportou Multisport et Epuna au service d'oncologie pédiatrique du CHU de Brest. Ce mois-ci, l'argent permettra d'améliorer le confort des enfants à l'hôpital. Clap de fin entre Jérémy Bayou et Charal à la fin de l'année. Le skipper finistérien et son sponsor depuis 10 ans ont décidé de se séparer après la route du Rhum le 1er novembre. Sous les couleurs de Charal, le voileux de la baie de Morlaix a signé 18 podiums et 6 victoires. Et puis il signe son retour en Bretagne, chez lui, dans sa ville de naissance. Tanguy Cardrin devient le nouveau responsable du centre de formation et du pôle perfectionnement au RC Van. Le rugbyman a eu un parcours très riche en tant que joueur de La Rochelle en passant par Bordeaux. 18h05 sur votre radio, ici en Bretagne.
2: Un coup d'œil au niveau de la météo. Eh bien, écoutez, du soleil, encore du soleil. Les températures montent d'un cran. Demain matin, comptez entre 21 et 24 degrés sur l'ensemble des départements. Et l'après-midi, Concarneau, L'Envolon et Morlaix auront 26 degrés. Ça chauffe aussi du côté de Calac, Courin et Quimper avec 29 et 30 degrés. Il fait beau, il fait chaud. Et si vous allez à la plage, n'hésitez pas à regarder notre carte interactive qui vous indique où se trouvent les plages surveillées. Et si vous pouvez vous y baigner. Elle se trouve sur notre site et l'appli ici, rubrique ici Brésisel. Avant de prendre la route des plages, on jette un coup d'œil au trafic breton en cette fin d'après-midi. Pour le moment, pas d'incident particulier à signaler, mais bien sûr, vous rencontrez une difficulté, un accident, vous nous donnez l'information par WhatsApp ou directement au standard, c'est le même numéro, 02 98 53 65 65.
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2: Direction l'Amérique latine avec Eli Medeiros qui nous emmène danser le calypso. Ben voilà, c'est comme là, comme ça qu'on l'aime, notre début.

0: Amigos, sur votre radio ici, Breizizel, à Bailar, Calypso.
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0: C'est lundi, début de semaine, et on la commence avec Baptiste Mébrou qui arrive avant 18h30 avec Breiz Musique Actu, qui reçoit aujourd'hui David Pasquet pour son nouvel album Digital Tribe. Côté musique, on a droit au nouveau Pierre Demar.

enfile aussi les gants avec Survivor et L'œil du tigre. Mais d'abord, c'est la nouveauté de Vita, Ça fait mal, issue de son album Charlotte. Très bel après-midi sur votre radio, ici Brésil.

0: Ça fait mal, c'est Vita, sur votre radio Ici Brézizel.
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0: Comme tous les jours, on parle musique avec Baptiste Mébrouck, qui reçoit aujourd'hui David Pasquet pour son nouvel album Digital Tribe.
3: Allez, c'est toujours un réel plaisir de retrouver David Pasquet avec nous pour parler d'un très bel album, Digital Trip, sorti en novembre dernier, d'ailleurs, sur les plateformes. Un 10 titres dispo. Trip comme tribu, trip comme trio peut-être, on en parle avec lui. David Pasquet, salut.
4: Salut, bonjour à tous, merci.
3: Ben ouais, je suis ravi de te retrouver pour parler de cet album, Digital Tribe. Alors, tribe comme tribu, tribe comme trio, on sait pas trop.
4: Tribal, tribu, trio, voilà, ça veut dire, ça veut dire tribu, hein, en gros.
3: Ouais, qui est sorti, donc ouais. on l'a dit depuis peu maintenant. Très bien accueilli, mine de rien, par le public aussi, par les danseurs et pas que, puisqu'on l'a dit aussi que ce n'est pas qu'une musique à danser, mais aussi une musique de concert. Quand on vient te voir.
4: C'est vrai, bon, on essaye de faire les deux. Nous, ce qui nous importe avec ce trio, donc avec Janice, DJ et Konogan, c'est de jouer devant un public. Ouais. C'est un peu la récompense, voilà, quand on a bossé 2 ans, parce que pour faire un album, c'est quand même 2 ans. Ah ouais. Et voilà, donc c'est du travail en solitaire, jouer devant un public. Eh ben, c'est un peu notre saison. D'ailleurs, elle va bientôt commencer.
3: Ben oui.
4: C'est la saison qui démarre et c'est la récompense. On voit, voilà, on voit les gens en face et que ce soit en festival ou en fest-noz, en fait, on a les répertoires pour les deux.
3: Ouais.
4: Qu'on adapte un petit peu chaque fois, voilà.
3: En fonction du timing, peut-être, où vous jouez, ou même si c'est en festival, c'est plutôt mode concert, peut-être. Et justement, c'est ça, voilà.
4: On a des marges de manœuvre.
3: Avant cet album, toi, tu as une carrière, David, depuis quelques temps, dans la bombarde, depuis bien longtemps, même, au tout début, au Tin Whistle, t'as commencé comme ça en fait, la maison.
4: Eh ben, c'est grâce à ce petit Tin Whistle qui traînait sur la table du salon, ouais. Et qui était dressé, prêt à se faire prendre, dressé dans le petit pot.
3: Ouais.
4: Et donc, comme il y avait l'électrophone qui tournait, parce que bon, c'était l'électrophone, hein, ces années 75. L'idée, ça a été de prendre. J'écoutais cette musique. C'est vrai que ça m'intéressait. Alors, il y avait un peu de toutes les musique, hein. Ouais. C'était donc chez mes parents en appartement et ils écoutaient de tout, et c'est vrai que quand il y avait de la musique bretonne, j'étais un petit peu interpellé, le cœur commençait à parler. Mmh. Et puis j'ai fait le raccourci, voilà, j'ai pris ce Tin Whistle, j'ai dit tiens, allons-y.
0: Merci Baptiste, on plonge d'ailleurs dans l'univers de David Pasquet avec Cabépline Unande.

0: Chabéplin Anon, c'est David Pasquet qu'on retrouve dans la playlist d'Issy Brésisel. Baptiste Mébrouck continue de parler du nouvel album et de belles rencontres avec David Pasquet.
1: David Pasquet avec nous, bien sûr, pour parler de ce nouvel album Digital Tribe, sorti en novembre dernier. Et puis, David, 2020 est arrivé une rencontre, celle avec Onogan Lanabasque. Alors, peut-être que vous connaissiez déjà avant.
2: Oui.
1: Hein, mais en gros, voilà, t'as décidé de changer la formation un petit peu. C'est-à-dire que vous êtes trois, et là, c'est parti pour l'électro, finalement.
2: Ouais. Ouais, en fait, 2020, tout le monde sait ce qui s'est passé, donc on a été cloîtrés chez nous.
1: Ah bah oui.
2: Voilà. Parce que moi, j'avais redémarré un trio, je voulais rejouer, j'ai fait plein d'essais, des duos, les accordéons, des duos avec Laoud, je voulais remonter, je voulais rejouer, quoi. C'est vrai que ça me manquait un peu. Après, il y a Konogan qui est arrivé, Yunia aussi à la guitare, donc on a joué un petit peu comme ça, puis on a remonté. 2020, paf, tout s'arrête. Et bien là, je me suis remis derrière mon bureau avec l'ordinateur, les instruments, puis je vais bosser ce projet solo électro qui était derrière. Okay. Il attendait, quoi.
1: Ouais.
2: J'ai envie de faire de la musique bretonne, mais finalement qui s'ouvre à des gens qui s'y connaissent pas. Mm-hmm. Mon but premier finalement avec ce solo, ce que je faisais, c'est souvent aller jouer dans les cabarets, les bars, dans des petits lieux où il y a toutes les populations. On vient pas pour écouter telle ou telle musique. Et toi, tu joues. Et moi, ce qui m'éclatait, c'est que les gens me disent, nous, on connaît pas du tout cette musique, mais ça nous éclate, quoi. Mmh. On a kiffé tout ça. Y a rien qui me fait plus plaisir. Et comment dire? Et du coup, j'ai pris goût à faire ça. Je me suis dit, je vais continuer. Donc, 2020, c'était l'opportunité. Et puis, je bossais tout seul. Puis, Konogan m'a appelé. Il dit, qu'est-ce que tu fais? Qu'est-ce qui se passe? Je suis en train de bosser sur mon solo. Moi, ça m'intéresse.
1: Ah ouais.
2: Voilà. Je dis, super. Parce que c'est vrai que on aime bien jouer ensemble. Il y a une connivence.
1: Ça se voit déjà sur
2: voilà.
1: Scène.
2: Ouais, il y a une bonne entente et une complémentarité. Ouais. Peut-être que lui m'apporte, par exemple, tout le côté lutherie de l'instrument. En culture bretonne, il est un peu plus pointu que moi. Et puis moi, je suis plus dans le côté électronique. Donc on s'échange des savoirs comme ça qui fait que on va un peu plus loin, quoi. Il y a Konogan, le côté trad et côté électro d'un côté. Et moi, je suis attiré par les deux. Je suis au milieu de tout ça.
1: Ouais.
2: Je suis attiré par les deux. J'ai toujours aimé le trad aussi. J'avais toujours aimé l'électronique et je me sens, bien entouré.
0: Merci Baptiste, on vous donne rendez-vous dès demain pour la suite de l'interview de David Pasquet qui continue de nous parler de son tout nouvel album Digital Tribe. Et Baptiste d'ailleurs, on vous retrouve aussi toute la semaine prochaine au cœur du Festival Interceltique de Lorient. Et on le rappelle, le fil, il commence vendredi et il se termine le 9 août. Et croyez-moi, cette année encore, il y aura du beau monde. Parmi les bagadous, les cercles bretons et les artistes internationaux, on va retrouver Denez, Cécile Corbel ou encore Yann Thierry. Des concerts, des défilés, des nocturnes exceptionnelles au Stade du Moustoir avec le grand spectacle Horizon Celtique. Des centaines d'artistes pour 8 nations celtes avec des jeux de lumière énormes, une scénographie de dingue. Toutes les infos sont à retrouver sur le site du Festival Interceltique de Lorient.
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0: 1982, Rocky III sort sur les écrans. Et avec lui, ce tube des Survivors. On est tous parés là, à renfiler les gants et à monter les trois marches de notre escalier avec notre petit sweat gris là. Scène mythique du premier volet, elle aurait d'ailleurs pas dû voir le jour. Eh ouais, pas d'autorisation, pas de préparation. L'acteur a tenté le tout pour le tout en demandant au cadreur de le suivre à l'arrache dans les marches du Museum of Art de Philadelphie. Ça c'est bingo. La scène, elle est culte. Les marches sont baptisées les Rocky's Step. Et on peut même y voir la statue de Rocky Balboa positionnée juste en bas là. Énorme. Ça, c'est ce qu'on appelle avoir l'œil du tigre.

0: of a Tiger, c'est Survivor sur votre radio, ici Bray Zizel. Dans quelques minutes, RL Belloni nous emmène en balade en Bretagne. Et cette semaine, on va à Plouarzel pour la balade, tout à l'ouest. Rencontrer Franck, qui est guide nature et qui nous propose de découvrir l'Estran et ses algues. À 18h30, le rendez-vous des bons plans et des sorties de l'été en Bretagne. Et côté musique, des artistes qu'on adore. Stevie Wonder, Zaoud Sagazan et la nouveauté de Pierre Maher qui pense à nous.
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0: Pierre Demers sur Ici Brice Isel avec son tout nouveau morceau Je pense à vous. 18h32, c'est l'heure des idées sorties de l'été sur votre radio Ici Brice Isel.
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0: Allez, c'est parti, je vous emmène au bout du monde. 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
0: 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Allez, avant de partir en presqu'île, on s'envole avec Stevie Wonder. Isn't she lovely?

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1: Déjà 3 ans que la Symphonie des éclairs a révélé Zao de Sagazan. Ici Brézizel vous fait découvrir la Bretagne avec Erel Belloni. Et aujourd'hui, on part pour une balade, mais à l'ouest.
2: Une balade, aujourd'hui, en compagnie de Franck. Franck est réalisateur de documentaires animaliers. Il est aussi guide nature et il a créé Iroise Sauvage pour amener les gens en balade et leur faire découvrir tout un tas de choses. On va commencer, Franck, par expliquer aux gens où tu as mis rendez-vous.
3: Alors ici, on est à Porscudic, on est près de l'île Ségal. Alors c'est un endroit qui est assez riche en termes de biodiversité, aussi bien marine qu'au niveau de la vie faune. On a beaucoup d'oiseaux ici et on a pas mal aussi d'algues et d'animaux de l'estran. Donc c'est un endroit que j'aime bien, sur lequel je viens régulièrement en fait.
2: Voilà, on est sur la commune de Plouarzel.
3: Alors c'est la commune de Plouarzel, hein. On est en pays d'Iroise, hein, pointe du Finistère, bout du monde. Après nous c'est les États-Unis, donc voilà.
2: Bon, et en fait, ce que tu viens de présenter, c'est à peu près tout ce qu'on va essayer de voir et de raconter tout au long de cette balade. On est pour l'instant ici sur des rochers. On est sur l'estran, c'est ça ?
3: Voilà, on est sur l'estran, on est sur la zone médio-littorale. Donc là, on va dire la moitié de la zone de l'estran quand la mer est pas trop trop basse. Et ça permet comme ça d'avoir une vision globale du moment où la terre s'arrête et où la mer commence. Voilà. Donc c'est ce passage que j'aime bien où certaines plantes terrestres deviennent marines et certaines plantes marines essayent de rester terrestres.
2: Et finalement, c'est fluctuant, ce passage.
3: Pas tant que ça, en fait, ça se joue à quelques mètres. Voilà, donc ici, à 3 mètres de nous, on a des lichens, juste derrière nous. Ces lichens-là, en fait, c'est les premières algues. C'est des algues qui sont en symbiose, en fait, avec un champignon. Et c'est déjà presque une partie maritime, mais qui est toujours au-dessus de l'estran. Voilà, après, on a des algues noires qu'on prend généralement pour du pétrole, mais ce sont des lichens noirs. Et eux, ils vont donner la limite de l'estran à la plus grande marée haute. Et ensuite, on va descendre progressivement, puis on va arriver sur le guémon noir, qui craquelle un petit peu quand il y a du soleil, comme aujourd'hui. Et là, on est sur de la pelvétie. Alors, c'est un guémon qui a la particularité, pour certains les plus hauts, d'être recouvert que tous les 5 ou 6 jours. Voilà, parce que le temps que la marée s'en aille et qu'elle revienne, ben ils vont rester au sec. Donc ils vont rester séchés, ils vont être tout à fait secs. Et pourtant, quand la mer va revenir, ils vont retrouver toute leur humidité et ils vont revivre. Et ça vit 4-5 ans.
2: Ah, que 4-5 ans, ensuite ça se détache et on les retrouve là
3: Voilà, c'est ce qu'on retrouve ici, c'est le guémon de rive hein, qui sert alors, qui servait, maintenant on s'en sert presque plus, mais qui servait d'engrais. Donc on prenait ce guémon-là pour amender les champs et on prenait le guémon de la pelvétie ou le fucus pour alimenter, faire des aliments pour vaches.
2: D'accord. Ah oui, les vaches mangeaient du guémon.
3: Alors les vaches mangeaient du guémon en complément du foin.
2: D'accord.
3: Donc ils mangeaient du guémon parce que ça apportait des oligo-éléments essentiels pour les vaches. Et ça a été, pendant un certain temps, on ramassait du guémon pour faire des compléments alimentaires aux vaches.
2: Alors moi je pensais que c'était que pour nous et la terre et nos patates.
3: Alors aussi, hein, aussi. Puis après, c'est devenu, ça a été brûlé. Et on verra tout à l'heure. Mais ces algues-là sont toutes consommables. C'est ça qui est intéressant, c'est qu'il n'y a pas une algue qui n'est pas consommable. Par contre, elles sont pas toutes bonnes. Si vous mangez du merle, par exemple, c'est du calcaire, ça va croquer sous la dent. Ouais. C'est pas génial. La pelvétie, c'est quelque chose qui est très élastique, très très dur. C'est pareil, c'est pas très très bon à manger. Par contre, le fucus. Voilà, là, celui-là va commencer à être bon. En prenant les bouts de fucus, on peut faire des chips de fucus avec de l'huile et ça, c'est super bon. La laitue de mer aussi en algues, ça peut se manger frais. Donc ça, c'est des choses qui se mangent tout seul, même à même la mer. Hein. Et puis après, on fait des tartares aussi. Après, vous avez la nori qu'on voit là, hein, qui sont des algues qui sont un peu molles, qui sèchent au soleil. Ces noris-là, c'est celles qui servent à faire les sushis.
2: Ouais. Voilà. Bon, alors, vous voyez, pendant les balades que vous pouvez faire en compagnie de Franck, vous apprenez tout un tas de trucs et vous revenez avec un panier plein pour faire sans doute un repas d'algues. On continue notre balade à Plouarzel. On va bouger un tout petit peu, on va aller un tout petit peu plus loin. On va vous parler cette fois-ci des oiseaux.
1: Merci Arel, on vous retrouve demain pour la suite de cette belle rencontre. Même heure, même studio. À 19h, on fait le point sur l'actu. Et dans quelques minutes, Clément Soubigou nous fait découvrir de nouvelles expressions dans son petit cours de breton. Allez, on reste en Bretagne.
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1: On reste donc bien en Bretagne, mais sous la pluie cette fois, avec Jean-Michel Caradec.

0: Ma Bretagne quand elle pleut, c'est Jean-Michel Caradec dans la playlist d'ici Brézizel. Et en ce moment, c'est grand soleil. Alors franchement, on aimerait bien que ça reste quand même. Hein.
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0: Allez, c'est pas parce qu'on est en vacances qu'on ne peut pas retourner en cours. Avec Ici Brézizel, le prof, il s'appelle Clément Soubigou et aujourd'hui, il part sur de la géo.
2: Un nom de lieu aujourd'hui, mais avant cela, un coup d'œil sur la carte du monde.
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2: Notre belle planète ronde, car niveau géopolitique, bon, en ce moment, on s'ennuie pas. Du coup, je vais vous parler de continent. Traditionnellement, en breton, on dit « en douar braz ». La grande terre, douar braz, la grande terre. C'est la version la plus courante, la plus classique. En douar braz, la grande terre, le continent. Douar ou braz, les grandes terres, les continents. Douar, c'est de la terre, donc douar braz, la grande terre. Comme en douar braz neve, la nouvelle terre, le nouveau continent. Et douar braz, suivi de son nom, douar braz Europa, pour l'Europe. Pem ran en douar. Je répète, pem ran en douar, c'est bête comme chou, mais ça marche. Pem ran en douar, ça vous permet de travailler le hand comme ça, les cinq parties de la Terre. Voilà déjà de quoi pouvoir suivre l'actualité, ou du moins se repérer en géographie ou sur les cartes. En douar braz, le continent, douar ou braz, les continents. Pem ran en douar, pem ran en douar, hein, dit plus vite, les cinq continents de notre belle planète.
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2: Et je profite pour répondre à une question que j'ai reçue il n'y a pas très longtemps sur l'écriture du mot « ti ». Car c'est vrai, on le voit écrit « ty » ou « ti ». Or, rien de compliqué, c'est juste qu'avant l'adoption plus ou moins officielle d'une seule orthographe en breton, eh bien chacun faisait selon ses envies. Du coup, on écrivait « ti »,« ti », »,« ti », »,« ty ». Mais en breton moderne, maintenant, c'est « ti »,« ti ». Ti, anti, qui veut dire la maison. On ne peut pas faire plus simple, on le voit partout, même de nos jours encore, vous êtes encore nombreux. Et c'est bien hein, de le faire à l'écrire sur vos maisons ou votre maison. Alors, quelques idées pour vous aujourd'hui. Tibirn, la petite maison. Tibraz, si au contraire, elle est grande. Tikouz, ça c'est la vieille maison. Tineve, pour la maison neuve. Bon, ça fait sûrement partie des noms les plus répandus, mais ça fait toujours plaisir de les voir encore écrits. Avant de vous quitter, juste, je précise que le pluriel de ti, c'est Tir, en Cornouailles, Sud Finistère, ou Tiez, plutôt dans le nord du Finistère. Je vous dis à demain, même heure, Ken Warhouas, ma peau se juste.
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0: Kenavo, Clément, et à demain pour un tout nouveau petit cours de breton.
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dans ce nouvel extrait de l'album En Ancoun, la voix puissante et hypnotique de Clara Nine transporte la musique bretonne dans un univers électro-trip. Une création originale où la trance se mêle à la danse.

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7: Le chanteur de Queen en mode solo, c'est Living on My Own.

0: Mercury, Living on My Own. Il est 19h, c'est l'heure de passer à l'émission en breton.
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0: Une émission 100% bretonne, c'est Brainstorming sur votre radio. Ici, Bray Zizel.
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0: Ben, mes hommes de l'air, merci Bros, dit Francis.
1: Pourquoi
0: hein? Aga d'endud.
1: Histoire d'une continuité linguistique.
0: C'est le ok. Histoire d'une continuité linguistique. Ok. Merci, Bras Francis.
1: Tu arriveras à
0: Jean-René. Quel nouvel châle
1: Matrez et Ronc.
0: Matrez et Ronc.

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1: Bonjour.
2: Bonjour, bienvenue dans Décibel, cher Merci. Sam Sauvage. Ce premier album de Sam Sauvage qui vient de sortir, mesdames, messieurs, évidemment, on va se balader dedans. Vous rappelez que Sam Sauvage, peut-être qu'avant de l'entendre, vous l'avez vu, notamment avec la vidéo de cette première chanson, Les gens qui dansent.
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0: Je sais pas ce qui est le plus percutant dans cette chanson, justement, si c'est le son, si c'est la découverte de la voix de Sam Sauvage, ou ouais, ce look et cette petite danse qui vous colle à la peau. Là, vous partez en tournée. Tous les jours, vous allez la faire, cette danse
1: de, ah ouais, des tout gens à qui fait. Dansent. Ah ben moi, quand je me dis que les gens ont pris leur place, ouais. Pour nous, c'est un concert de plus à chaque fois, mais pour les gens, souvent, c'est la première fois qu'ils me voient, donc qu'ils nous voient avec les musiciens et les musiciennes. Donc il y a un peu un truc où on donne tout le soir, et puis tant pis pour le lendemain.
0: Bravo pour la condition physique.
1: Merci, on ne fait qu'on peut.
0: Sam Sauvage, vous l'avez vu aussi dans le joli clip de Clara Luciani. Garçon mystérieux qu'elle regarde dans la rue. Voilà. Premier rôle, n'empêche, dans un clip, ça vous a donné envie d'en faire d'autres,
1: ouais,
0: ou même du cinoche.
1: Ah bah quand j'ai fait ça, je me suis dit, oh, pour que ce soit pas le dernier.
0: Ouais.
1: Non, en vrai, je sais pas. Moi, je pense pas du tout que j'ai un talent pour ça. Hein.
0: Oui, faire l'acteur, c'est pas dans
1: vos... Non. Bah, déjà, chanteur, c'est dur. Alors, quand elle m'a dit, viens faire l'acteur, moi, je lui ai dit que je vais couler ton clip. Puis elle m'a dit, non, tu vas, ça va être génial. Bon, on l'a fait.
0: Elle voilà. Avait la vision. Bravo, Clara. Alors, mesdames, messieurs, bonsoir. Les vieilles personnes comme moi ont la ref, ça, mais beaucoup trop jeune pour avoir entendu Yves Mourouzi dire mesdames, messieurs, bonsoir. Mais n'empêche que l'album s'appelle Mesdames, messieurs. Et c'est pas juste un gimmick, ce mesdames, messieurs. Il est là, dans l'album, dans plusieurs chansons, dans la chanson d'ouverture, donc,
1: qui s'appelle
0: Avis de tempête, où vous incarnez un présentateur météo, mais pas que, complètement dépassé par les fracas du monde.

0: comme ref, mesdames, messieurs, pour votre génération qui regarde sûrement pas le 20h et qui s'informe autrement. Et le mesdames, messieurs, bonsoir, il vient d'où, de vos souvenirs d'enfance?
1: Ouais, je sais pas, pour moi c'est même l'expression que j'aime bien. C'est ce truc un peu solennel, ouais. Et à la fois qui s'adresse à tout le monde. Et puis quand on dit mesdames, messieurs, on a l'impression qu'on va dire un truc important.
0: Oui, c'est vrai.
1: C'est beaucoup plus que écoutez-moi, j'ai un truc à vous dire. Là, c'est mesdames, messieurs. Ça, oui. Voilà, c'est vraiment écoutez-moi parce que ça va être important. Et je trouve ça très chouette. Et surtout, je voulais que l'album, ce soit un peu une injonction. C'est-à-dire que comme c'est un premier album, que j'avais la sensation que voilà, à part quelques personnes qui ont vu les gens

0: s'appelle Un cri dans le métro. Et donc autant sur la chanson d'avant, vous incarniez un personnage qui était plutôt rigolo, là vous incarnez quelqu'un qui est en pleine détresse puis qui va exploser. C'est des rôles que vous vous écrivez. Pourquoi ces rôles-là?
1: Ça dépend. Des fois, je prends un rôle, des fois, je prends une incarnation, ou des fois, je ne joue pas de rôle. Ça m'arrive aussi.
0: Dans les chansons.
1: Ouais. C'est, en fait, je m'adapte beaucoup par rapport à la chanson. Hein. C'est-à-dire que moi, c'est pas du tout un album concept. C'est vraiment chanson par chanson. Si je pouvais, je ne sortirais que des chansons une par une, mais je voulais faire un contenant quand même. Et je pense que là, pour le coup, c'est plus une incarnation de ce que j'ai vu, d'une situation. C'est-à-dire qu'on l'a tous vécu un peu ce truc-là, et même ailleurs que Paris, ailleurs que Lille, là où il y a encore même un bus, dans la rue, tout simplement. Là, ouais. Je veux dire, ce mec que j'ai vu péter un cas dans le métro, hein, littéralement, bah là j'ai pris la position osée de devoir l'incarner, et je le fais sur scène, et je pense que ça a donné du cachet au message, et ça a donné surtout plus de puissance au message.
0: Plus de force, c'est-à-dire que quand vous êtes cette personne et que vous vous adressez aux gens en disant mesdames, messieurs, c'est plus fort que si vous vous mettez dans votre rôle de chanteur observateur et vous dites j'ai vu un type dans le métro, il a dit ça.
1: Bien sûr, parce que moi j'étais pas derrière la vitre du métro, c'est ce que je dis souvent, j'étais même dans le métro, et à ce moment-là je le dis pas fièrement, mais je veux dire moi non plus j'ai pas donné 2 euros, je veux dire quand il est passé j'ai à peine laissé un regard, et c'est pour ça que c'est pas une chanson très engagée. En fait c'est une chanson beaucoup plus engagée contre l'indifférence que je mettais en avant, donc cette incarnation était nécessaire, je pense.
0: Donc, plus, on va dire, oui, vous êtes concerné par ce qui se passe autour de vous, que ce soit dans Un vide tempête ou Un cri dans le métro. Mais qu'est-ce qui fait qu'un moment comme ça, ça devient une chanson, typiquement là, Un cri dans le métro, qu'est-ce qui fait que ce jour-là, cet homme-là qui fait la manche et qui s'énerve parce que personne ne lui donne et qu'il est au bout du scotch, qu'est-ce qui fait que ça devient une chanson? C'est quoi le déclic pour vous?
1: Bah justement, pour moi, c'est quand je dis le cri dans le métro, c'est le cri, et c'est un peu la sensation qu'on a tous crié à ce moment-là. C'est des moments un peu rares comme ça où parce que quelqu'un qui fait de la manche dans le métro, il y en a tous les jours. Hein, je veux dire, on les voit tous les jours quand on va au boulot, quand on va ailleurs, peu importe. Là, ce gars-là avait un truc où il s'est énervé contre une pauvre vieille dame, comment qu'elle non plus n'y était pour rien en fait.
0: Ouais.
1: C'est ça, on y est pour rien et à la fois c'est devant nous. Alors qu'est-ce qu'on fait? Est-ce qu'on regarde? Est-ce qu'on regarde pas? Lui, il a décidé qu'il fallait le regarder à ce moment-là. On l'a tous regardé et puis finalement cette dame, elle a donné 2 euros et moi je me suis dit ok, c'est peut-être un moment d'humanité à photographier. Et c'est important pour combattre l'indifférence, la seule chose que je combats presque dans cette chanson, c'était important d'en faire quelque chose d'immortalisé. Ouais.
0: Bah vous l'écouterez sur le premier album de Sam Sauvage, mesdames, messieurs, point d'exclamation, donc. Et si ça se trouve, j'ai dit une grosse bêtise, Sam, parce que pour nous qui achetons des disques, qui découvrons des artistes, je me dis, première grosse tournée, premier album, première nomination aux Victoires, Révélation, c'est le début de l'aventure. Mais en fait, vous, l'aventure, elle a démarré bien avant. Ça fait plusieurs années que vous faites de la musique.
1: Oui.
0: Vous avez même lu dans une interview dire que vous aviez la sensation même d'avoir eu un petit temps de galère.
1: Ah oui, bien sûr. Mais après, c'est normal que les gens ne savent pas. Hein, parce qu'il y a une exposition un peu cette année, des choses comme ça, dont je suis très très content.
0: Ouais.
1: C'est-à-dire que moi, ça change ma vie aussi. Hein. ça change la tête de mes comptes. Concert aussi,
0: ouais.
1: Tout ça. Mais non, moi, ça fait 10 ans que je fais de la musique et ça fait à peu près, je pense, oui, pour être honnête, 8-9 ans. Très vite, j'ai voulu avoir un projet musical, tenter ma chance, en fait, en tant que jeune dans la musique. Donc, ouais, j'ai connu un peu 8 ans, 9 ans de bar, de resto et comme je disais, de concert dans l'indifférence, mais une indifférence nécessaire avant de connaître autre chose, je pense.
0: Qu'est-ce qui vous a donné la niaque, la force de continuer? Parce que oui, servir des pizzas ou des bières pendant 1 an, 2 ans, en attendant, soit, mais 8 ans, c'est long. C'était quoi? C'était de l'espoir?
1: Je pense que j'avais beaucoup d'espoir, et même si je traversais forcément des grands moments de doute, mais comme j'en traverse aussi aujourd'hui, parce que là maintenant il y a une autre pression, la sortie d'album, des choses, donc en fait c'est une pression différente. Il y avait la pression d'arriver à sortir un album, ensuite la pression que l'album fonctionne. Il y a toujours de la pression dans la vie, mais pas que pour ce métier-là, il y a des métiers bien pires que ça d'ailleurs. Moi j'ai cette chance-là. Non, mais je pense que j'ai tenu entre guillemets, hein, c'était pas si dur que ça, mais j'ai tenu parce que l'aventure est aussi intéressante, le chemin est aussi intéressant que la présumée arrivée qui n'existe pas.
0: Oui.
1: Et pour moi, tant qu'il n'y a pas d'arrivée, il y a du chemin et moi ça me plaît. Donc même jouer dans les restaurants, si demain j'y retourne, alors oui, ça va me faire bizarre, mais c'est pas un truc qui va me m'horripiler.
0: Comment dire? Est-ce que maintenant vous pouvez dire mon métier c'est musicien? Et si oui, à partir de quel moment vous avez commencé à,

0: à le dire?
1: J'ai commencé à le dire de manière tout à fait pragmatique et très économique, en fait, à partir du moment où j'en vis. Alors, ouais. Je veux dire, là, ça fait depuis récemment, très récemment, ça fait un peu moins d'un an. Et oui, moi, je me suis toujours refusé à dire, en me présentant, que j'étais musicien. Je disais souvent, je suis barman, mais je fais de la musique. Je suis régisseur au théâtre. Je l'ai été pendant 2 ans, mais je fais de la musique et j'aimerais bien un jour que ça fonctionne. Et là, aujourd'hui, si ça fonctionne, je sais pas, mais en tout cas, je dis, je suis musicien. C'est mon métier et c'est très, très cool.

le musicien Sam Sauvage est notre invité ce soir. Et sachez que sur l'album, vous allez aller de surprise en surprise et plein d'ambiances différentes. J'ai beaucoup aimé à quel point vous m'avez baladé et vous avez joué avec mes émotions, mes humeurs, mes réactions. En écoutant Mesdames, Messieurs, j'ai un sourire amusé. En écoutant Je suis pas beau, parce qu'on se l'est tous chanté ado en se regardant dans le miroir.

0: Somme sauvage. Je suis pas beau. Mais voilà, là, vous, les ados vont vous adorer. Hein.
1: Ah, c'est vrai?
0: Ah, bah, oui, je pense. On se dit, là, je suis pas tout seul. Moi, si j'avais vu cette chanson-là quand j'avais 15 ans, ça m'aurait fait un bien fou.
1: C'est vrai? Ah, ben, ouais. Moi, elle m'a fait un bien fou de l'écrire aussi.
0: Donc, il y a ces moments-là vraiment joyeux, souriants, bah, comme les gens qui dansent ou comme ça. On laisse Somme sauvage nous emmener dans son univers. Et puis, je vous rappelle que le monde va mal, hein, on l'a dit au tout début de l'interview. Et donc, il pleut des femmes. Histoire vraie, Sam, vous avez perdu une amie victime d'un féminicide.
1: Tout à fait, oui. Il y a un an, à peu près ça.
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0: Ici, le destin volé par ceux qui manquent de courage, quelle plume. C'est forcément plus difficile à écrire que je suis pas beau. Ou alors est-ce que c'est juste une difficulté différente?
1: Je pense que ça sort tout seul au bout d'un moment. Il y a des chansons comme ça qu'on écrit en 10-15 minutes. Celle-là forcément on faisait partie, parce que d'autant plus que ça m'a touché personnellement. Et je pense que ça m'a fait du bien de l'écrire en fait. Moi ça remplit. De toute façon, en tant qu'artiste, on fait des chansons souvent pour se remplacer des consultations de psy, hein. C'est littéralement ça, hein. Parce que quand... Et en fait c'est la même chose qui s'est passée là. Et même si c'est un sujet difficile, dur à écrire, dur d'en parler en interview, tout ça, je pense que c'est nécessaire d'en parler. C'est justement ce qui fait tout l'intérêt de cette chanson. C'est pas pour rien que je l'ai écrite. C'est quand j'ai découvert que mon ami Lison, hein, son prénom, comment en fait n'était qu'un numéro. Quand je l'ai vu sur le compte Noutout, sur Instagram, des choses comme ça, qu'en fait c'était la 171e, 163e de l'année, je ne sais plus. Et comment c'est ça, c'est pour ça qu'il pleut des femmes, je parle vraiment de cette averse-là. Et même si c'est dur d'en parler, je pense qu'il faut en parler, il faut encore en parler. C'est à force d'en parler qu'on va réussir à combattre au moins le truc. Et si je peux apporter ne serait-ce qu'un petit caillou à l'édifice, ce sera déjà ça.
0: Bah merci de l'avoir fait, elle est très poignante et parlante, et en plus merveilleusement écrite cette chanson. Revenons à la maison, ça fait plaisir. Boulogne-sur-Mer.
1: Bien sûr.
0: C'est un endroit important pour vous, c'est là que vous avez grandi, Sam ?
1: Oui, tout à fait, c'est ça. Je suis un nordiste, un vrai de vrai.
0: Il y a une chanson donc dédiée à votre ville, Boulogne.

0: C'est quoi votre fidélité, votre lien à Boulogne pour en faire une chanson? C'est comme Orelsan avec Caen.
1: Bah c'est une phrase que je dis toujours, mais c'est parce que quand je l'ai trouvée, quand elle m'est venue, je me suis dit que c'était la meilleure façon de décrire cette ville-là. Et c'est un vrai compliment, hein, ça paraît bizarre, mais c'est juste que c'est une ville qui est aussi belle dans sa laideur que laide dans sa beauté. Je trouve que c'est vraiment la phrase qui lui convient le mieux, c'est que j'aurais pu glisser dans cette chanson d'ailleurs si je ne l'avais pas trouvée après.
0: Ouais, pour la réédition, on note ça.
1: Pour Boulogne 2. Mais c'est une ville qui qui m'a hébergé, j'aime bien ce terme-là, de mes 0 à mes 18 ans. Ouais. Moi je me définis très peu de là d'où je viens. Mais par contre, c'est important d'en parler. Je veux dire, moi, je me définis plus par là où je vais. C'est ce que je préfère. Mais par contre, je voulais quand même rendre hommage un peu à cette ville et parler aussi de ce qui se passe là-bas. Parce que c'est une ville qui a beaucoup d'histoire, qui a été détruite pendant la guerre, des choses comme ça. Mais les gens, je sais pas pourquoi, ont gardé un cœur énorme. Et les événements aussi tragiques qui s'y passent, avec le cimetière de la Manche, hein, comme on dit, les migrants qui se noient dans la Manche. Et je vois en fait tous les clichés très tenaces à Boulogne. On parle de racisme, on parle de tout ça. Alors qu'en fait, moi, tout ce que j'ai vu, c'est des pêcheurs aller sauver des migrants en mer. Donc les pêcheurs avant qui mouraient de la mer viennent maintenant sauver ceux qui sont dans des embarcations de fortune. Et ça, je voulais un peu trouver ce double sens pour raconter cette double histoire, ce passé et ce présent, qui finalement se lie comme jamais à présent. Ouais.
0: Il y a beaucoup de profondeur en fait dans votre album, et c'est vrai que avec les premières chansons, notamment Les gens qui dansent, etc., on s'attendait pas forcément à ça. Est-ce que vous vous rendez compte que vous surprenez dans le très bon sens du terme? Mais voilà, moi franchement, la première, je me suis fait avoir, je vous ai vu arriver, votre petit look là, votre petite choré et tout, j'ai dit génial, il est trop sympa Sam Sauvage. En fait, oui, il est trop sympa Sam Sauvage, mais il est aussi très profond. Enfin, je dirais, il y a du monde là-dedans.
1: Il est pas dépressif, promis.
0: Non, c'est pas ça, mais intelligent, vous écrivez divinement. Quand dans Roi du silence, vous racontez l'histoire alors de beaucoup de couples, mais là en l'occurrence c'est l'histoire de vos parents et de votre papa qui se barre au moment de votre naissance. Vous avez des phrases géniales. Qu'on est

0: Alors, roi du silence, ça vous évite la consultation de psy pour vous réconcilier avec votre père ?
1: Bien sûr, et c'est pour ça qu'il y a autant de métaphores. Parce que,
0: ah, il y a des princesses, des rois, tout ouais, ça. Mais
1: j'assume de dire que je me cache derrière ça. En fait, j'ai pas de problème à le dire, et je pense que le jour où je réussis à écrire une chanson avec des mots directs, comme je le fais souvent dans d'autres chansons, c'est que là, j'aurais vraiment guéri mon truc à l'intérieur de moi. Mais bon, on guérit pas souvent si vite qu'on veut. Et puis surtout, moi, j'ai même pas envie de guérir. Je me sens très bien comme ça aussi maintenant. Donc, je me suis un peu caché derrière ces métaphores-là. Et si je l'ai sorti, parce que c'est un peu une valeur personnelle, j'écris d'habitude plus sur les gens que sur moi. Là, je me suis dit que mon histoire, je pense que je suis pas le seul à l'avoir vécue. Je pense qu'elle parlerait à beaucoup de gens. Donc, c'est pour ça que je voulais un peu la glisser comme ça, en espérant que les gens la comprennent, la reçoivent, bien sûr. Ouais.
0: Alors, on parle de mots directs. Je ne t'aime plus, c'est suffisamment direct.
1: Ouais, là, pour le coup, j'avais pas besoin de psy. J'y suis allé franco.
0: On y va alors. Sam Sauvage, je ne t'aime plus, mesdames, messieurs. Désolé, les psys, on peut pas tout avoir.
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0: Message reçu, Sam Sauvage est l'invité de Décibel. J'ose même pas vous demander pour qui elle était, si la personne a bien reçu le message. Non, c'est vrai. Non, mais hey, c'est hyper cruel.
1: Ouais, mais je pense que c'est mieux de le faire en chanson que de dire des mots pareils en face ou un truc du genre. Puis surtout, c'est plus facile de dire. Je trouve que dans la vie, c'est plus facile de dire je t'aime dans un gros mensonge que je ne t'aime plus dans une vérité bien brutale.
0: C'est pas
1: donc,
0: faux.
1: Dans un album, c'est mieux que dans une relation.
0: Bosser, Sam Sauvage, ce premier album, il est né de vous uniquement ou bien vous êtes plusieurs? Est-ce que quelqu'un écrit avec vous, compose avec vous, produit avec vous?
1: Alors sur Mesdames, Messieurs, comme sur l'EP avant, l'album comme l'EP, moi j'ai fait auteur, compositeur, interprète dans sa totalité. C'est-à-dire que voilà, j'ai tout écrit tout seul, la musique aussi, le texte, et par contre l'interprétation également, pardon. Et après, par contre, pour la première fois, je me suis entouré d'arrangeurs. C'était une volonté de ma part, je voulais un peu ouvrir ma musique à d'autres horizons, notamment sur des titres comme Boulogne, Il pleut des femmes, Je ne t'aime plus, là qu'on a écouté tout à l'heure. Et en fait, j'ai rencontré des gens assez sympas pour le faire. Pierre Cheguillaume, Simon Kenéa, qui travaillent notamment avec Zao de Sagazan, à Nantes, dans un studio. On a fait ça pendant tout l'été dernier. Et puis aussi David Enfrein, qui comment travailler sur Ne t'en fais pas pour elle, la basse, un peu on l'a appelé le hooligan de la musique, et je trouvais ça hyper bien trouvé.
0: On va écouter d'ailleurs Ne t'en fais pas pour elle tout à l'heure. Donc voilà, on va se rendre compte de ce que le hooligan.
1: C'est ça, c'est un vrai de vrai. Et une dernière personne qui est Xavier Demar, qui a travaillé beaucoup avec son frère Pierre Demar sur Je suis pas beau, pour ce côté pop, cette fraîcheur. En fait, j'allais chercher des sonorités chez des gens.
0: C'est ça.
1: Pour ressembler à mon album.
0: Parce que vous, naturellement, vous allez vers quel genre de sonorité? C'est quelque chose comme les gens qui dansent? C'est un truc un peu cold wave, un peu post-punk?
1: Du tout, mais je suis vraiment très éclectique. Donc c'est que dans chaque chanson, il y a un style différent. C'est ça que j'aime bien. C'est ce que j'espère avoir.
0: Mais par exemple, quand vous composez quelque chose qui est brut, qui n'a pas été arrangé, etc., ça ressemble plutôt à quoi? À des sons synthétiques? Ça ressemble à du piano? Comment vous?
1: Ça dépend de la façon dont je compose, en fait.
0: Ah,
1: c'est-à-dire que parfois, des fois, quand j'ai le texte avant, je vais l'habiller d'une certaine manière. Et quand je me dis que le texte est un peu solennel, des choses comme ça, je vais le faire au piano. Et puis parfois, j'ai un riff de guitare, ou parfois j'ai juste un truc de synthé.
0: Donc vous êtes
1: qui me vient.
0: Pianiste, guitariste.
1: En fait, j'aime bien dire que je fais un peu tout, mais pas très bien. je suis pas un grand soliste de guitare, je suis pas un grand pianiste du tout. Mais
0: ça vous permet de bosser et de composer.
1: C'est ça, ouais. Ça me permet en fait de composer. Et après, il y a des gens dont c'est le métier, par exemple, d'interpréter très bien les guitares, tout ça, à qui je confie ça de manière naturelle.
0: Mais d'accord, mais je comprends mieux aussi pourquoi vous êtes tellement chouette en interview, pourquoi aussi vous êtes tellement content de faire plein de dates. C'est parce qu'en fait, toute une partie du boulot est archi solitaire pour vous.
1: Ah oui, carrément. Moi, je suis content quand je m'entoure d'équipe après.
0: Je comprends mieux ça. Ouais, c'est
1: bien
0: ça.
1: Oh,
0: Mesdames, Messieurs, est disponible. Vous l'avez compris, c'est un vrai coup de cœur pour toute l'équipe de Décibel. Et c'est très sympa d'être venu nous en parler.
1: Merci de m'avoir accueilli.
0: À la prochaine, Sam.
1: À bientôt. Merci pour tout.

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4: Bonjour.
5: Bienvenue dans Décibel, c'est la première fois que vous venez dans l'émission.
4: Et complètement, comment j'ai pu manquer ça, Décibel?
5: Voilà.
4: En quoi?
5: Exactement, en tout cas je suis ravie de passer ce petit moment ensemble à l'occasion donc de la sortie The Kiss The Beast. L'album commence par la chanson du même nom, un vrai générique de début comme on les aime.

chanson que vous allez écouter une fois et chanter 150 000 fois. Voilà, c'est le principe de ce Kiss the Beast. Alors, avant de se plonger dans l'album, Sébastien, j'avais envie qu'on fasse un peu les présentations, puisqu'on ne s'est jamais parlé ici, et dire que c'est super réjouissant d'avoir un artiste tel que vous dans l'émission, parce qu'en fait, il y a plein de portes d'entrée à votre travail. Il y a des gens qui ont pu vous découvrir sur la bande originale de Lost in Translation, le très beau film de Sofia Coppola en 2003, avec Fantino.

votre ritournelle qu'on utilisait tout à l'heure en générique de bienvenue. Alors oui, elle date de l'album Politics en 2004, mais elle était aussi jouée merveilleusement à la cérémonie d'ouverture des Jeux Paralympiques Paris 2024.

0: de souvenir, ça, pour vous, cette cérémonie des JO?
1: Grand souvenir. Vraiment, c'était vraiment très impressionnant à faire. Déjà, j'étais très content qu'on m'invite, qu'on me propose de le faire. Je me suis dit, ah bah, vraiment, c'est sympa, quoi. Je me voyais finir au fond d'une cave tout seul. Et puis, en fait, non, on est venu me chercher et on m'a mis en plein soleil. Voilà. Non, en vrai, j'étais hyper content qu'on m'appelle pour faire ça. J'ai des grands souvenirs. Je l'ai dit souvent, mais j'adorais ce convoi qui venait me chercher à les maisons pour aller répéter sur place. Donc, avec des policiers, des motards qui ouvraient le chemin. Comme ça, Paris n'a jamais été aussi fluide.
0: C'est ça.
1: C'était journée porte ouverte, quoi.
0: À la Concorde en 5 minutes.
1: Et c'était génial de vivre Paris comme ça. En plus, en vrai, franchement, je veux dire, Paris sans embouteillage, c'était vraiment merveilleux. Donc ça, j'adorais ça. Surtout les enfants. Il y avait ce côté convoi présidentiel qu'on aimait beaucoup.
0: Ouais.
1: Et puis, j'ai adoré être sur la place de la Concorde comme ça, mais transformé. Moi, surtout que bon, c'était à la fin de l'été, il faisait hyper beau. Et le ciel bleu, cette ambiance de fin d'été et tout. D'habitude, déjà, j'adore ça, la fin de l'été. Mais là, en plus, avec cet événement-là, alors, c'était vraiment magique, quoi.
0: Ouais, côté patrimonial aussi, quand même, de se dire que, oui, vous avez une carrière, on l'a dit, voilà, de 25 ans, forcément plein de bons moments. Vous avez voyagé partout dans le monde avec votre musique. Mais là, cette chose-là de représenter la France, ça fait quelque chose à l'ego ou pas du musicien que vous êtes?
1: Ouais, quand même pas mal, je dois dire, c'est vrai. Et puis après, j'ai été fait chevalier des arts et des lettres, et je crois que c'est pour ça, j'ai l'impression, parce que c'était dans la foulée. Donc j'imagine que ça a eu une influence. Je sais pas, j'ai jamais su vraiment pourquoi j'avais été fait chevalier des arts et des lettres, mais ça, à mon avis, c'est pour ça. Et puis, c'est vrai que... Autant je suis complètement apolitique et puis j'ai un refus de l'autorité totale, mais enfin, même si j'ai un super bon feeling avec la police, je me souviens notamment une fois à Cannes,
0: ouais.
1: J'avais été au Jouet Club de Cannes, et moi j'achète beaucoup de cadeaux aux enfants, enfin bon, je suis très bon.
0: Vous en avez à vous, puis j'imagine qu'il y en a en plus des enfants autour de vous.
1: Non,
0: vous
1: les gâtez. Là, c'était vraiment mes enfants, les miens, ouais. Quoi. Et on avait tellement de sacs, donc on marchait un peu comme ça dans la rue, et carrément, des policiers m'ont reconnu, ils nous ont aidés à porter les sacs de jouets jusqu'à l'appart, donc j'étais là, ouais, super.
0: Ça, c'est classe.
1: Et donc, en tout cas, c'est vrai que je me sens toujours un petit peu, c'est ce que je dis souvent, mais un peu renégat. J'ai l'impression de vivre tout seul dans ma cabane. Enfin, je vis pas dans une cabane et en plus je vis pas du tout seul. Mais c'est une impression que j'ai un peu comme ça. Donc là, le fait de participer à un truc un peu commun, de partager ça avec les gens qui habitent le même pays que moi, ça m'a fait hyper plaisir, clairement.
0: Sinon, j'ai une théorie pour la médaille. C'est peut-être pour l'Eurovision. Allez savoir. Moi, j'ai un souvenir ému de Sébastien Tellier, Eurovision 2008. Il entre sur scène en voiturette de golf. Moi, j'ai trouvé ça so chic, so French. Elle est encore dans ma playlist, cette chanson divine. Moi, j'ai trouvé extra.
1: Ouais, c'est sympa. J'étais content avec cette chanson parce qu'en fait, on croit que derrière, ce sont des voix qui chantent comme des chœurs. Mais en fait, donc, les gens de l'Eurovision m'ont obligé à ce que ces espèces de chœurs qui arrivent derrière la choupe, wap, ouais. Du choupe, soient chantés en vrai. Mais en fait, non, moi, tout ça, ces sons-là, je les ai avec un synthé qui était le Roland RD700. Enfin, je veux pas être trop technique, mais, et j'avais, une fois, j'avais loué ce synthé pour un concert. Enfin, bon, bref. Et puis, j'étais tombé sur ce son-là qui est un son magique.
0: Ouais.
1: On appuie, on met quelques doigts et ça organise. Ça organise toute une chorale. Et j'avais adoré ce truc-là. Et je m'étais dit, mais un jour, je m'achèterai. Donc, je me le suis acheté. Et puis, en m'amusant avec à la maison, j'étais tombé sur cette chanson. Mais en fait, j'avais commencé, c'est rare d'ailleurs, dans une chanson, j'avais finalement, d'une certaine façon, commencé par les arrangements. Parce qu'en appuyant sur le synthé, ça faisait choupi-wapi. Et puis, par-dessus, j'avais inventé une petite mélodie et ça donnait divine, quoi.
0: Bah, moi, j'aimais beaucoup. Voilà. Donc, moi, pour ça, je vous aurais filé la médaille, que ce soit pour ça ou pour les JO. En tout cas, elle est là, la médaille de chevalier des arts et lettres. Bravo à vous, Sébastien Tellier.

0: c'est une chanson qui s'appelle Copycat. Copycat, c'est un, dans le meilleur des cas, un copieur. Dans le pire des cas, c'est-à-dire ce qui vous est arrivé, c'est une usurpation d'identité. Ce qu'il faut dire, c'est qu'en plus de tout ce que j'ai cité, vous êtes aussi hyper célèbre, pas que pour votre musique, mais aussi parce que vous êtes un des rares hommes à être une égérie Chanel. Donc vous êtes aussi beaucoup dans les magazines de mode, dans la presse, etc. Et donc vous avez atteint un degré de célébrité qui fait que quelqu'un s'est fait passer pour vous.
1: Mais complètement. Alors, bon, je vais appeler la chanson Copycat, mais pour moi, Copycat, c'est un serial killer qui imite les crimes d'un autre serial killer, j'imagine.
0: Ah, oui.
1: Mais en fait, la chanson, parce que j'allais pas l'appeler l'usurpateur, qui sonne moins bien que Copycat.
0: C'est pas faux.
1: Copycat, ça tape.
0: Ouais.
1: Bon, voilà, donc l'usurpateur, ça claque un peu moins, évidemment. Mais enfin, bon, oui, c'est ce monsieur... qui a utilisé mon nom, en fait, il se faisait passer pour moi.
0: En utilisant votre look aussi, qui est très
1: connu.
0: Avec
1: le même look et tout, ouais. Pour aller en boîte gratuitement, des cocktails gratuits, des vêtements gratuits chez Chanel, des dîners en ville avec des grands patrons et tout ça. Et en fait, c'est marrant parce que... Enfin, c'est marrant, c'est pas du tout marrant, c'est absolument atroce, mais parce qu'en fait, il a volé donc mon nom, c'est ce que j'ai dit dans la chanson, mais aussi... Il a volé une vie que je ne mène pas, parce que moi je ne fais jamais de grands dîners en ville avec des grands patrons.
0: Ouais.
1: Je ne l'ai jamais fait. Et puis et quand je vais quand
0: c'était ça le pire
1: Chanel,
0: pour vous, c'est qu'il donnait une image de vous un peu cracra que vous n'êtes pas.
1: Mais complètement.
0: Ouais.
1: Son côté cracra. Ah ouais.
0: Ouais. Non,
1: puis, moi bon, il y a très très longtemps, c'est vrai que j'allais en boîte de nuit tous les soirs. Mais encore une fois, moi j'y allais, je cherchais l'amour, je cherchais une petite amie. J'essayais. Voilà. Bon.
0: Comme tout le monde.
1: Et puis voilà. Et puis non, mais je trouve que ce que j'ai trouvé plus méprisable d'une certaine façon, c'est qu'il s'est fait ami avec des gens en se faisant passer pour moi. C'est-à-dire, il allait chez eux dans leur appart, ils
0: dînaient
1: ensemble, ils passaient des samedis après ensemble et tout en se faisant. Et ça, je trouve ça, c'est bizarre ça quand même de créer des fausses amitiés.
0: Non,
1: mais c'est vraiment un truc. Donc c'est ça qui m'a fait peur. Je me suis dit, bah pour faire ça, faut vraiment être quand même vachement dérangé, quoi. Donc et ça, le fait qu'il de me dire qu'il soit dérangé, ça m'a fait peur, parce qu'on sait pas à quoi s'attendre avec un mec qui est pas équilibré, quoi.
0: Oui, on veut pas qu'il se pointe, j'en sais rien, à l'école des enfants, un truc comme ça, fait super
1: ça,
0: peur.
1: J'allais chercher
0: c'est
1: mes
0: fini,
1: enfants.
0: Fini.
1: Je montrais mon passeport. Ah, c'est fini, fini, ouais.
0: Ouais,
1: ouais heureusement, ouais. J'ai appelé la police et tout le bazar, quoi, je veux dire, quoi.
0: La beauté, des belles chansons, vous allez en trouver plein sur Kiss the Beast. Et puis, vous allez vous rendre compte que Sébastien Tellier utilise sa propre voix vraiment comme un instrument. Donc là, sur Copycat, voilà, vous avez entendu un certain traitement de sa voix. Sur d'autres chansons, c'est au contraire hyper simple. Et puis, sur Refresh, alors là, c'est incroyable.

0: c'est vous là?
1: Là, c'est moi. Alors, c'est ma voix déjà superposée. J'en ai fait beaucoup des prises.
0: Ouais.
1: Celle-là, j'ai bien dû superposer au moins une dizaine de fois ma voix. Et puis aussi, c'est ce que j'ai dit à Sébastien, parce que c'est encore Oscar Holter et Sébastien en duo qui produisent le morceau. Enfin, celle-là, quand même, la maquette, parce que je maquette tout avant de passer en production.
0: Donc, vous avez votre studio,
1: je fais mon studio, là, je prépare tout. Donc là, c'était quand même très proche. Enfin, je veux pas retirer de leur talent. Enfin, il se trouve que c'était très proche. Ouais. Mais par contre, j'avais, dans mon ordinateur, j'avais un truc qui permettait de faire une voix synthétique qui ressemble beaucoup à celle-là. Mais c'est-à-dire, c'est une voix synthétique, mais dans laquelle on peut pas entrer de parole. Donc ça vient. Et après, donc, j'ai écrit le texte, mais il fallait recréer la même voix que cet ordinateur, mais avec du texte. Et donc, on a Sébastien, c'est Sébastien qui s'y est collé. Et il a passé pas mal de temps à recréer exactement ce grain-là. Et c'est ce que je dis souvent, mais j'aime bien le dire parce que, en fait, c'est quand mon fils est né. Donc dans le 17e à Paris, et il est sorti, et là il a poussé un cri. Mais moi j'imaginais que les nourrissons, enfin les nouveau-nés, ça pleurait, mais en fait non, il a crié, et donc il a fait comme ça, et c'était je voulais ce grain là en fait, ce cri, parce que c'était pas juste un cri de bébé, c'était pour moi c'était, je veux dire, la naissance de l'humanité.
0: La vie, ouais.
1: La vie, ouais. Mais limite, je pense que ça, même les dinosaures faisaient presque le même son. Il y avait ce truc-là, presque irréel ou tellement réel que ça en devient fou.
0: Primal.
1: Scream.
0: Ouais, oui.
1: Comme le groupe.
0: C'est ça.
1: Non, c'est ça en plus. Ouais. Et donc, je voulais vraiment, retrouver ça pour refresh, cette espèce de truc. Parce que refresh, ok, c'est ma propre renaissance. Bon, voilà. Mais c'est aussi ce fait que la vie se perpétue. Et donc, j'avais très envie de faire ça, et ça nous a pris des semaines et des semaines de bien restituer ce côté un peu rauque du cri, quoi.
0: Et à côté de ça, il y a des chansons comme Un dimanche en famille, où là, bah, c'est juste, c'est votre voix, c'est vous.
1: C'est

0: Donc parfois vous poussez très très loin le traitement de la voix et parfois c'est vraiment très proche du naturel. Ça aussi c'est une liberté que vous vous donnez maintenant de traiter votre voix vraiment comme un instrument.
1: Oui, voilà, complètement, parce que aussi, c'est que la musique, c'est un monde très vaste. Il y a plein de trucs formidables. Il y a plein de basses différentes. Il y a plein de synthés différents. Il y a plein de trucs différents. Je sais pas, il y a de la chorale, il y a du tam-tam, il y a de l'afrobeat, il y a du rap, il y a de la pop. Enfin, c'est fou, mais c'est presque, je sais pas si on peut dire c'est infini, mais c'est quasiment, les plaisirs de la musique sont quasiment infinis. Et donc moi, comme j'adore tout ça, j'essaye de tout mettre en fait, sans non plus que ça fasse fourre-tout quand même. Mais je pourrais pas, je me sentirais enfermé si j'allais que dans un seul truc et tout ça. J'ai envie de tout essayer, mais un petit peu comme dans la vie. Enfin, quoi que je dise ça, c'est pas vrai parce que. Enfin, j'aimerais bien, par exemple, essayer de vivre dans toutes les villes. Un petit peu à San Francisco, un petit peu à New York, un petit peu à Tokyo, tout ça. Mais je le fais pas, en fait. Ça fait depuis toute ma vie d'adulte, j'habite à Paris. Donc, je veux pas mentir aux gens. Mais c'est vrai que j'ai ce côté gargantuesque de vouloir... Ouais. J'ai envie de tout, quoi.
0: Et pour la musique, un des grands plaisirs aussi, c'est d'inviter des artistes qu'on admire sur ses chansons. Pareil, on n'ose pas forcément les inviter à dîner à la maison à Paris, mais sur un album, on les invite. Et sur votre chanson Thrill of the Night, il y a la guitare de Nile Rodgers, qu'on connaît bien évidemment, de Chic. Et il y a une voix qu'on découvre, c'est celle d'une chanteuse américaine qui s'appelle Slater.

0: Jeff ne bosse qu'avec deux Français, vous et Sheila.
1: Il a bossé avec les Daft Punk.
0: Ah oui, ouais, ouais. Ah, mais ils comptent pour des Français, les Daft Punk, c'est la classe international.
1: Ils sont tellement, mais okay, ils sont archi français.
0: Trois Français alors, Daft Punk, Sheila, Sébastien Tellier.
1: oui, bah, je suis très content qu'on ait pu travailler ensemble. C'est vraiment un mec que j'admire profondément, c'est un immense musicien, c'est vraiment un génie de la musique. Et justement, quand je parlais tout à l'heure de non-réflexion, c'est ça qui est formidable, c'est de travailler toute sa vie d'un instrument, en l'occurrence, lui, c'est la guitare, et que ça semble facile. Lui, on a l'impression qu'il fait ça, mais comme il respire, enfin,
0: oui.
1: Je veux dire, c'est...
0: Oui, il n'y a pas de douleur, il est très fluide.
1: Voilà, il n'en fait pas des caisses, ouais. On a l'impression que c'est... Et c'est vraiment, mais ça, c'est vraiment à l'américaine, que le résultat semble vraiment des plus naturels. Et ça, j'adore chez lui. Et puis, j'adore parler de lui, parce que, aussi, c'est ce que je dis souvent, mais c'est tellement vrai, il est extrêmement sympa. Alors que souvent, on imagine les stars américaines, en plus, moi, il y en a un paquet de stars américaines que j'ai un petit peu côtoyées, qui me faisaient carrément peur. Pas du tout. Il est sympa, comme je le dis tout le temps, il retient le prénom de tout le monde, il demande des nouvelles de la famille, il est humble, il est super cool. De lui émane un truc genre super sweet, il est vraiment merveilleux, quoi.
0: Je pense qu'il est très très heureux de faire de la musique. Vous parliez tout à l'heure d'amour de la musique et d'envie de bouffer toute la musique et de goûter toute la musique. Je pense que vous avez ça en commun, sans doute.
1: Alors lui, oui, parce qu'une fois, j'avais fait une vidéo avec lui. Enfin, on avait été interviewé ensemble à Los Angeles. Donc, le principe, c'est on se baladait en voiture dans les hills. Et puis, on discutait pendant cette sorte de balade en voiture. Et là, donc, je connais tous ses hits, les albums de Chic, évidemment, que j'écoutais 15 millions de fois et tout et tout. Mais là, en plus, je me suis aperçu qu'il avait fait plein de musique pour le cinéma, tout ça. J'étais, ah bon, c'est dingue. Enfin, j'en revenais pas, mais un nombre de trucs incroyables de tout ce qu'il a fait. Je pense vraiment aussi... Parce que maintenant, je veux dire, il est plus, c'est pas un petit jeune, quoi. Et donc, mais il continue, il est en tournée. J'avais été le voir il y a pas très longtemps, au Zénith à Paris. Et c'était génial parce que donc moi et ma femme, ils nous avaient invités, mais on avait eu le droit de regarder le concert, mais dans les coulisses, mais juste au bord de la scène, sur le côté, quoi. Donc j'avais pu bien l'observer de pas très loin, et je le voyais mais prendre plaisir. Mais c'était dingue, on a l'impression que c'était la première fois qu'il faisait de la scène carrément. Sautillait, il souriait, c'était dément, quoi.
0: En parlant de plaisir, je voulais vous remercier Sébastien Tellier, parce que sur Kiss the Beast, il y a des surprises, et c'est pas si commun aujourd'hui d'être surpris en plein milieu d'une chanson. Je pense par exemple à Lou, qui est une chanson vraiment pleine de surprises, puisqu'on commence sur une petite guitare flamenco, un petit voyage linguistique en Espagne. Après il se passe ça, et puis après il se passe encore autre chose.
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0: entendu la première fois que je l'ai écouté, à ce moment-là, j'ai fait hey! Parce que vraiment, j'étais surprise et contente. Est-ce que vous aussi en studio, quand vous faites une cascade de la sorte, vous vous dites hey?
1: Ouais, j'étais très content. En fait, le principe de Loup, c'est une chanson où c'est un loup qui se déguise en chien pour commettre un peu ses petits méfaits et tout et tout. Et donc, je voulais que ça soit ça. Je voulais que ce côté un peu espagnol, ce loup qui se déguise en chien, qui essaye de bien présenter avec une certaine classe et tout. Ça. Mais parfois, il redevient loup, quoi. C'est plus fort que lui. C'est pour ça qu'on passe de ce côté un petit peu, on va dire, jazzy espagnol à des côtés crazy funk, appelons ça ouais. comme ça. Et pour moi, c'était important comme ça que tout d'un coup, c'est le naturel revient au galop, comme on dit. Enfin, j'aime pas trop utiliser l'expression, mais voilà.
0: C'est là, voilà.
1: Et donc, c'était ça que je voulais, quoi. Que tout d'un coup, paf, le pot, comme si il pleuvait, que son déguisement disparaissait un peu, et que ça y est, on voyait que c'était un loup qui se sentait tout nu, qui c'était l'urgence, la catastrophe, quoi.
0: C'est ça que j'adore chez Sébastien Tellier, c'est qu'on se dit quand même, il y a du monde et là-haut. Et non, mais si. Et je vous imagine, vous êtes tout seul en studio au départ. Tenter des trucs. Vous vous parlez à voix haute ?
1: Oui.
0: Alors, j'en étais sûr.
1: Alors, c'est vrai qu'il faudrait. J'aimerais pas être filmé seul au studio.
0: Ah.
1: Enfin, si je me sentais filmé, bien sûr, j'essaierais de bien me comporter. Mais me sachant non filmé, c'est vrai que je me mets dans une sorte d'état de transe quand même. Hein. Au début, non, j'arrive plutôt tranquille. J'allume le matériel. Voilà, il faut le temps. Moi, j'adore les vieux synthés, donc le temps que ça chauffe et tout. Voilà. Ouais. Et puis même après le temps que ça charge, machin. Et puis au fur et à mesure, c'est vrai que je suis là. Ça monte un peu. Et après, c'est vrai que je me comporte un peu comme une bête dans le studio, parce que aussi, je compte beaucoup sur le chaos pour créer, parce que je pense que parfois, la musique, c'est comme si la musique préexistait déjà. Il y a 88 touches sur le piano, donc tout existe un peu à l'avance, mais pour aller les chercher, ces notes-là, il faut se mettre dans des états pas possibles. Et puis, même certaines mélodies, c'est pas qu'intellectuel, il y a un truc physique aussi, il faut se mettre dans un état pour se dépasser. On se dépasse pas que psychologiquement, il y a un truc physique aussi, c'est de mettre dans certaines postures, ou justement d'avoir tellement essayé de trouver un truc qu'on est épuisé, c'est justement enfin quand l'épuisement il arrive qu'on trouve le truc. Donc il y a toute une série de trucs, et c'est vrai que si on me filmait en studio tout ça, je pense que j'aurais l'air d'un bon barjou. Enfin, déjà que c'est pas loin, mais effectivement. Mais ce qu'il y a, c'est que j'adore cette solitude, parce que en studio aussi, c'est que c'est comme si j'étais face au miroir aussi. Je peux pas me mentir à moi-même. Et donc il y a ce truc là. En fait, c'est des grands moments de vérité pour moi. J'ai vraiment rendez-vous avec moi-même quand je suis tout seul en studio. Et là,

0: avoir un look de chanteur de hard rock ou de bûcheron canadien et prenez une masculinité plus douce.
1: Ben oui, c'est très important pour moi.
0: Ben oui.
1: D'être doux. Ben déjà, je pense plus. Parce que avant, on valorisait, même dans le cinéma, tout ça, on valorisait un peu les brutes ou même pas. Pas forcément des ordures, mais un peu des... Où je me souviens de cette série, L'homme qui tombe à pic. Bon, le mec, il est un peu rentre-dedans, il a un gros 4x4, il passe à travers des cercles de feu, enfin, des trucs un peu comme ça.
0: Et il pleure pas.
1: Et il pleure pas. T'as dit que maintenant, c'est plus pareil. Et on s'est rendu compte qu'en fait, ce mâle dominant, ce mâle alpha, il était un peu relou, quoi. Hein, et puis, il embêtait un peu tout le monde. Il prend trop de place, il gêne, il parle fort au resto, il roule vite sur l'autoroute. Enfin, il est pénible, ce mec. Donc, on n'en veut plus de ce mec. Il est trop pénible, trop nuisible. Donc, il faut bien inventer un autre style, finalement. Un autre style de perfection. Parce que, bah, quand même, il peut y avoir éventuellement, quand même, encore dans les séries ou dans les films, des hommes. Alors, comment ils vont être, ces hommes?
0: On accepte de les voir.
1: On accepte quand même de les voir. Et donc, bah, il faut bien les définir, les redéfinir un petit peu. Mais c'est vrai que maintenant, il y a beaucoup de séries ou de films où l'homme, dans ce film, dans ces séries, c'est un chouette mec.
0: Ouais.
1: C'est pas un mec qui vient là pour tout défoncer. C'est des mecs bien, quoi, coolos, quoi. Et donc, c'est ça. C'est juste ça. Donc, moi, j'imaginais, voilà, l'homme du futur, ou mais un futur proche. Hein. Et,
0: oui, bah, ne faites pas attendre trop longtemps.
1: oui, voilà.
0: Le plus proche possible.
1: voilà. Mais après, il faut pas non plus. Enfin, tout ça, naïf de cœur, tendre et rêveur, ok. Mais il faut pas non plus être mielleux, ou gnangnang, machin. Il faut. C'est juste qu'il faut que ça soit sweet, quoi, tout ça. Voilà.
0: Sébastien Tellier, après vous avoir remercié pour cet album et souhaité une très belle tournée, qu'est-ce qu'on peut vous souhaiter pour la suite ?
1: Souhaiter pour la suite, je pense qu'il faudrait quand même inventer une sorte de médicament où on puisse manger autant qu'on veut sans grossir. Ce serait vraiment mon rêve.
0: Ça, c'est cool.
1: Enfin, moi, c'est ce que je fais, mais je me le permets que l'été. J'essaye de faire que des repas de suite avec frites. Enfin, à part le petit déjeuner. Et l'été, alors c'est pas l'été dernier, mais l'été d'avant, j'avais réussi à faire 17 repas de suite avec frites.
0: Ouais.
1: Et puis après, malheureusement, bah non, c'est la fin des vacances, c'est du raté.
0: Si vous vous présentez au présidentiel, je vote pour vous, j'adore ce programme. Sébastien Tellier était dans Décibel. Merci beaucoup Sébastien.
1: Merci à vous.
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funk et pop soyeuse, De Velours est un style à part sur la scène toulousaine. 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Avec son groove élégant et sa voix feutrée, De Velours ravive l'esprit des années 80 tout en y insufflant une modernité pleine de charme et de justesse.

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2: Jolie bouteille, sacrée bouteille, veux-tu me laisser tranquille?
3: Je veux une petite révolution est en train de se jouer et elle ne pèse pas bien lourd. Juste 55 grammes. 55 grammes en moins par bouteille, autant dire même pas le poids du cassis que l'on met dans un kir royal.
4: Tu bois des kirs, toi ?
3: Bah oui, je bois des kirs avec modération, bien sûr. Mais revenons à notre bouteille. 55 grammes en moins, je disais.
5: Elle est légère, légère.
3: Ce régime minceur pourrait bien alléger sérieusement le bilan carbone de toute la filière, racontent nos confrères de Lyon Républicaine. Testé par les caves de Bailly-Lapierre à Saint-Brie et conçu par Veralia, le géant européen du verre, cette nouvelle bouteille passe de 775 à 720 grammes. Visuellement, rien ne change. À l'œil nu ou en main, on n'y voit que du feu. Mais derrière cet allègement invisible se cache un vrai coup de pouce pour la planète.
6: Eh bien, c'est une merveilleuse invention,
7: Merveilleuse invention.
3: Car aujourd'hui, le gros problème environnemental du vin, c'est la bouteille. Produire du verre, ça chauffe fort, des fours à 1800 degrés et beaucoup d'énergie. Alors forcément, chaque gramme économisé, c'est du CO2 en moins dans l'air. À grande échelle, le calcul est vite fait. 1 million de bouteilles allégées, c'est 18 tonnes de CO2 économisées.
8: Tu sens l'impact là ? Ah oui, je sens l'impact.
3: Un gros impact, hein, mais il a fallu 2 ans de tests, de modélisation et d'essais en conditions réelles. Eh oui, encore raté. La bouteille devait tenir le choc, supporter la pression, le transport, le vieillissement en cave. Et les gens qui font de la musique avec. Maintenant, la transition va se faire en douceur. Chez Bailly-Lapierre, cette démarche s'inscrit naturellement dans une philosophie déjà bien ancrée, stocker, produire et avancer pas à pas vers un crément plus éco-responsable.
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9: Vous aimez manger des fruits de mer? Alors vous allez adorer ce dont on va vous parler maintenant. Parce qu'en matière de fruits de mer, il y a ceux qui les pêchent, ceux qui les mangent et ceux qui les déshabillent avec une dextérité déconcertante.
10: Je m'appelle Lucie Descharles et je suis vendeuse à l'Aubette du Berlioz à Étaples-sur-Mer.
11: C'est pas l'homme qui prend la mer, c'est la mer qui prend l'homme. Ta-ta-tin.
9: Mais alors, c'est quoi le Berlioz exactement, Lucie ?
10: Le Berlioz, c'est un chalutier de moins de 12 mètres qui fait de la coquille Saint-Jacques d'octobre à mai. C'est le chalutier de mon mari et de mon beau-frère Bertrand Descharles.
9: Et alors vous, votre rôle, c'est de vendre évidemment la marchandise, mais en plus, vous la déshabillez.
10: Ouais, on décoquille devant le client il aime bien ça, et moi j'aime le contact avec les clients directement qui demandent ce qu'on veut, et puis on a le produit de la pêche de littoral.
9: Et ben alors allons-y, décoquillons, mais avec doigté.
10: Alors, on prend la coquille dans la main, on lève avec le couteau, il y a un petit trou sur la gauche, c'est bien fait la nature. On racle bien pour pas abîmer la coquille, on enlève la première barre, deux, et puis on racle bien la belle coquille Saint-Jacques de nos côtes.
9: Ah oui, c'est beau.
10: Voilà, magnifique.
9: Et c'est sûrement bon. Et ça fait longtemps que vous déshabillez les coquilles Saint-Jacques ?
10: J'ai fait des études de comptabilité, j'ai rencontré mon mari, il avait un bateau de 25 mètres. À un moment, il s'est dit, on arrête les 25 mètres, on va prendre un 12 mètres, mais on va ouvrir une étale de pêche. Et je ne connaissais rien du tout, parce que moi, je suis une bureaucrate. Je me suis dit, allez, je me lance. Et j'ai appris moi-même les poissons, j'ai appris à décoquiller, et j'ai adoré le contact avec les clients, j'ai adoré sortir de mon bureau.
9: Lucie, vous êtes une femme heureuse de septembre à mai. Mais alors, le reste de l'année, qu'est-ce que vous faites ?
10: Le matin, je fais la coquille. L'après-midi, je suis dans mon bureau. Et de mai à septembre, quand on ne travaille pas, je suis au bureau. Et je m'ennuie de mes clients et je m'ennuie de l'ambiance des aubettes.
9: Alors, Lucie, sérieusement, ce boulot, ça ne doit pas être facile tous les jours, vu la météo.
10: Mais ça va, en fait. Le sourire des clients, c'est génial. On oublie, en fait, le froid. Puis ça conserve bien, en plus.
9: Oui, et ça laisse les coquilles Saint-Jacques à bonne température. Bon, alors il ne reste plus qu'à passer à la dégustation. Et puis vous, n'hésitez pas à passer par Étaples-sur-Mer pour rencontrer la belle petite famille et déshabiller l'une ou l'autre coquille Saint-Jacques.
10: Moi, c'est ici, dans les aubettes d'Étaples-sur-Mer, que j'ai du plaisir à vendre la pêche de mon mari et de rencontrer des personnes merveilleuses.
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6: À Dichasse, Bolle-Marie,
0: Les Modocs,
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0: C'est la mieux pâle.
1: Oh.
0: Sauf qu'à Bulut réparti et Lumeka qui est la Minjad.
1: Oh non.
0: Donc une fois, je faisais une balade avec ma famille et pour rire, j'avais donc mis un costume de coccinelle. Et donc il y a une vraie petite coccinelle qui est donc venue se poser sur mon épaule. Sauf que bah, quand elle a voulu s'envoler et continuer sa route, bah, mon chien l'a mangée.
1: Mercesser.
0: Mercès.
1: Agnaoutekop.
0: Agnaoutekop. Adichat.
1: Adiou.
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1: À Aubervilliers, Sèvres ou encore rue Feder dans le 11e arrondissement de Paris, les baltos sont encore bien présents dans notre région et Thierry Boeuf nous en fait la cartographie au-delà bien sûr de nous raconter leur histoire. Voici la saga Bistrot de Paris.
2: Et le cocktail américain, c'est quoi?
3: C'est un cocktail grillé avec une sauce américaine, tomate, échalote, une...

0: cognac, du vin blanc, c'est un peu relevé.
1: Un déca-1.
2: Pâté, jambon, surtout en rayette, gruyère, cantal, rosbif, jambon de pays.
3: Eh ben, tout ça, ça va aller dans la blanquette.
0: Bon appétit.
4: Cigarette, whisky et petite pépée, si vous les aimez bien roulés, papier à cigarette, OCB. Gitane de Gainsbourg, menthol extra cool de Françoise Sagan, ronde fumée, et puis un jour de smog, 1er janvier 2008, tout s'est évaporé, les volutes et brouillards au comptoir ont disparu.
5: On a fait une soirée pour que tout le monde fume, donc musique, et puis on a mangé, et on a tous fumé. Mon collaborateur et moi, on n'a jamais fumé de notre vie, donc on a fumé une gitane maïs. Plus jamais on fumera. Hein.
4: Alors les fumeurs étaient priés d'aller fumer aux terrasses des cafés, le plaisir devenant coupable. Mais encore aujourd'hui, les marques de cigarettes font toujours enseigne. À Paris comme en banlieue, il existe encore, par exemple, des Marini.
6: 30 paquets de Marini.
4: Mais aussi des Rally, des Chiquito, des Nemrod et des Balto. 1930, la CEITA, Société Nationale d'Exploitation Industrielle des Tabacs et des Allumettes, propose aux patrons de café une aide financière. Des ameublements, des comptoirs, des terrasses. En contrepartie, l'établissement aura pour nom une marque de cigarettes ou de cigarillos. La puissante CEITA en rajoute une couche dans la presse populaire et la radio. Écoutez cette chanson publicitaire phénoménale de la marque Balto.
7: J'ai vu sur le paquet qu'il y a un bateau à voile. C'est à cause du bateau que c'est des bateaux qu'on les appelle. Mais non, mon gros bêta, pas des bateaux, mais des baltos. Des baltos, c'est un mot qui vient de Baltimore.
4: Balto de Baltimore, imparable voyage et exotisme au bout de sa cigarette rougeoyante. Et voilà pourquoi il existe encore une bonne vingtaine de Baltos à Paris et en Ile-de-France, comme celui d'Aubervilliers ou de Sèvres. Idem pour le Nemrod, rue du Cherche-Midi dans le 6e. Tout pareil pour le Rally, la cigarette qui arrive avant les autres et qui gagne, rue Faidherbe dans le 11e. Le Rally, où au passage, Monsieur Philippe nous régale de délicieux choux farcis. Curiosité amusante, au 59 avenue de la Motte Piquet, un restaurant a pour nom la Gauloise, tandis qu'à quelques dizaines de mètres, boulevard de Grenelle, une autre brasserie se nomme la Gitane.
8: Avec filtre ou sans filtre, les Gitanes Caporal vous apportent sans réserve le plaisir de fumer.
4: Décidément, beaucoup de cafés bistrots du bassin parisien ont succombé à la tentation. Après la cigarette, le jeu. Impressionnant le nombre d'établissements qui s'appellent le Vincennes, le Sulky ou le Longchamp. Témoin de la relation entre les bars PMU et le milieu mercantile des chevaux de course.
9: Pierre et Christine, ma femme, si tu savais ce qu'elle joue,
10: elle y connaît rien. Mais elle y croit. Et entre nous, ce qui m'épate, c'est qu'elle gagne aussi.
11: On va comprendre, Charles.
12: Avec le PMU aujourd'hui, on joue comme on aime.
4: Oui, on pourrait largement faire une thèse universitaire sur les enseignes de bistrot, la poésie frise Le Bon Coin de ce cher Jean-Louis Brasse dans le 18e, sans oublier le mythique Au Rendez-vous des Sportifs chez Valzac, un cador de la boxe dans le 15e. Mais la Palme d'Or revient à ce patron en Val-de-Marne qui avait baptisé son bistrot dans les années 50 ici, mieux qu'en face. En face se trouve la célèbre prison de Fresnes.
13: Ce qui ne freinera pas notre appétit pour autant, bien sûr. Merci beaucoup Thierry Boeuf, Bistrot de Paris. Si vous avez aimé cette chronique, vous pouvez la partager avec vos proches depuis l'application Ici.
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15: Le bateau s'appelle l'Antilope. C'est le premier hein, quand on arrive.
16: Ça, oui. Nous sommes 14 bateaux sur cette portion-là de la zone 10ZBL. Voilà.
15: Dit quoi ?
16: Zone de bateau logement. Il y a des bateaux qui ont été vendus, même certains plusieurs fois. Il y en a qui sont en vente actuellement. Les gens viennent un peu visiter pour voir plutôt comment c'est agencé. C'est quand même quelque chose de particulier parce qu'il y a quand même de l'entretien à faire. Hein, quand il faut faire de la peinture, il faut laver le bateau assez régulièrement. Hein. Si on laisse la peinture s'encrasser, on n'arrive plus à l'avoir propre. Hein.
15: Vous payez un loyer ?
16: Ah oui, tout à fait, oui. Non. Convention d'occupation temporaire.
15: D'accord. Ah, renouveler tous les ans ou...
16: Non, c'est tous les 3 ans. Là, on est dans la timonerie. En fait, c'est facile. Le timonier manipule le timon dans la timonerie.
15: Et le timon, c'est ce que j'appelle le volant. Ça tourne.
16: Ou le macaron, voilà, dans le terme fluvial.
15: Vous êtes né sur un bateau, m'a-t-on dit ?
16: Oui, tout à fait. Je suis enfant de marinier. 10 jours après ma naissance, le premier voyage, c'est Strasbourg-Bâle.
15: D'accord.
16: Voilà, donc j'ai navigué en permanence avec mes parents jusqu'à l'âge de 7 ans où je suis allé à l'école. Oui. Et après, j'ai passé toutes mes vacances scolaires, je les ai passées à bord.
15: Ah oui, c'est ça, parce que vous, fallait bien que vous soyez à terre pendant que eux, ils travaillaient. Donc voilà. Vous avez été à l'internat très jeune, j'imagine. Hein,
16: voilà, c'est un internat spécialisé pour les enfants de bateliers et de forains. D'accord. Donc qui ne fermait pas les week-ends, donc on restait aussi à l'internat les week-ends.
15: Oh, tu loulous tout seul tout le temps à 7 ans.
16: Oui, mais bon, ça forge plutôt un caractère. Bon, c'est pas grave, hein, je veux dire, la preuve, hein, ça m'a pas... Oui. Voilà quoi, hein. Donc après on a certes une façon et une vision différente des choses de la vie quoi. Ah ouais, on a toujours voyagé.
15: On peut descendre.
16: Vous descendez en marche arrière.
15: Oui, c'est un peu abrupt comme escalier.
16: Vous avez la longueur totale du pied qui est posée sur la marche. Voilà.
15: Oh là là, voilà. Super. Donc là, on est vraiment chez vous, quoi.
16: Si le bateau avait été un bateau de commerce, on serait dans la cale où on met la marchandise. J'ai habité une maison pendant 22 ans, un appartement pendant une quinzaine d'années. Je suis revenu à mes sources parce que je ne me sens pas bien à terre et que je suis mieux sur l'eau. Étant né sur un bateau de commerce, je suis revenu à mes sources, voilà.
15: C'était votre métier ?
16: Non. J'avais compris dans les années 70 que c'était un métier en perdition. Tout commençait un petit peu à aller de travers. D'ailleurs, mes parents ont arrêté dès 76 de naviguer en France. Ils naviguaient principalement en Allemagne et aux Pays-Bas. C'est là où la navigation est le mieux entretenue et fonctionne le mieux. Et puis, il y avait beaucoup de transports, il y a toujours beaucoup de transports dans ces pays-là à réaliser, ainsi qu'en Belgique.
15: Vous le pilotez, ce bateau, il bouge ?
16: Oui, bien sûr, oui, tous les ans. Finalement, on part en vacances sans faire de valise, on n'oublie rien, c'est quand même super, quoi. Je veux dire, il n'y a pas mieux, quoi. Par exemple, l'année dernière, je suis parti entre Breda et Rotterdam pour sortir le bateau de l'eau. Donc, je suis descendu la Moselle, le Rhin, et puis le Val, jusque donc Drimlen. Et puis après, une fois que les travaux étaient terminés, puisque j'ai réalisé des travaux sur la coque, je suis remonté par des petits canaux qui sont en parallèle de la Meuse jusque Maastricht. Et là, de Maastricht jusque Nancy, j'ai pris la Meuse sur la totalité.
15: Vous avez des cartes alors ?
16: Oui, ça c'est une carte allemande.
15: Mitteleuropäische Wasserstraße.
16: Nein, Mitteleuropäische Wasserstraße.
15: Ah, très bien.
16: Les voies bleues, c'est le fleuve. Mm-hmm. Voilà, et puis après, vous avez les grandes rivières. Ouais. Et puis après, vous avez tout le reste. Vous voyez, comme par exemple Vouziers, tous ces petits machins bleus, ça c'est le gabarit Fraissinet.
15: Ah, ça se navigue.
16: Vous voyez ? Et chaque petite arête, là, ça représente une écluse. Je navigue avec une carte électronique internationale, puisque je fais beaucoup les pays étrangers, parce qu'on n'a pas de possibilité de se rendre actuellement dans le sud de la France. Il y a 3 voies possibles et c'est très compliqué. On ne peut pas aller sur Paris, je parle en période d'été, donc voilà, c'est très compliqué. On ne peut pas descendre les Vosges, parce que c'est navigable sur une très courte durée. Donc on pourrait par exemple descendre, mais pas remonter, ou alors faut descendre et remonter l'année suivante. C'est très compliqué.
15: Qu'est-ce que ça apporte de naviguer comme ça ? C'est paisible ? Qu'est-ce que ça apporte de naviguer sur les canaux comme ça ?
16: Ben, ça apporte de la zénitude, du calme. On voit du paysage, on le voit totalement différemment que si vous suivez le canal en vélo. Vous avez une vue qui est totalement différente sur la nature. On est vraiment très proche de la nature et on voit un paysage qui est magnifique. Hein, il y a des endroits où c'est vraiment très très très joli. Hein.
15: Et puis c'est la lenteur, quoi. Hein.
16: Ah bah oui, hein, quand vous vous déplacez à une dizaine de kilomètres heure, vous avez le temps de voir les choses.
15: Vous vous ennuyez pas, vous, hein.
16: Jamais.
15: Merci beaucoup, je vous tiens au courant.
16: Merci bien.
15: Vous allez faire quoi, là, maintenant ?
16: Au retour, eh bien maintenant, je vais aller me faire une petite balade, comme il ne pleut pas.
15: À et pied.
16: Puis, voilà. Et puis, bon, j'ai des articles encore à faire sur Facebook, voilà.
15: D'accord, ça marche. Super. Bon après. Bah oui, vous avez le wifi, hein ?
16: Oui, oui.
15: Ah oui.
16: Par téléphone. Mon modem, c'est le téléphone.
15: Le téléphone, c'est ça. Allez, super. J'enjambe le truc, je ne tombe pas à l'eau. Bon, bonne fin de journée.
16: Merci,
15: au revoir, je vous tiens au courant.
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1: Vous le savez, sur Ici Saint-Étienne-Loire, on adore plonger dans les trésors cachés de notre patrimoine. Anne-Berthe, bonjour.
2: Bonjour.
1: Vous êtes responsable du service des publics du site de la Chartreuse de Sainte-Croix-en-Jarret. Aujourd'hui, on va se mettre dans la peau d'un moine chartreux, parce que c'est la Chartreuse de Sainte-Croix des plus habitées par les moines. L'ordre, lui, existe toujours.
2: Silence, prière et travail. Voici ce qui ponctue le quotidien d'un moine chartreux.
1: Bon, jusqu'ici, rien de très surprenant.
2: C'est vrai qu'on n'en attend pas moins des moines. Mais si j'ajoute solitude, là on entre un peu plus en détail dans la vie d'un chartreux. En effet, l'ordre des chartreux a pour spécificité d'être un ordre semi-érémitique.
1: Alors là, ça se complique.
2: Oui, alors semi-érémitique, cela signifie que les chartreux vivent une très grande majorité de leur temps seuls, dans des cellules individuelles, appelées aussi ermitages. Chaque père vit dans un espace de 2 ou 3 pièces, doté d'un petit atelier et même d'un jardin.
1: Bon, il faut aimer la solitude.
2: Oui, c'est en effet la condition sine qua non de la vie en chartreuse. Il ne faut pas être très bavard non plus, car les chartreux vivent en silence. Et même dans les quelques temps communautaires qui ont lieu à l'église ou au réfectoire, ils ne se parlent pas entre eux. Le seul moment d'échange se fait lors de la promenade hebdomadaire. Une fois par semaine seulement, les moines sortent marcher hors de l'enceinte de la chartreuse et peuvent alors discuter en petits groupes.
1: Donc le reste du temps est consacré à la prière.
2: Oui, les temps de lecture et de prière sont bien sûr très importants. Tout au long de la journée, comme de la nuit d'ailleurs, on compte pas moins de 8 offices liturgiques par 24 heures, sans compter les temps de prière ou d'étude de la Bible en solitude.
1: En dehors de ces temps de prière, quelles sont les activités des moines ?
2: Alors depuis toujours, l'idéal des chartreux, c'est d'être le plus autonome possible. Les chartreuses sont le plus souvent situées dans des endroits assez isolés, afin de respecter le silence et la solitude des moines. Les moines doivent ainsi s'occuper de leurs besoins quotidiens. Un temps de travail manuel est d'ailleurs aménagé l'après-midi. Couture, menuiserie, jardinage, les activités ne manquent pas.
1: Merci beaucoup Anne-Berthe et à très bientôt pour un prochain numéro.
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3: Laetitia, 54 ans, j'habite à Saint-Jean-de-Bray, je fais partie depuis toujours de l'association ANCO. Alors ANCO, pour faire court, c'est Association Navigation sur le Canal d'Orléans, et on milite pour la réouverture de ce canal à la navigation, en le gardant dans son jus du XVIIe siècle, quelque chose de très naturel, on n'a pas envie du canal du Midi. Alors le permis bateau, moi je l'ai passé en 1997, j'étais toute jeune maman.
4: Ça vous fait quoi Laetitia quand vous conduisez un bateau ?
3: Alors moi ça me vide complètement la tête, je suis heureuse, en fait j'aurais pu en faire mon métier. C'est mon échappatoire.
4: Grand bol d'air.
3: Ah oui, complètement. Le canal, c'est très calme, c'est serein. Et les écluses, moi j'adore, c'est sympa.
4: Pourquoi vous adorez ?
3: Parce que d'une écluse à l'autre, surtout sur notre canal qui est déclassé, il y en a qui pulsent au niveau de l'eau. Il y a certaines écluses, ça passe par en dessous, on est soulevé doucement. Quand on est tous ensemble dans les écluses, on attend, on se marre bien. Et c'est simple. Hein.
4: C'est quoi les discussions entre mariniers quand on attend ?
3: Oh là là, je ne sais pas si je dois le dire. Non, mais on chante, on rigole, c'est vraiment...
4: Vous avez une petite chanson de marinier, là, à nous chanter ? Oh, a cappella ?
3: A cappella, je chante très mal. Après, ce serait bienvenue sur le port d'Orléans. Eh oh, bienvenue au port d'Orléans, eh oh. Voilà, mais je suis nulle en chanson. Hein.
4: Ah non, c'était pas mal, moi, je l'aurais bien fait plus fort, quoi.

0: Et c'est un milieu où il n'y a pas beaucoup de femmes.
1: Alors en effet, mais je pense qu'il y en a de plus en plus, surtout la Loire, ce qu'on appelle la Loire d'en bas, parce que nous on est la Loire d'en haut.
0: Attendez, c'est quoi la Loire?
1: La Loire d'en bas, ce serait plus vers Chalonne et puis arriver vers l'estuaire. Il y a beaucoup plus de jeunes sportifs, j'ai envie de dire, mais nous on va essayer de rajeunir aussi de ce côté-là. J'ai toujours très bien été accueillie de toute façon, je me suis même pas posé la question à vrai dire de savoir si j'étais une femme et qu'avec des hommes, je n'ai pas fait attention à ça.
0: Est-ce que vous avez des rêves ou des ambitions avec le canal d'Orléans, des voyages?
1: Le rêve, ce serait bien sûr qu'il soit réouvert à la navigation, que tout le monde puisse faire ce fameux triangle d'eau, canal de Briard, canal d'Orléans et la Loire. Ça dépayse complètement.
0: Qu'on a l'impression, du coup, là, quand on est sur ce triangle d'eau, d'être encore dans le Loiret.
1: Non. Pour avoir fait le bief de partage, donc c'est vers Surrey-au-Bois il y a plusieurs années, j'avais l'impression, j'y ai jamais été, hein, mais d'être en Amazonie.
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3: Quand il y a des prédateurs, bah met sa tête dans le sable. Au moins, ils disent que c'est un pot avec des roses qui dépassent.
4: Pourquoi l'autruche met de temps en temps sa tête dans le sable?
5: Pour peut-être manger les bêtes dans le sable.
6: Pour manger ce qui est dans le sable, pour tout simplement voir ce qu'il y a dans le sable.
7: Pour dormir.
4: Si elle veut voir ce qu'il y a dans le sable et qu'elle met sa tête dans le sable, elle voit plus rien.
6: Bah, peut-être qu'elle résiste au sable.
4: Ou alors elle a une frontale.
6: Je pense pas.
8: C'est peut-être pour manger ce qu'il y a dans le sable, mais plus profondément avec sa bouche.
3: Quand il y a des prédateurs, bah, met sa tête dans le sable. Au moins, ils disent que c'est un pot avec des roses qui dépassent.
9: Oh, les jolies fleurs!
8: Comme ça, elle voit pas ce qui se passe autour et elle a plus peur.
4: Qu'est-ce que vous faites si quelqu'un vous court après?
8: Courir. Dire à quelqu'un qu'on a besoin d'aide.
4: Tu vas pas mettre ta tête dans le sable.
8: Bah non, sinon il peut nous attraper facilement.
3: Ou alors sinon on lui met un coup de poing dans la figure, au moins bah c'est lui qui a la tête dans le sable et nous on s'en va.
4: Mais pour l'autruche alors elle?
6: Pour l'autruche c'est facile, elle court plus vite que nous.
4: Et vous savez comment on fait des petits autruches?
6: Une fois qu'ils sont dans l'œuf, bah ils cassent la coquille, ils sortent.
4: Donc c'est avec des œufs?
6: Bah oui.
4: Vous avez déjà vu un œuf d'autruche?
6: J'ai cru en voir un en vidéo, mais non. Il est comme les œufs normaux, mais quand même un peu plus gros.
10: Oh, plus ils sont gros, plus les œufs.
6: Bah, l'œuf, j'en ai déjà vu, mais pas en vrai. L'œuf, il est gros comme ça.
4: Il est en effet très gros. Comment est-ce qu'on peut avoir une poêle suffisamment grande pour faire un œuf au plat d'autruche?
6: Tu fabriques soit une grande poêle ou...
9: Non, pas la poêle à frire!
6: Soit... T'essayes de trouver une grande poêle, bah comme ça c'est bien. On en a des poêles grandes, mais ça suffit des poêles comme ça, ça suffit.
11: Ou alors on le fait tout simplement pas cuire, on les laisse vivre.
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1: C'est un événement littéraire dont on vous parle dans Toujours à la page, la sortie du nouveau roman de Marion Fayol, autrice et illustratrice dromardéchoise, plusieurs fois primée au festival d'Angoulême. Marion Fayol a rencontré l'année dernière un immense succès avec son premier roman poétique et poignant, Du même bois, dans lequel elle évoquait l'histoire d'une ferme ardéchoise, génération après génération. Petit fruit, c'est le nom de ce second titre, est paru chez Gallimard. Et c'est l'histoire d'une femme à qui, mois après mois, la nature refuse d'offrir un enfant. Tandis qu'elle brasse questionnement, chagrin, culpabilité, son mari reste imperméable à ses émotions. Jusqu'au jour où s'impose chez eux un inconnu, un étranger, un homme qui dit pourtant reconnaître en la femme son amour de jeunesse perdu. D'ailleurs, c'est étrange, ses mains à lui sont de la couleur de la robe de la femme. Et il ne cesse de vouloir la dessiner, la croquer sous tous les angles. En résulte un curieux ballet, un poétique triangle amoureux auquel nous allons assister. Marion Fayol.
2: Le livre parle en effet du désir d'enfant, même si je pense qu'il parle du désir, du manque, de l'absence, de manière peut-être beaucoup plus large que simplement le manque de l'enfant. En tout cas, cette femme, elle est en proie à une forme d'obsession. Chaque mois, elle a envie d'avoir un bébé dans le ventre et chaque mois, c'est un échec. Et dans son couple vient apparaître une sorte d'étranger. Donc, elle attend un enfant et l'enfant n'arrive pas. Et il y a quelqu'un qui vient se glisser dans leur maison alors même qu'ils essaient de le rejeter. Donc, c'est aussi une sorte d'ambivalence entre ce qu'elle désire et qui vient pas et ce qu'elle rejette et qui vient. Et pour moi, les trois personnages du livre sont tous des personnages qui sont un peu enfermés. Ça m'intéressait d'avoir trois personnages qui finissent par se parler, par quelque chose de commun. Et ce commun, je pense qu'il est à la fois la question de l'obsession et la question de l'absence ou du manque ou du fantasme aussi.
1: Il y a quand même quelque chose d'un peu surnaturel qui relève du conte ou de la poésie dans ce que vous écrivez.
2: Quand j'écris, je me sens proche de la poésie plus que du roman d'une certaine façon. Et c'est très important pour moi que l'espace du livre, comme dans l'espace des dessins, soit pas exactement l'espace de la réalité, en tout cas qu'il y ait toujours une part de symbolique ou de surréalisme qui vienne créer un espace qui est celui du livre et qui est un petit peu à côté du réel pour peut-être être plus réel que le réel. Et c'est important pour moi que mes livres contiennent plusieurs discours, enfin qu'en tout cas on puisse les lire, et puis on puisse les relire, et puis encore les relire comme s'il y avait plusieurs couches, et que le lecteur puisse aussi glisser sa propre voix à l'intérieur de ce que je propose.
1: On ne sait précisément où l'action se déroule, ni à quelle époque, mais comme toujours avec Marion Fayol, la nature est partout. Elle traverse les personnages, et son écriture pose des images, des émotions, un rythme aussi. Elle offre comme un moment en suspens, hors du temps. Marion Fayol révèle une nouvelle fois que son talent d'écrivaine n'a rien à envier à celui de dessinatrice dans ce petit fruit paru chez Gallimard.
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3: Salut Brézizel.
4: Comment elle s'appelle?
3: Alors, je m'appelle Oriane, j'ai 33 ans.
4: Et tu fais quoi dans la vie?
3: Et mon job, je suis graphiste.
5: Je voyais plus le genre graphiste, une bonne trentaine.
6: Ah oui, c'est étonnant.
7: Qu'est-ce que vous foutez là?
3: Je suis dans les petits bonheurs.
8: Le bonheur aussi peut arriver comme ça.
9: Vous habitez où, vous m'avez dit?
3: J'habite à Quimper et je suis arrivée ici parce que je voulais vivre en Bretagne et j'ai trouvé un emploi ici, dans le Finistère.
10: Comment tu as trouvé du travail?
11: Comment tu as fait pour deviner? Elle est extraordinaire, ta mère.
3: J'ai cherché dans les 4 départements et c'est tombé dans le Finistère et moi j'adore Quimper, donc je suis ravie.
12: Pourquoi croyez-vous qu'on l'adore?
3: Ça s'explique pas trop, j'avais l'impression que j'appartenais à cette région. J'ai tout fait pour arriver ici, mais je sais pas trop pourquoi et je suis super heureuse.
13: Heureusement que vous avez pas compté sur moi, hein, parce que sinon il fera ça le temps.
14: On ira se balader ensemble un de ces jours, tu veux?
3: Mon coin préféré quand je me balade, c'est au bord de la mer et surtout la plage de Sainte-Marine.
15: Quelle plage?
3: Combris de Sainte-Marine, puisque la plage est sublime avec les dunes assez nature. Ça a été le coup de foudre avec cette plage-là.
16: Sur la plage, j'irai te chercher des coquillages.
0: Et le premier baiser,
6: Quand est-ce que vous vous l'êtes donné?
3: Alors moi, je me souviens que quand j'étais en primaire, il y avait beaucoup de garçons qui s'intéressaient à moi. Mais alors moi, j'y connaissais rien, donc j'ai eu des cadeaux, j'ai eu des bagues, j'ai eu des trucs comme ça.
7: S'ils veulent te faire un cadeau, refuse pas.
3: Et je pense que les pauvres, ils n'avaient pas beaucoup de réponses. Et moi, après, c'est arrivé assez tard. Ouais. Oui, si, c'était au lycée. Mais pareil, c'était pas moi qui étais intéressée, c'était toujours le garçon, quoi. Je me cherche encore, je pense.
10: Moi, je m'en fous parce que j'ai un amour chez moi et un amour à l'école. C'est qui? C'est mon cousin, mais je suis comme ma mère, je préfère le célibataire.
15: Prononcez trois fois la phrase impossible.
3: Ok, la jolie rose jaune de Josette jaunit dans le jardin. La jolie rose jaune de Josette jaunit dans le jardin. La jolie rose jaune de Josette jaunit dans le jardin. Ça va?
16: D'où elle sort cette Josette? Qui a lancé cette Josette?
3: Moi je connais Tadery. T'adora, t'adori tantan, t'adora tenter, t'adori tantan, tanta, t'adora tenter, t'adora tenter, tata, t'adori tantan.
17: Bravo! Merci! Bravo!
3: Allez, salut!
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18: Oh, ce vin là, il est ben trop bon pour la modurer.
19: En périchon dans le texte.
18: À modurer le vin, ça veut dire y rajouter de l'eau. 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
1: Ici, à la souterraine, en passant devant le tiers-lieu, la maison d'à côté, peut-être que vous vous êtes déjà demandé ce que c'était avant. Eh bien, on a trouvé des personnes pour nous répondre. Annick et
2: Roger Boulevard.
3: Je remonte en 1946, où c'était avant un café-restaurant-pâtisserie. Les jeunes filles venaient avec leurs copains et ils mangeaient beaucoup des pâtisseries, notamment des bonnes brioches, qui étaient vraiment délicieuses. Les propriétaires de ce restaurant étaient assez âgés, c'était monsieur et madame Piton. Ils ont revendu leur commerce en 1952. C'est monsieur et madame Poti qui étaient bouchers de profession. Monsieur Poti et sa femme Alice ont repris donc le commerce. Alice tenait la boucherie plus le café qui était resté. Je suis arrivée quand ça a été revendu ici aux personnes qui ont fait la maison d'à côté en 2017.
1: Hein? L'actuel café, c'était là où il y avait le café avant ?
3: Non, pas du tout. Alors, l'actuel café d'aujourd'hui était l'ancienne boucherie. Quand les parents ils se sont mis à la retraite, les enfants n'ont pas repris la succession. Donc, c'est pour ça que ça a été revendu en 2017 pour devenir la maison d'à côté.
2: Ma sœur fréquentait mademoiselle Pouty, mais le reste, je ne pourrais pas vous en dire plus. Hein.
3: Ici, par contre, c'est que cette grande pièce où nous sommes, dans la maison d'à côté, c'était le café-restaurant-pâtisserie. En 1946, ça, c'était la grande pièce. Et c'était un lieu de rencontre.
2: Ça tenait à côté de la boucherie ou dans la boucherie ?
3: Ici, non, dans la grande salle. Parce que là où il y a le café actuellement, c'est la boucherie. C'était l'ancienne boucherie.
4: Bonjour ! Bienvenue à la maison d'à côté. Moi, je me présente, je m'appelle Elsa. Je m'occupe avec mes collègues de ce lieu. On est une coopérative et nous avons l'association Bocal et Facelli qui est intégrée. On va proposer plein d'activités, la cuisine, le jardin. On invite les personnes à se retrouver autour d'un café, d'une boisson chaude ou froide. On a aussi des sirops. Et puis après, on va avoir des loisirs créatifs, l'apprentissage numérique sur rendez-vous gratuit. Et on fait de la location d'espace, en gros.
5: Moi, je m'appelle Océane.
1: Océane, est-ce que c'est toujours un lieu où on vient prendre une pâtisserie avec les copains ?
5: Bon, on peut dire ça, oui, parce qu'on a le lycée qui est juste à côté, donc parfois les étudiants viennent ici avec leurs amis, leurs copains, donc oui. Il y a beaucoup de pâtisseries faites maison et elles sont excellentes.
1: Le goût pour le partage et les pâtisseries, ça perdure dans le temps.
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6: Dans la rue Poncillon, il y a un atelier de gravure, Philippe Estrade. À mon avis, ça fait belle lurette qu'il est là, cet homme. On va essayer d'aller faire connaissance. Allez, on va aller dans l'arrière-boutique, discuter avec Philippe Estrade himself. Vous êtes là depuis combien de temps ?
7: 1987.
6: Le métier de graveur, c'est quoi en fait ?
7: Alors, je fais des plaques de toubib pour les bancs et des plaques de cercueil quand les toubibs sont mauvais.
6: Et vous faites aussi les clés pour ouvrir certains cœurs ?
7: Non, malheureusement, non. Je fais des clés pour ouvrir les chambres des jeunes filles.
6: Vous avez des souvenirs de gravures un petit peu spéciales qu'on vous a eu demandé, parce que vous gravez un peu de tout, des plaques, j'imagine.
7: Alors, j'ai un souvenir, alors ça reste un peu dans le même secteur. Un jour, un monsieur m'a amené une jolie médaille, un bijou, quoi, où il m'a demandé de graver salope. Je lui ai dit que le bijou était beau, que c'était qu'il fallait pas le faire, quoi. Et il a insisté, je l'ai fait.
6: Et alors, c'est la fin, là ? Vous arrêtez votre activité ?
7: Oui, à la fin de l'année.
6: Content ou finalement, quand même, ça fait un petit pincement au cœur ? Parce que moi, je la vois, votre enseigne, depuis longtemps. Hein.
7: Alors, ça date des années 50. Mon prédécesseur, à qui j'ai racheté le magasin, on s'en est pas à la retraite, et je passe la main, et mon successeur est là, c'est mon fils.
6: Histoire de transmission, encore une fois. Votre fils qui, du coup, allez hop, reprend le flambeau.
7: Voilà, il me pousse au trou.
6: C'est difficile d'arrêter, du jour au lendemain.
7: Ouais, faut se réinventer, et j'ai encore pas eu l'idée. Je sais pas ce que je vais faire, je vais m'ennuyer.
6: C'est pas dit.
7: Je sais pas. C'est compliqué, hein.
6: Ah, il y a une inquiétude, hein, c'est clair. Oui, Mais rien ne vous empêcherait de continuer.
7: Si, lui.
6: On va aller lui dire deux mots.
7: J'aurais pas travaillé avec mon père, hein, donc il est pareil, hein.
6: Oh bah pourquoi pas.
7: C'est infaisable.
6: Mais si, j'en connais plein, toujours... moi, qui travaillent avec leur père.
7: C'est toujours un vieux con. Là, la pièce où on est, c'était l'endroit où on cassait la croûte avec les copains. Il y avait donc les photos de mes copains, des quelques bringouilles qui se sont fait là. Il a tout viré.
6: Ils font plus la bringue, les jeunes.
7: Il a mis des trucs comme ça. Là, c'est plus pareil. Mais mes copains étaient désespérés quand ils ont vu.
6: Bah, il y a de quoi.
7: Mais oui.
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8: La dernière fois que vous y êtes allé, je suis sûr que vous aviez un kawé fluo et un petit goûter dans un sac en plastique préparé par maman. Avec plus de 80 oiseaux de proie et 30 espèces différentes, et surtout un spectacle où le seul effet spécial, ah bah c'est la nature elle-même, aujourd'hui, je teste pour vous la volerie des aigles. Nous sommes dans les ruines du château de Kilsheim, c'est juste sous le Haut-Königsbourg, et je grimpe les derniers mètres à pied vers la volerie, où je suis déjà accueilli par Eric Renaud, le directeur du site, et une équipe de soigneurs passionnés, et quelques cris que j'entends au loin, assez impressionnants, d'oiseaux qui ont l'air quand même assez gros. Et on commence par les coulisses, derrière la zone qui est accessible au public. Et Alexandre, qui est soigneur, est équipé d'un gant en cuir sur tout le bras, et surtout, il est d'un calme absolu. Et je crois que c'est nécessaire. Et autour de nous, plein d'oiseaux. Et chacun d'entre eux est identifié, suivi, observé quotidiennement. Et j'apprends d'ailleurs que les oiseaux ne sont jamais forcés à voler. Ah non, non, non. Ils participent volontairement grâce à un entraînement basé sur la confiance et le renforcement positif. On les encourage, puis on leur donne des petites gâteries pour les remercier quand même. Et c'est ainsi qu'Alexandre me propose évidemment de tenir le gant. Oui, alors pas pour sortir la tarte du four, hein, mais pour tenir, non pas un pigeon non plus, hein, mais bel et bien un aigle, oui, qui passe tranquillement du gant d'Alex et au mien, voilà. Battement d'aile XXL, je sens les plumes sur ma face. Ah oui, parce qu'il fait son petit poids, hein, le petit bonhomme. Et heureusement que je suis accompagné, hein. Et étonnamment, je n'ai pas eu trop peur, parce que le regard de l'aigle est si perçant que j'étais quelque peu fasciné. Même si mon bras, lui, l'était un peu moins. La volerie des aigles, c'est la première volerie créée en France. C'était en 1968. Et à l'époque, elle avait été créée surtout pour changer l'image qu'on avait des rapaces, qui ont été longtemps persécutés. Allez, hop, le spectacle commence. Je m'installe dans les gradins et je constate que pas de musique spectaculaire. Hein, juste une voix, des explications sur la vie et les comportements des rapaces. Et soudain... lointain dans le ciel au-dessus de nous, un vautour apparaît au-dessus des remparts, silence total. Et même les enfants arrêtent de parler, ça c'est pas mal. Le soigneur explique que certains oiseaux dépassent même les 2 mètres d'envergure. Et c'est grand 2 mètres, hein. Et il demande au public de rester bien immobile pour faire un passage encore plus près de nos têtes. Alors j'applique, je reste immobile, et sauf que ma tête, elle continue de regarder l'oiseau au-dessus de nous, un peu comme au tennis. Mauvais réflexe. Et j'entends mon voisin qui me chuchote, faut pas bouger. Ah oui, en effet, hein, parce que plusieurs rapaces s'élancent, hein, chouette, aigle, pigargue, et on en prend plein les yeux. En tout cas, moi, j'ai retenu une chose, hein, c'est qu'ici, c'est pas les humains qui regardent un show d'oiseaux, c'est plutôt l'inverse, hein, c'est les oiseaux qui nous observent en train d'essayer de rester calmes. Et ça, c'est tout un spectacle.

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2: Je suis sûr qu'il vous arrive dans la vie de ne pas être en forme et même d'être carrément chafouin, sans raison précise. Et là, ma grand-mère vous aurait dit « Je sais pas ce que j'ai, mais je baquillerai comme nombre ». Ça veut dire que je suis tellement de mauvaise humeur que je me disputerai avec mon reflet. J'ai pas toujours tout expliqué non plus, hein, c'est vrai. Hein, et puis c'est pas le jour, je vous préviens, je suis pas d'humeur. Et puis ça m'énerve et je sais pas ce que j'ai, de toute façon tout m'énerve. Ah, il y a jamais rien qui va. Vous voyez ? C'est ça. Et pour illustrer mon propos, là, vous êtes dans un estaminet, tranquille, en famille, et la serveuse n'est pas des plus aimables. Ça arrive.